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5: Bienvenue on the road de Québec, il est 21h. Hey, on a commencé ça sur des chapeaux de roue, mes amis. Oui, Kim.
6: Comment ça va, Francis?
5: Ça va super bien, je vais aller fermer la porte. Vous devez comprendre une chose, on est à la radio, mais en même temps, on enregistre des podcasts. Et puis, là, présentement, il est 21h, on est en direct ici au FM 103.3, coin Saint-Jean-Saint-Charles, et... 40 minutes avant, on a enregistré un podcast pour Camionneuse Québec. 3 heures avant, on a enregistré un autre podcast pour Camionneuse Québec. À midi, j'étais en onde ici à 100 détours avec Claudia Boucher, Virginie Courciol et plusieurs autres invités. Et à 10h ce matin, 9h30 pile ce matin, j'étais chez Falcon International à Pointe-Claire pour un autre podcast. Alors là, j'ai comme oublié du jour au lendemain mes écouteurs. Voilà. Alors, c'est comme ça. Ça commence comme ça à 9h01. Mais ma co-animatrice Kim, qui est toujours prête à se virer sur un dissous,
6: toujours.
5: Elle est prête. Comment ça va, Kim?
6: Ça va super bien, puis toi?
5: Oui, très, très content de te parler, très content que tu sois là.
6: Une bonne journée. Hein? Oh,
5: pas grave.
6: On va avoir deux bons podcasts de Camionneuse Québec.
5: T'en as un qui sort jeudi.
6: On va avoir vraiment deux bons podcasts. Un avec la gang de Robert Transport.
5: Oui, jeudi à 18h.
6: On se compte des petites anecdotes
5: Ouais.
7: de recrutement.
5: Exact.
6: On rit un peu des non désirés. C'est comme dans tout, hein?
5: Oui.
6: Puis, j'ai un podcast aussi qui va sortir dimanche avec Dan Perrault, un de mes anciens chauffeurs, une légende dans le transport. Écoute, il a des anecdotes.
5: Oui.
6: Je vais connaître des chauffeurs qui ont fait l'ouragan Katrina, qui est allé porter de l'eau. C'est fou, c'est vraiment le fun. Fait que, ben, ben, hâte de vous montrer ça.
5: Oui, et j'ai jamais starté un show aussi rapide. On va aller du côté du téléphone tout de suite, OK? On va présenter nos invités dans quelques instants. On est vraiment à gauche pas à droite parce que moi, c'est une autre légende du transport. Je veux dire, c'est pas... c'est une légende du transport.
6: Ben
5: Monsieur
6: oui.
5: Jean-François Tremblay du Dieselfest, comment ça va, G?
8: Ça va numéro un.
5: Hey, habituellement, on commence ça plus smooth, mais là, je te dis, il y a eu 9h pile, je me suis aperçu que j'avais mis aucun écouteur à mes invités. Fait que c'est pour ça qu'on a eu l'air de gens très pressés. C'est sûr, on ne soit pas des vedettes à tous les jours. Voilà.
6: Faut pas accepter qu'ils n'entendent pas ta belle voix.
5: Mais non, mais ça aurait été drôle d'entrevue que je l'entends pas. Là. Jean-François, c'est quoi, si je te pose la question, là, c'est quoi ta voix préférée de moi? Je sais ce qu'il va répondre.
8: Bon, t'es un bleu bon.
5: Rapport que je serai au carnaval.
8: rapport que je fais à Québec du 4 au 14 février.
5: Oui, j'imite le bonhomme carnaval. Avec... Mais ça, ça part d'un voyage. On s'était payé un trip à Louisville, Kentucky. On avait loué une maison Airbnb. On était avec plein de monde dans la maison. Puis moi puis Jeff, on partageait la même chambre, des petits lits jumeaux chacun de nos lits. Puis là, il savait pas que je souffrais. J'étais beaucoup plus gros à l'époque, puis que l'apnée du sommeil était fort, puis que j'avais mon masque d'en face d'apnée du sommeil. Puis lui, il rentre dans la chambre, puis il a deux, trois petits verres, puis tout. Puis moi, je regarde, je dis...
7: Qu'est-ce qu'il y a?
5: Il me voit que le masque, il a figé.
6: Oui,
5: c'est ça que j'ai dit, je pense.
8: On était tous un peu cocktails.
5: T'as crevé tes os, quoi, là, on va dire.
8: Puis là, si, écoute, là, qu'est-ce qu'il y a? Puis là, j'y ai répondu. Rapport que je suis à Québec du
5: manquablement.
9: Fallait être là.
5: Oui, bien, effectivement.
8: Écoute.
5: Oui, des beaux souvenirs.
8: Juste en parler, si j'ai chaud.
5: Puis on m'en est, parce que GF, ça fait longtemps qu'il est supposé venir au podcast. Pour moi, 200 épisodes qu'il est supposé d'être là, mais il va venir un moment donné. Puis je sais quand il va être on a des anecdotes à compter, puis j'ai des cicatrices à vie sur le corps avec GF, fait que ça va être très, très drôle. Mais là, rapport que tu seras...
6: Je te coupe, Francis, deux secondes. Oui. J'aimerais ça te dire bonjour à une auditrice.
5: Vas-y.
6: Tu me permets, une merveilleuse dame au nom de Stéphanie qui vient de me texter, qui nous écoute.
5: Ça, c'est ma femme, ça.
6: C'est ta femme, ça.
5: Oui, et elle va m'en vouloir si je salue pas les enfants. Donc,
6: oui,
5: c'est
6: j'en
5: très
6: profite.
5: Important. Joséphine, Rosa et Olivier, allez vous coucher. Et voilà, comme
6: go.
5: À chaque début d'émission. Il
6: on
5: est
6: va
5: dehors.
6: Racheter Thalie aussi. Ah ouais, go.
5: Ouais, c'est ça. Puis ma femme, qui habituellement qui fait la technique, tout le kit, elle n'est pas là. Bon,
6: qui est toujours présente. Moi, je viens animer ici seulement
5: pour
6: ta femme.
5: Ouais, je sais.
6: Elle n'est pas là.
5: Je sais. Ouais. C'est pas grave. Mais nos relations vont bien, je tiens à le dire. Là. Je veux dire, c'est pas comme Alicia Moffette puis Robichaud, on ne s'est pas séparés. Mais Jean-François Tremblay du Diesel Fest, course d'accélération de camion lourd chargé Bobtail. Rapport que tu seras à Mirabel le 12, 13 et 14 juin 2026, manquablement. Ça se passe à Icor. Écoute, en passant, oui. Je sais que tu as des commanditaires. Je vais te tantôt, t'es nommera, mais t'es quand même Ariadne qui s'est joint à vous autres. C'est assez solide.
6: Là. Assez hot, ça.
8: Ah ouais. Oui, c'est vraiment... Puis tu sais, c'est que la responsable de Ariadne au Canada, c'est une de mes amies, ça fait super longtemps.
5: OK.
8: On avait déjà discuté un peu de ça, mais elle aime bien les courses. Là. Elle aime ça les courses de troc, puis ça fait comme 25 ans qu'on se connaît.
5: Ouais.
8: Puis... c'est elle qui m'a écrit. Puis tu sais, j'ai lu un article dans un magazine américain, puis ouais. C'est vraiment rendu comme ça, hein, la commandite aujourd'hui. Faut que tu aies un lien privilégié avec les personnes pour... Tu sais, je sais pas, en tout cas. Puis ça a été... Parce que j'ai lu cet article-là, puis ça, c'est arrivé comme le lendemain.
5: Mm-hmm.
8: Elle m'écrit parce que son beau-fils, son meilleur ami, est dans l'équipe André Turcotte.
5: OK.
8: Hey, elle dit, GF, elle dit là, elle dit, mon beau-fils, elle dit, il va aller au Diesel Fest, mais elle dit, pourquoi tu m'as jamais demandé de comment dire?
5: Ah, ben là, on va te parler, là.
6: On en parle, là.
8: Écoute, on peut en parler, là, si tu veux. Puis, de fil en aiguille, là, tu sais, elle savait, mais tu sais, en discutant, on s'est bien rendu compte que c'était 100% son marché, tu sais.
5: Ben oui.
8: Tout le monde connaît Ariadne, puis pour vrai, le feedback que j'ai eu en annonçant Ariadne, tu sais, les charts, la page Facebook, les gens qui ont liké, les gens qui m'ont écrit, pourquoi Ariadne est chez vous?
5: Ben là.
8: Ben, c'est tout simplement que c'est... En tout cas, tu sais, c'est un lien de cause à effet un peu, là.
5: Ben oui.
6: Moi, Jeff, je leur ai répondu, là, viens une fois dans un show de truck, puis tu vas savoir pourquoi Ariadne chez nous.
5: Oui.
6: Écoute, tu sais, on s'entend avec la mode du country depuis quelques années a explosé. Mais rentre dans un show de truck, puis c'est même plus une explosion, là, c'est une attaque nucléaire, là.
5: Ben oui.
6: Tu sais,
5: ben
6: oui. Tout le monde est habillé en country, puis Ça a plus que ça.
5: Mais tu sais, juste ici, là, au coin de la rue, là, les mercredis soirs, quand la rue est fermée l'été, comme l'été passé, mm-hmm. Là, bon, le mardi à notre show, le mercredi, là, ma blonde était avec ses amis de filles, puis ça danse le country là, sur comment la fameuse tune.
6: Ça t'a danse en ligne.
5: Tipsy, je sais pas trop quoi. Non, non, non, non, non, non, Tipsy. Tu sais, c'est ça, cette tune là. Tu joues à vrai 40 fois. Oh là.
8: Get Tipsy, ouais.
5: Ouais, c'est ça. Je m'excuse à chaque fois. Parce que moi, j'ai un meter. Quand je change, vos auditeurs baissent, pas baissent. Mais ouais, c'est ça. Fait que tu sais, c'est. Moi, là.
6: Fais la don avec la voix du bonhomme carnaval.
5: Mais c'est ça. Jean-François, j'aimerais ça qu'on parle de la programme. Parce que je veux que tu reviennes avant le 12, là. Je veux que tu reviennes.
8: Mais tu sais que, oui. Frank, oui. Moi, je vais t'interrompre.
5: Ah, vas-y.
8: Tu sais que, tu sais, parce que l'autre fois, dans ton podcast, là, bon, justement, tu parlais avec Olivier, tu disais que tu t'étais acheté une paire de bottes Aria.
5: Ah oui. Je sais que tu t'en vas, là.
8: Puis là, tu sais, c'est. Tu as dit, oui, justement, Jean-François, il m'avait dit que mes jeans ne fitaient pas, puis tout ça.
5: Quand j'ai revu la photo, tu avais raison. Là.
8: Ah non, on ne met pas des bottes de cowboy, des skinny. Là. Fait que. Puis, ce que ça l'a fait, ça, c'est que. C'est à ce moment-là là, que j'étais en train de discuter avec ma chum. Là. Non, non, c'est.
6: Mais vous riez. Il n'y a plus, là. T'as tué.
5: Il est mort.
8: Puis, c'est que. On a décidé de faire une police du style.
5: Ben, j'espère.
6: Ah, j'aime ça.
5: Ben oui.
8: Fait que là, j'ai mes deux agentes fédérales de la police du style Ariat qui vont se promener. Puis.
5: Non, ben, je pense que je vais mettre les mêmes pantalons.
8: Si t'es mal chaussé, t'es mal habillé, t'as de la. Tu sais. Fait que ces deux filles-là te menottent, ils t'amènent à la boutique Ariat, puis ils vont t'offrir une nouvelle paire de bottes.
5: Moi, je vous garantis une chose. Écoutez-moi comme il faut. Je suis là le samedi, là. Je suis là le samedi toute la journée, là. Ma blonde, c'est sûr qu'elle va capoter. Là. Moi, j'ai mes bottes Ariat. Je ne jure que par mes bottes, là. Et vous savez que je suis le roi des. Ah, c'est ça, elle est en train de texter. J'ai des gammes de pantalons. Vous connaissez toute ma collection de pantalons qui font fureur
6: dans
5: toute Fleury, peu importe, là. C'est sûr, je me fais ramasser, menotter. C'est sûr. Je me fais un devoir.
6: C'est excellent.
5: Puis si ça marche pas, je vais amener toute ma gamme.
6: Ah, mais là, ça marche pas, là. Parce que moi, je veux des bottes Ariat, mais.
5: Attends, ben, je veux pas avoir l'air folle
6: en affichant mon entreprise. Puis, là, je suis jamais, là.
5: Je sais que le groupe Gamache sont au Diesel Fest, OK? Ils font tirer des billets. J'ai vu tantôt, on va parler d'eux autres.
8: Oui.
5: Puis le groupe Gamache, là, il y a un employé au groupe Gamache qui prend la peine de choisir mes pantalons aussi. Qui m'envoie des messages pour dire j'ai trouvé ceux-là, tu devrais. Donc, je vais essayer de voir avec l'équipe de Gamache pour qu'ils choisissent eux-mêmes la paire de pantalons qui me fera menotter le 14 juin.
6: J'aime ça.
8: Ouais. Ben, on va t'amener. En fait, c'est Mirelis que
5: ma fille, ta fille
8: est rendue. Tu sais, ça fait longtemps que tu ne l'as pas vue, mais t'es à peu près de ta grandeur.
5: Ben, j'ai vu une photo de. Je pensais que t'étais son fils sur une des photos parce que c'était sa fête cette semaine. Donc,
8: oui, elle a eu 21 ans hier.
5: Ouais, exact.
8: Puis, c'est ça. Fait que c'est elle qui sera avec son amie Mylène qui seront les polices vestimentaires Ariat.
5: Oui.
8: Donc, puis on va avoir la boutique au Western qui est comme l'espèce de vendeur itinérant officiel de Ariat.
5: Oui.
8: Fait que c'est ça. Fait que les gens vont pouvoir se faire plaisir.
5: Jeff, on a dérapé. J'ai des invités, mais je veux qu'on parle de la programmation musicale qui va commencer le vendredi 20h.
8: Oui.
5: J'ai ça ici.
8: Le vendredi 20h, en première partie de Zamfir.
5: Oui.
8: On a André Rieu.
5: C'est pas les colocs, ça?
8: C'est une joke.
5: OK, ça me fait. Là, là, j'ai regardé la liste, puis là, j'ai dit, il y a quoi qui ne marche pas dans sa pub, là?
8: Ça me fait. Mais non, Francis.
5: Ça me fait. Je viens de le faire avoir,
8: non.
5: Ça dit.
8: Oui. Ben, j'étais surpris que tu n'aies pas réagi.
5: Mais là, j'avais la toune en tête. Qu'est-ce qui. Non, là, j'ai la radio, je ne veux pas dire ça.
8: Bon show de flûte de temps.
5: Ça me fait, Raïcon. Oui, continue, excuse.
8: Mais non, en fait, on ouvre ça le vendredi très fort avec le band Les Locataires. Mm-hmm. Les Locataires, c'est un hommage aux colocs, mais avec les membres originaux des colocs.
5: Il en manque un. Mais OK, parfait.
8: Ah, ouais, ouais. Il en manque plus qu'un, ouais, là, mais ouais. Tu sais, Serge Robert n'est ouais, pas là. Ouais. Mais Mike Sawoski.
5: Ah
8: là,
5: oui? Wow.
8: OK. Fait que, tu sais, c'est les membres originaux des colocs avec Sébastien. Lui, ouais. C'est un gars du Saguenay, mais tu sais, qui fait la place de Dédé. Puis physiquement, il ressemble.
5: Oui, bien, je vois une photo aussi. Pendant qu'on se parle. Honnêtement, je pensais que c'était Dédé, là, à voir comment il est placé, mais ouais, c'est frappant.
8: Ben, moi, la première fois que je les ai vus, j'ai pogné deux.
5: Ah oui, c'est fou, là. Ouais. Effectivement.
8: Fait que c'est vraiment, je trouve que c'est un band qui gagne à être connu, là. Tu sais, des bands d'hommage, il y en a qui sont excellents, même souvent meilleurs que les originaux.
5: Ouais.
8: Fait que, puis, tu sais, les locataires, là, pour vrai, c'est incroyable, là. Ouais. Moi, j'ai trippé au bout. Ensuite de ça, ça va être Break Syndical.
5: Oui, hommage aux Cowboys.
8: Oui, hommage aux Cowboys fringants, qui, je pense qu'ils n'ont plus besoin de présentation, non. Là. Break Syndical, ils sont très connus. Puis tout ça, le vendredi, va être habillé et entouré par l'animation de Marcello.
6: Marcello.
5: Ouais, ouais. Ouais.
8: Marcello, qui est le DJ résident du Lucky Luke Country Bar à Saint-Jérôme.
5: Ouais.
8: Fait que c'est ça, c'est lui qui est là pour mettre le feu dans la place le vendredi. Et puis, il sera avec nous autres aussi le samedi.
5: Oui.
8: Pour préparer la soirée. Fait qu'il va faire danser le monde, un petit cours de danse rapide, puis commencer à limer nos bottes de cowboy. Puis ensuite de ça, on va avoir DJ Jordan, qui est un DJ qui est pas mal réputé dans le country, new country, pour mettre la table pour nos amis de l'Lendemain de veille.
5: Ouais, ça, c'est ça la coche.
8: Fait que on va foutre le feu dans la place avec Lendemain de veille. Ouais. Puis c'est DJ Jordan qui revient après pour terminer la soirée.
5: Bon. Écoute, je veux finir avec la nouvelle piste parce que tu vas revenir d'ici 10 jours, 2 semaines, là. On en reparlera un peu, mais votre setup 2026 est assez incroyable. Vous êtes rapproché. Les estrades, c'est fou. Vous êtes rapproché de la tour puis du bâtiment principal de Icor, là.
8: Oui, exactement. En fait, c'est que on avait un petit problème de boucan avec l'aéroport pour la visibilité. Fait que ça, c'était un enjeu. Puis tu sais, il nous empêchait pas de le faire, sauf que l'an passé, on a eu à arrêter des courses le vendredi soir, les essais libres, on a eu à les arrêter. On s'est dit, s'il faut que ça arrive en pleine journée, un samedi, ça pourrait être problématique.
5: Mm-hmm, mm-hmm.
8: Donc, on a essayé de revisiter le site, puis on commençait à avoir la croissance du DF.
5: Ouais.
8: On en demande d'au moins 20 à 25 % chaque année en achalandage. Fait que, tu sais, l'an passé, on a encore pris un gros step-up en achalandage. Fait que, puis on avait rajouté des estrades de l'autre côté, chose qu'on n'avait pas avant.
5: Ouais.
8: Puis, il était plein comme à 80 %, puis il y a des gens qui savaient même pas comment faire pour aller de l'autre bord. Fait que là, on s'est dit, OK, non, regarde, on va... Faut vraiment trouver une solution. Donc, on a viré le site de bord. Ce qui était le show and shine avant... Aujourd'hui, ça va être le camping. Cette année, ça va devenir le camping. Toute la partie qui était camping devient le show. Puis tout ce qui était le show devient le camping.
5: OK, c'était assez clair. Okay.
8: La piste de course, autrement dit, pour que les gens, les deux arrivées, autrement dit, sont ensemble. Fait que c'est comme perpendiculaire.
5: Ouais.
8: Donc, avant, on partait d'est en ouest. Ouais. Là, on va partir du nord vers le sud.
5: OK.
8: Fait que... Okay. Puis c'est, mais la piste a la même longueur.
5: Oui, 1.6. Oui, c'est ça.
8: Oui, c'est 1000... Je dis 1600 pieds dans la vidéo, c'est 1400 pieds.
5: OK.
6: Les courses, dans le fond, eux autres, ils vont être. Admettons, si on situe comment c'était monté d'habitude.
5: Les courses s'en vont directement où est-ce que le bâtiment principal de Icor.
6: Fait que, dans le fond, où est-ce qu'il y avait le stationnement?
5: Entre autres.
8: Oui.
5: Oui, c'est ça.
6: Dans le stationnement, OK.
8: Ça, c'était problématique un peu parce que les stationnements. Se ramassait comme à être bien loin du site principal.
6: Effectivement. Quand t'arrivais tard, t'avais une bonne trotte à traîner.
5: Ouais, tu stationnais genre au show, au Princess Auto, puis tu marchais.
8: On vient coller le show aux zones de stationnement, dans le fond. Ce qui est très... On est collé sur le bâtiment principal.
5: Ouais.
6: C'est bien.
8: Puis là, on va avoir des estrades des deux côtés. On a les pits aussi qui sont collés. Avant, dans l'ancien setup, les pits étaient au bout de la piste.
5: Ouais.
8: Là, les pits vont être sur le départ. Ouais. Un peu le même principe qu'on était à Saint-Eustache.
5: Ouais.
8: Fait que les compétiteurs vont vraiment aimer ça parce que t'es collé sur le départ.
5: Ouais.
8: Puis le camping est à la fin.
5: OK. Hey, JF, garde-toi un petit 20 minutes le 9 juin. On va continuer ça le 9 juin, si tu as du temps pour moi.
8: Oui.
5: On va y aller plus dans les détails. Je dois passer à. Je dois passer un autre appel. Mais écoute, du moins des spectacles, c'est assez spectaculaire. Je suis vraiment content que tu aies accepté de nous parler ce soir. Puis on se redonne des nouvelles sous peu. On a bien hâte de te voir le 14. Puis moi, ben, je vais essayer de trouver une contravention de style, ça c'est sûr.
6: Ah, puis je peux te dire,
5: oui.
6: Monsieur, madame, tout le monde
5: oui.
6: qui connaît pas le monde du transport,
5: allez
6: qui
5: voir
6: nous
5: ça,
6: écoute, là.
5: Ouais.
6: C'est tout un show. Puis,
5: hey, puis c'est pas loin.
6: Amenez des coquilles pour vos enfants, pour les oreilles, là.
5: Ouais.
6: Mais vos enfants, là, ils vont capoter.
5: Puis c'est pas loin. C'est pas loin.
6: Que tu sois, là, la maman, le papa, les enfants, tout le monde trouve son compte. C'est trippant, c'est le fun.
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5: 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Jeff Tremblay, dieselfest, merci.
8: Merci à vous deux.
6: Merci à toi, Jeff.
5: Puis on s'en parle
8: bientôt.
5: Puis
8: on s'en parle le 9.
5: Yes.
8: Merci.
5: Manquablement. Bye bye.
8: Manquablement.
5: On a avec nous la gang, je suis vraiment content de vous recevoir, la gang de Groupe Robert avec nous ce soir, en la personne de Élise, Marie-Pierre et Jean-François. Très content de vous recevoir. Merci d'être là. C'est vraiment un honneur
6: merci
5: de vous
6: toi,
5: recevoir.
6: Merci
5: très
6: de
5: content. Oh, attends, j'ouvre ton micro. Habillé en Canadien de Montréal.
6: Ben oui, il est où ton chandail, Francis?
5: Ben, je pensais que ma blonde descendait. Fait qu'au début, j'avais un plan de l'amener. Mais j'ai mis celui des expos. Là, je me suis rechangé encore. En tout cas, là, je suis habillé aux couleurs de l'équipe qui s'appelle Pièce de camion ER de Marcel Racicot. Fait que c'est mon équipe aujourd'hui. Marcel Racicot, merci beaucoup. Comment ça va, Groupe Robert?
7: Ça va bien.
5: Content que vous soyez là. Très, très content. À soir, je vous le dis tout de suite, là, si vous voulez appeler 450-748-1023, ça nous tente de parler de hockey. Puis pourquoi qu'on va parler de hockey? Vous allez dire, où c'est qu'ils s'en vont avec leur ski ou leur palette de hockey? Mais on est en pleine fièvre des séries. Puis je veux dire, c'est le fun. Puis vous avez été plusieurs à nous dire, hey, nous autres, là, on entend parler de transport. Il y a beaucoup de parallèles entre le transport, le hockey, tout le kit. Mais quand même, le Canadien, ça vient tous nous chercher. Et il y a des histoires par rapport, on va de la misère à se voir, Jeff, à soir, hein? Il y a des histoires par rapport au transport qui sont reliées au hockey. Tu sais, je pensais dans les dernières années, peut-être Mathieu Darche qui a travaillé pour Delmar. Dernièrement, le groupe Robert ont reçu la visite de Benoît Brunet. Ça, c'était écœurant, vraiment le fun, là.
6: Malade.
5: Tu sais, on pense à des gens dans le transport qui ont été propriétaires d'équipes de hockey au fil des années. Dickie Moore, là encore, tu sais, je veux dire, on voit encore les cabanes Dickie Moore, qui est un ancien joueur du Canadien. On dit, t'sais. Donc, le transport, Guy Lafleur qui a planté souvent en auto, sur Tachereau à l'époque.
6: Francis, je te coupe là, mais encore plus proche que ça, là.
5: Oui.
6: Moi, l'avoir vécu dans les événements du Grand Prix, là, à tous les chauffeurs... Qu'il faut qu'ils viennent livrer des événements, des affaires promotionnelles dans ce coin-là, là, en 53 chapeau. Pieds.
5: Ah,
6: là.
5: C'est fou!
6: C'est intense, là.
5: Ah ouais.
6: Hey, c'est intense. Là. Nous autres, on a couvert le Beach Day. Là.
5: Ah oui.
6: Puis, écoute, c'est ça.
5: C'est moindrement, là. C'est moindrement où vous faites de l'événementiel à soir, puis vous allez livrer dans des complexes sportifs, des arénas, des stades de baseball. Appelez-nous, on est curieux de ça. Mais, tu sais, c'est cool.
6: Ben oui. Je connais même un chauffeur, à un moment donné, qui était tellement curieux d'aller voir un stade aux États-Unis, qui s'est perdu dans un milieu résidentiel.
5: Es-tu devant toi?
6: Oui, il est devant moi en ce moment.
5: Hey, je vais vous la compter, celle-là. Je l'ai peut-être déjà compté en nombre, mais je trippe au bout. J'ai visite les stades, je vais les voir, puis j'étais à Seattle. Et je passe devant l'aréna le Key Center, le Climate Pledge Arena, qui est l'aréna des Kraken de Seattle, c'est une maison qui a un toit pignon, puis le stade, l'aréna est dans le sous-sol. Fait que c'est vraiment un monument historique, le Key Arena à Seattle. C'est un toit pignon, c'est un aréna mythique qu'ils ont refait au complet. Ils l'ont refait au goût du jour, mais ils devaient garder la portion toit, un peu comme à Saint-Sauveur, si on veut. Fait que c'était dans le deal de garder ça. Fait que là, je suis là-dedans, puis c'est comme si c'était dans le plateau Mont-Royal. Je me promène en truck, il faut le faire. Mais quand même, ça se passe bien. Ah, c'est vrai, j'étais pas bobtail. Je me promène, tout le kit. Fait que là, je tape. Stade de baseball des Mariners, je vois qu'il y a le stade des Seahawks de Seattle, mais mon cerveau peut-être fatigué cette journée-là, je clique pas que le stade est juste à côté. Moi, je tape stade de baseball, puis dans un moment d'inertie, je sais pas, tu te le quittes, je tape municipal. Alors, je pars avec mon truck de transport Saint-Michel, puis on peut nommer, il n'existe plus. Fait que là, je roule avec mon truck de transport Saint-Michel, j'arrive, comme si j'étais sur un boulevard, mettons boulevard Tachereau, tu sais. Mais demandez le boulevard Tachereau, là, rétrécit. Passe d'un boulevard à un petit boulevard. Passe d'un boulevard, petit boulevard à route. Passe de route à petite route.
9: T'es rendu dans une ruelle?
5: J'ai rendu dans un domaine résidentiel. Fait que là, je vais revirer de bord. Tu sais, je veux dire, ça arrive, là, tu sais. Veux revirer de bord, mais ne revire pas de bord parce que tu peux pas revirer de bord. Puis Seattle puis San Francisco, ça a quelques notions semblables, c'est-à-dire ça descend à pic à bien des places. Donc là, j'ai pas le choix de tourner sur une rue résidentielle. Et là, il y a une série de ronds-points. Mais des ronds-points, pas pour des camions. Pour des petites Kona 2023 électriques, tu sais, pour pas plugger notre voiture. Ou des petites voitures. Hey, là... C'est rare que je commence à être tout trempe en troc, mais là, je commence à être trempe. Mais je me dis, quand tu rentres quelque part, techniquement, t'en ressors. Alors, j'ai dit, j'ai espoir. Donc, j'ai demandé, cette rue-là va arriver, j'aurai pas le choix de tourner. Avance, mais à un moment donné, pas le choix de tourner à droite. Mais là, il y a des autos partout. Par le heureux des hasards, je ne compterai pas certaines affaires, mais par le heureux des hasards, j'ai été très chanceux. 80% du voisinage m'ont peut-être trouvé épais, mais ont tous tassé leur véhicule. J'ai été très chanceux.
6: Écoute, ça a coûté mal à 4 terrains, c'est tout. Il a fallu que tu refasses la pelouse de 4 terrains.
5: Non, ça a bien été. Pour vrai, je m'en suis bien sorti, mais je peux te dire que j'ai sacré mon camp de Seattle. Puis j'ai dit, les stades, la prochaine fois, Uber.
6: Ah, c'est sage.
5: Mais il y a des places, tu peux le faire comme Vegas, entre autres, ça se fait super bien, mais des places, là. Mais quand même, tu sais. Voilà. Fait que je sais pas si vous autres avez.
6: Fait que ça pour dire qu'on veut entendre du monde avec des anecdotes par rapport.
5: Si ça vous tente. Là, j'en ai une anecdote, je vais vous la compter. On vient de me l'écrire, mais je la lirai pas, mais je vais vous la dire parce que la personne me dit raconte cette anecdote-là. Merci à la personne, elle veut pas être identifiée. OK, mais je vais vous la compter. Il y a une compagnie de transport dernièrement qui m'invite à aller faire un tour. Donc, on s'assoit, puis ils montent. Tu sais, vous avez accès à les caméras des camions, souvent extérieurs. Jean-François, tu as dû en voir des vertes et des pommes dans les carrières.
6: C'est des bijoux.
5: Sûr, Jean-François Houle chez Groupe Robert, c'est sûr que tu as assisté à des vidéos très drôles qui ne peuvent pas se retrouver nulle part, mais quand même. Donc, ce vidéo-là n'est nulle part. Mais moi, je l'ai vu. Donc, là, je vais le compter. C'est deux personnes dans un truck qui roulent, qui se retrouvent dans une ville quelconque en Amérique du Nord. Ils s'aperçoivent qu'ils sont dans un quartier résidentiel. Alors, on ressent, parce qu'il n'y a pas de son, selon le vidéo, qu'il est en panique, parce qu'il n'est pas à bonne place, puis il ne peut pas se retrouver là. Donc, au lieu de ralentir, de respirer et d'analyser où il se trouve, décide d'accélérer dans un quartier. Tu n'as même pas l'air surpris, Jeff.
10: On se rappelle, dans le doute, le gaz au bout.
5: Dans le doute, le gaz au bout. Hey, ça, c'est tellement bien dit. Et là, décide de tourner à droite, tourner à gauche avec un camion 53 pieds, sur des chaînes de trottoir, sur du gazon, accroche des autos, sans... Oh oui. Moi, je pensais avoir tout vu dans ma carrière. Mais quand j'ai vu ça, ce vidéo-là, j'ai dit, ben, non.
9: Mais là, au moins, non. Est-ce que ça a terminé positivement? Ils s'en sont sortis, ils étaient corrects?
5: Oh, oui.
9: Pas eu d'accident?
5: Non, ils ont gardé leur job en plus. Ça fait que ça arrive. En
6: tout cas, mais moi, j'ai déjà eu ça avec une... Avec mes clients, à l'époque, quand je travaillais dans le transport, que je travaillais encore dans le transport, mais que j'étais pour une compagnie de transport, on avait des dashcams dans tous les camions. Mais j'avais un client seulement qui, lui, c'était obligation dashcam des deux côtés, donc intérieur-extérieur. Puis qui se déclenchait aux événements seulement.
5: Oui, à base.
6: Et là, on a un événement.
9: Intérieur ou extérieur?
6: Puis, intérieur. Oh! On a un cas de cellulaire au volant.
9: OK.
6: Qui se déclenche. Mais c'est pas le cellulaire qu'on retient. C'est madame à côté.
5: Hein?
6: Les deux pieds sur le dash écarté.
5: Hein?
6: Ah. Oui. Là, moi, faut que j'intervienne à dire... Tu peux aussi dire à ta femme de baisser ses jambes.
5: Toi, il y a en dedans, toi.
6: Tu sais, le pire, c'est qu'ils signent pour la caméra. Ils sont conscients. Là, hein? C'est signé, puis tout. Là, ils savent plus que... ouais, j'avais beaucoup d'informations...
10: Non nécessaire.
6: Non nécessaire de la dame, là. Oui.
5: Ouais. Élise, j'ai une question à te poser.
9: Oui.
5: Attends, juste avant la question, parce que je veux parler de ce qui s'est passé cette semaine au groupe Robert, je dois parler d'un de nos commanditaires.
9: Oui.
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5: Donc, camion de la semaine que je vais nommer dans quelques instants. Je veux parler du groupe Gamache parce que samedi, je pars avec ma conjointe, avec Mary Jane, avec le général Tao aussi, son garçon qu'on appelle affectueusement général Tao, qu'on adore, c'est son petit surnom. On a été invité par Gamache. On s'en va au Monster Truck, au centre Vidéotron. Donc, je pars là avec Daniel Lamanque, donc du groupe Gamache. Ça, c'est une invitation de Daniel, de Carole, de Audrey là-bas. Et on va podcaster aussi en direct du Monster Truck. On s'en va voir ça. La dernière fois, j'ai vu un Monster Truck, c'était au Stade Olympique à l'époque. Mais là, j'ai hâte de voir ça au Centre Vidéotron. Donc, ouais, c'est ça. Je voulais remercier Gamache parce qu'il prend soin de nous autres depuis le début. Puis encore là, on était avec Daniel en fin de semaine. Puis
6: tellement fin.
5: On mangeait avec Daniel, on mangeait avec Carole, on mangeait avec Richard dernièrement. Puis tu sais, je veux les remercier parce qu'ils ont donné un an de commandite ici à ce show-là. Puis je tenais personnellement à leur dire merci. Ils sont investis beaucoup, puis ils croient en nous autres, puis ça, j'adore ça, je voulais leur dire. 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Vraiment, vraiment beau. Ça, c'est le style de camion que Simon Mainville, Transport Simon Mainville, conduirait, c'est sûr et certain. Ça, là, je reconnais du Simon Mainville dans ce truck-là.
9: Simon, il chauffe pas de West.
5: Mais il en chaufferait un, là, c'est sûr. Oui, il chauffe du West. Il y a un West dans sa cour, là.
6: Oui?
5: Oh oui, bien, il y a...
6: Je pensais qu'il était tatoué une autre...
5: Bien, il y a d'autres sortes, mais il y a
6: West. Il
5: y a d'autres West. Il y a d'autres West, Simon Mainville. Là. Mais je vais dire, celui-là, là, il fit très...
6: Simon, appelle-nous.
5: Oui, il fit très chez Transport Simon Mainville, ce truck-là, c'est sûr.
6: Il est à bâton, fait qu'en partant,
5: ouais, ça
6: il y a plus de chance avec Simon.
5: Il est de toute beauté. Vraiment, là, je le vois, là. 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Je vais mettre les images également si vous écoutez le podcast. Élise.
9: Oui?
5: Élise Ferland.
9: C'est moi.
5: Groupe Robert. Avec un beau chandail numéro 22.
9: Oui.
5: Là, es-tu Caulfield ou Brunet?
9: Ah, il est Caulfield.
5: Il est Caulfield.
9: Oui.
5: Parce que Benoît Brunet a porté le temps de quelques saisons numéro 22 avant de switcher au 17. Tu sais pourquoi il avait switché au 17?
9: Non.
5: Benoît Brunet avait switché au 17 parce que Benoît avait eu beaucoup de blessures dans sa carrière. Et il disait que le numéro 22 lui portait malchance.
9: Je pensais que c'était le contraire.
5: Il avait switché du 22 au 17. Ces dernières années, Benoît Brunet portait le 17 à Montréal, probablement aussi à Ottawa et à Dallas. Donc, il a porté, parce qu'il a fait trois équipes.
9: Si je ne me trompe pas, il a porté le 26 à Dallas. Ça se pourrait.
5: Ah, ça se peut. Écoute, c'est pas moi qui va t'ostiner certains. Possiblement. Ça se peut, oui. Mais il avait passé au 17 à Montréal, là, parce que la gaine des blessures, il était tanné. Je pense que tu as raison.
6: J'aime ça, ce genre de conversation-là. D'habitude, on a Stéphanie qui est en arrière, puis on n'a même pas le temps de finir la phrase, qui est déjà en train de faire une recherche.
5: Oui, c'est moi qui a fait, là. Porté numéro 17 à Dallas. Donc, ben oui, c'est ça. Qu'est-ce qui s'est passé? Moi, là, j'adore le marketing tout le temps chez Robert Transport. Oui.
9: Qu'est-ce qui s'est passé?
5: Benoît Brunet qui se pointe dans un bureau. Faut vraiment que tu me comptes ça, là.
9: OK. Je ne sais pas si vous le savez, j'aime le Canadien. J'aime le hockey.
5: À chaque fois qu'il perd, je pense juste à toi.
9: Ah, t'es pas le seul.
5: Quand il gagne aussi.
9: On me demande de rester faire du télétravail quand les Canadiens perdent. Parce qu'ils veulent pas me voir au bureau. Puis c'est... Tout le monde capote. Le Canadien est en série.
5: Ouais.
9: On a battu Tampa Bay. On a battu Buffalo.
12: Puis, j'ai dit, pourquoi pas faire un mélange des deux, mes deux passions.
13: Oui.
12: Le recrutement de camionneurs avec
13: le
12: Canadien de Montréal. On a un collègue qui le connaît très bien. Donc, j'ai approché notre collègue en lui posant quelques questions.
14: Mm-hmm. Puis avec dit, une douce voix. Oui. S'il te plaît.
12: Oui. Ben, il m'a toujours tout de suite dit, avec la voix que j'avais, « Qu'est-ce que tu veux? » donc, il m'a dit, « Écoute, j'en parle à Benoît. Je te reviens. » Il m'a rappelé pour me dire, « Benoît va t'appeler. Il veut des détails. »
9: Élise flottait dans le bureau.
12: Écoute, fait que là,
13: c'est quand même un des derniers. C'est un des derniers gagnants de la Coupe Stanley. Ben, c'est ça, la dernière édition du Canadien.
12: Ouais. C'était 93.
13: Oui, exact.
12: Ouais. Donc, à un moment donné, je suis au travail, puis mon téléphone sonne, FaceTime, et j'ai M. Benoît Brunet devant moi.
13: Hmm.
12: Un bon monsieur.
13: Mm-hmm.
12: Un bon gars, gentil, il donne de son temps. C'est un passionné de hockey, un passionné de son métier. Tu sais, il est à RDS, il fait encore l'antichambre, ouais, et tout ça. Donc, j'y ai parlé de mon idée folle. Mais pendant ce temps-là, on joue encore contre Buffalo.
13: Oui.
12: Puis, on s'est parlé le... Je sais plus quelle journée.
13: Mm-hmm.
12: En tout cas, le lendemain, le Canadien jouait.
13: Mm-hmm.
12: Si on gagnait, on éliminait Buffalo.
13: Ouais.
12: On a perdu.
13: Mm-hmm.
12: On avait convenu de faire la vidéo le mardi et le septième match était le lundi soir.
13: Mm-hmm.
12: On s'est rendu en prolongation.
13: Ouais. Une chance, ça n'a pas été trop long.
12: Une chance.
13: Ouais.
12: Un petit peu stressé de mon côté parce que moi, un, je veux que les Canadiens gagnent, évidemment, pour qu'on passe au troisième tour. Mais je veux aussi rencontrer Benoît.
13: Mais oui.
12: Donc, quand le Canadien a fait le but en prolongation, ma rue au complet m'a entendu. ils se sont dit, même ceux qui n'écoutent pas le hockey, « Ah, le Canadien doit avoir gagné. » Et j'ai pu appeler Benoît, puis on a tout fait pour qu'il vienne le lendemain faire
13: une petite
12: vidéo.
13: Ouais. Wow!
14: Ouais, c'est vraiment génial.
13: On a des bons auditeurs, hein? Trois choses. Première, un Benoît qui nous a écrit, parce que c'est pas Benoît Brunet. Numéro 26, c'était à Ottawa.
12: C'était à Ottawa. Je savais qu'il avait porté le 26. Merci, Benoît.
13: Et on me souligne aussi que Michel Bergeron, ancien coach des Nordiques et des Rangers, a été camionneur.
14: Ah ouais?
13: Donc, j'ai camionneur pour Coca-Cola.
12: C'est vrai.
13: Oui. Donc, tout est dans le transport. Et Jacques Demers aussi. Donc, des anciens camionneurs qui sont devenus entraîneurs dans la Ligue nationale de hockey. Donc, moi, j'en connais deux autres aussi.
14: Arrêtez de dire que les camionneurs sont pas sportifs.
13: Et voilà. Pierre Lambert et Denis Mercure dans l'Anse et Compte.
12: Tout à fait.
13: Premier épisode. Yum, yum. Tabarouette.
10: Ouais, livrait des chips.
13: Livrait des chips à Trois-Rivières.
9: C'est ça.
12: Oui, monsieur.
13: Oui. OK, vous êtes fort. Honnêtement, là, je veux dire, je... Wow! Oui, OK, ben c'est ça. Fait que oui, il y a beaucoup de gens qui... C'est pour ça qu'on dit transport et le hockey, puis je vous explique pourquoi. Marc-Pierre, salut.
9: Salut.
13: j'ai oublié de te... T'es là depuis tantôt, je pense que j'ai oublié de te présenter.
9: Ben, c'est bien
13: Marc-Pierre
9: correct.
13: Vendette de Robert Transport également avec nous. Jean-François, je t'ai présenté aussi. Kim.
14: Il paraît là, que oui? Youpi, là, c'est un ancien lave-auto-truck.
12: Oui, le ouais.
13: Pardon?
14: Ouais.
13: Donc, Roger Deslandry, quand il a créé Youpi, tout le temps des expos.
9: Ouais, c'est ouais, un rouleau
14: c'est
9: de
14: la. Ah, okay, c'est un rouleau pour laver le
13: OK,
14: truc.
13: Un chamois, là, c'est de l'humour.
14: C'est un chamois, oui.
13: Ah, avertis-moi dans ce temps-là, ouais. Toute blague.
14: Une chance que j'ai des invités qui l'ont compris.
13: Mais oui, mais moi, des fois, écoute, rendu à ce temps-là. Tu
9: écris sur Messenger.
13: Oui, c'est ça, exactement.
14: Pas de textage.
13: Ouais. Mais pour vrai, moi, j'étais content de vous recevoir à soir parce que dans des derniers événements, des derniers salons d'emploi, puis même quand je faisais pas des salons d'emploi à l'époque, puis je voyais le groupe Robert, vous aviez vos uniformes aussi. Moi, j'ai vu ça. T'sais, vous aviez vraiment le style hockey. Puis je me suis dit, probablement, est-ce que le hockey prend une place importante dans les bureaux de Robert?
9: Est-ce que la petite nouvelle peut te répondre?
13: Bien, certain, la petite nouvelle peut me répondre. C'est drôle que tu me dises ça, je te connais, ça fait longtemps. Là.
9: Ouais. Eh oui, la petite nouvelle Robert, le bébé Robert va te répondre.
14: Oui, bébé Robert, parce que ça fait longtemps que tu es dans la game, là, on s'entend.
13: La game dans la game. Ouais, la c'est game, ça, game.
12: Mais là, il est dans votre chaise.
9: Ouais. Oh. Avec le meilleur coach.
13: Ah, oh. Ben ouais, IGF, on s'en va.
14: Il vient-tu de faire un but, eux autres?
13: Ah oui, ça prend de la place.
9: Quand même.
13: Ouais.
12: Un peu, oui.
13: Ouais.
9: Quand même.
13: Y a-tu des poules?
14: Mais mettons, à quel point, c'est ça? Y a-tu des poules? Est-ce que les matchs jouent?
12: On fait des poules, on dit combien qu'on pense. Ça va être quoi le score? C'est-tu en temps réglementaire? C'est-tu en prolongation? Du monde qui écoutait même pas le hockey avant. Se sont mis à regarder les games tous les soirs, puis on en parle le lendemain. Dans les séries, on m'en parle moins s'il y a une défaite, par contre.
13: Ah non, c'est sûr et certain. Je te le jure. Hier soir, j'écoute le match, puis à un moment donné, je dis à Steph, on peut manquer un peu la période, là. Un moment donné, là, je suis sénère. Quand j'ai vu le but refusé, là, je dis, oh, c'est le temps de la douche. Après ça, je suis retourné au lit, et je vous jure, quand que le but de la Caroline a été compté, mon regard s'est fait sur Élise, même si c'était pas là, j'allais le dire, là. Excuse à ton chum.
14: On a eu une pensée pour toi.
13: Ouais, j'ai eu une pensée pour Élise immédiatement. J'ai dit, oh my God, elle va être au podcast demain, elle va être au show de radio. Qu'est-ce qu'on fait pour y monter le moral? Puis t'es arrivé avec un beau sourire, heureusement. Mais quand même, tu sais.
10: Ah, mais il a fallu la médicamenter, non? C'est pour ça qu'elle est arrivée comme ça. Là, ah, parce
13: ouais,
10: que...
13: ouais, exact.
14: C'est pas fait tout seul. Là.
13: Non, ça s'est pas fait tout seul. Je vous invite à nous appeler si ça vous tente, 450-748-1023, ou faire comme les auditeurs qui nous écrivent au 488-500-1033 ou sur l'application On The Road Québec. Vous me remettre à l'ordre comme ça avec des commentaires à gauche pas à droite. Je tiens à vous remercier parce que c'est très, très pratique pour moi de voir ça. Juste avant d'aller à la pause, plugger trois ou quatre choses. Premièrement, je veux remercier Claudia Boucher ce matin. Qui est Claudia Boucher, a été victime d'un accident entre un camion et un autobus scolaire. Elle est en train de faire beaucoup de projets avec d'autres personnes impliquées dans des accidents au Québec, première chose. Elle est avec moi à Sans détour ce midi et ça va être la reprise de cette entrevue-là demain, 16h sur On The Road Québec. Deuxièmement, demain matin, 8h, on reçoit, moi et Carl, la légende de Total Énergie, Sébastien Desrochers. Et oui, c'est de Total Énergie, mais on va quand même parler du détroit d'Ormuz, on va parler du transport, comment ça peut affecter des petites et moyennes entreprises, le prix du fuel, le prix des huiles, l'entretien, tout coûte très cher et comment que les conflits mondiaux en ce moment peuvent venir gratter le fond de nos poches présentement. Vous savez c'est quoi dans une entreprise de transport. Et après ça, jeudi, 18h sur Camionneuse Québec, tu reçois 4 personnes en podcast, Élise, Marie-Pierre, Jean-François et moi.
14: Tu parais que tu travailles chez Robert.
13: J'ai appris des choses.
14: Un petit bout de toi.
13: J'ai appris des choses dans le monde du recrutement qui m'ont scié en deux. Et là, on est à la radio, on peut le dire. Je veux juste vous dire quelque chose, là. Écoutez-moi comme il faut, ceux qui cherchent un job, là. Les dick pics aux recruteurs, recruteuses, c'est non.
14: C'est non. Non.
13: Faire des entrevues quand vous faites un numéro 2, c'est non, parce que ça se voit, je ne savais pas.
14: Et ça s'entend.
13: Et ça s'entend. Ouais. Et ayez minimum de classe, de savoir-faire, préparez vos choses, votre dossier de contrat. En tout cas, vous écouterez ça, ça vaut la peine, c'est du bonbon. Un peu plus comique, Kim, t'a fait une excellente job. Et
14: on n'en a pas parlé dans le podcast, mais on en a parlé dehors du podcast.
13: Vas-y.
14: Appelez pas la recruteuse ma cocotte, ma chérie, bébé, ma belle, soupé. Bébé. C'est non, ça.
13: À moins que ça soit ta blonde. Hein?
14: Garde ça pour ton pitou. Okay. C'est même pas ta blonde. C'est ça.
13: En
14: tout cas, ouais, okay. On garde ça pour
13: vrai,
14: pas le recruteur.
13: Pour vrai, vous êtes les meilleurs auditeurs au monde, je tiens à le dire. Là, mais quand même, vous êtes les meilleurs chauffeurs au Québec, meilleure compagnie de transport au Québec. Je vais vous dire pourquoi je dis ça. Mais s'il vous plaît, ayez un minimum de classe quand vous parlez à nos recruteuses et nos recruteurs dans le domaine du transport. Je vous le dis, c'est pas un cri du cœur, mais presque. Et pourquoi je dis qu'on est les meilleures compagnies de transport au Québec? Quand je recevais Claudia Boucher ce midi pour parler un peu des chauffeurs à rabais et de la politique, on s'est rendu compte ensemble qu'effectivement, au Québec, nonobstant les autres provinces quand même, mais au Québec, on peut être fier des entreprises du Québec. On a Robert devant nous autres. Mm-hmm. Entreprises comme Guilbeault, Morneau, je ne veux pas en oublier Bourret, peu importe, Bourassa, je pourrais toutes les nommer, là, OK? J'en oublie, c'est sûr, mais je pourrais toutes les nommer, là, avec des départements de conformité sur la coche, des gens comme Jean-François, Élise, Marie-Pierre, toute l'équipe, des gens sur la coche, des gens comme Kim, des gens
14: mes
13: comme
14: clients
13: Carl.
14: Que je m'occupe de leur conformité.
13: Exactement. vraiment là, on s'est rendu compte ce midi, c'était ça, qu'on prenait soin de nos entreprises de transport. Au Québec, on était chanceux de compter sur ça.
14: Oui.
13: C'est mon éditorial pour l'instant. On va aller à la pause, au retour, on continue à parler de cette émission-là. On est ensemble jusqu'à 10h30 et vous écoutez l'émission On the Road Québec.
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14: Yeah!
15: C'est ça, je chantais tantôt. Pareil.
14: De bien.
15: Ma blonde nous écoute, elle est couchée, là, puis c'est sûr qu'elle se fait aller. C'est sûr que ses doigts bougent dans le lit. Là,
14: on avait reconnu la voix tantôt.

0: 40 fois ce week-end lors de la 200e. Puis vous pouvez aller voir tous les extraits sur Underworld Québec. Vous voyez tout le temps ma blonde avec une de ses filles se faire aller. Puis ça là-dessus, là. Voilà. Fait que c'est sûr que présentement, elle est en train de nous texter. Et à quand
1: un événement country on the road?
0: J'aime les déchets.
2: J'aime ça, là, c'est le fun.
1: Ouais. J'aime ça.
0: Ouais, ben, qu'elle l'organise.
1: Même en congé, notre.
0: Toi,
1: moi.
0: Ma conjointe. Fait que Marie-Pierre, Élise, Jean-François organisaient ça. Parfait, c'est réglé.
2: Bon, bon, okay. C'est un meeting. Les
0: voilà, c'est fait. Ça serait cool, pour vrai, là, parce que la musique, c'est tellement bon. Là. Jean-François, on se parle souvent, t'es venu en podcast, on a parlé un peu de ce que tu faisais, puis je veux savoir. Ce que tu fais au groupe Robert en tant que tel, là.
1: On veut ton titre en premier.
0: On veut ton titre, ouais, c'est ça.
3: Moi, dans le fond, je travaille aux opérations, mais je suis vraiment lié avec la gestion des chauffeurs.
0: OK. OK, fait que dans le fond, tu sais, ce qu'on parle depuis tantôt, là, au niveau, tu sais, des fois, des candidats, toute la kit, là, toi avec, tu as une certaine, je peux dire ça, une certaine prestance à mettre pour que tout se passe bien puis que tu aies une équipe qui soit sur la coche tout le temps, là.
3: Ben, tu sais, c'est pour ça que le parallèle, tu sais, de joueurs, de, pas de joueurs, mais d'équipe de hockey au transport, c'est ça, là.
0: Oui, c'est ça.
3: On essaie de se trouver les meilleurs joueurs pour prendre les bonnes chaises.
0: Ouais.
3: Ben, tu sais, nos chauffeurs de premier trio, deuxième trio, troisième trio, puis après, tous les niveaux, dispatch.
0: Ben, c'est pas fou, là, c'est ça, je te dis, les amalgames sont parfaites. Ben, dans le fond.
1: Ah, mon Dieu, des fois, j'en laisserais sur le banc, là.
3: Pénalité. On en laisse
1: sur le banc. Retourne à l'école. Va faire le club école.
0: OK, bien, si tu vois le club école, on échange. Mais dans le fond, si tu étais une équipe de hockey, tu aurais quel poste dans ton équipe de hockey versus transport, mettons, en ce moment? Tu es entraîneur, directeur général?
3: Je suis à mi-chemin entre Nounou puis... Nounou puis Youpi.
0: Comment qu'il disait ça?
1: Nounou! Non. Enlève le numéro 13.
0: Il y a un petit, ouais, c'est ça, plein de mots d'église qu'on peut pas dire à la radio. Ouais, non, genre de directeur gérant ou.
1: Tu manges pas ta gomme assez fort.
3: Écoute, peut-être, ouais.
0: Ouais.
3: Mais tu sais, c'est pour ça que. Puis nous autres, c'est ça, dans l'équipe, il n'y a pas vraiment les titres, on s'en fout. On est là pour faire une job. On est là, comme le Canadien, on est là pour gagner la coupe. Fait que ça soit Jack Hay. Ou que ça soit Caulfield, les deux sont tous importants. Là.
0: Benoît Brunet aussi.
3: Ou Benoît Brunet.
0: Ben ouais, exactement. T'sais, on n'oublie pas nos mais, tu sais, moi, j'ai tendance à dire que un joueur de hockey, un chauffeur fait partie de l'ADN d'une entreprise. T'sais, on en parlait dans le podcast tantôt. Vous êtes, ceux qui nous écoutent présentement, probablement les personnes les plus importantes dans le monde parce que j'étais avec Falcon International ce matin, avec Carl en podcast. Puis tu sais, même eux le disaient, on a beau faire du fret, puis du bateau, de l'avion, du transport partout dans le monde, mais que ça soit en France, que ça soit à Rotterdam, que ça soit partout dans les ports à travers l'Amérique du Nord, l'Amérique latine, l'Amérique centrale, tout passe par qui? Tu sais?
1: Les camions.
0: Les camions. Les camionneurs.
1: Mm-hmm.
0: Donc, nos joueurs de hockey. Tu sais, c'est un peu ça, là.
1: Oui.
0: Fait que voilà, tu sais, c'est tout. On peut terminer l'émission comme ça, puis dire merci, bonsoir. Mais tu sais, c'est là
1: sans
0: où... Oui, je pense qu'il est assez tard. Mais non, mais c'est ça. Puis je trouve le parallèle tellement important. Là. Tu voulais dire?
3: Oui.
0: OK, c'est ça, exactement.
3: Je suis 100% d'accord avec toi là-dessus.
1: Oh, mon Dieu.
0: Oui?
1: Faut que je vous dise quelque chose.
0: Vas-y.
1: J'ai une de mes chauffeuses qui nous écoute en ce moment.
0: Oui?
1: J'ai fait la joke d'en laisser sur le banc. Mais c'est ça. À nommer un autre chauffeur, elle dit, lui, je l'envoie sur le banc. On nommera pas ce soir, on dit pas un mot, mais je la trouve excellente.
0: J'ai des commentaires qui rentrent, je vais les lire après la pause tantôt, parce qu'il y a beaucoup de gens qui nous écrivent puis qui aiment pas beaucoup mon analogie avec le hockey, je comprends pas. Mais quand même, tu sais, au niveau des joueurs puis tout le kit, j'aimerais savoir, les filles, vous avez des postes à combler, ben, vous avez des joueurs à aller chercher dans vos divisions, dans vos équipes de hockey, puis vous avez des postes à combler présentement. Là.
4: Oui. Oui. Du côté de Rougemont, on est à la recherche de chanteurs. On a de jour et de nuit. On a des postes locaux en flatbed. On a un poste Rolex. On a du Dompard longue distance.
0: Rolex, ça, c'est quand tu m'avais invité à Varennes. On avait fait un podcast. C'est du transport spécialisé, mais qui est vraiment de qualité.
4: C'est du déchet dangereux. Là.
0: Exact, c'est ça. Oui.
4: Ouais. Ouais. Ce chauffeur-là peut aller dans l'Ouest canadien, en Ontario, aux États-Unis.
0: Oui. C'est une job... Pour ceux qui connaîtraient pas les emplois chez Rolex, c'est une division du groupe Robert qui est basée à Varennes. J'avais été fortement impressionné, par la qualité des chauffeurs... Tu as un accident en face, j'entends.

0: un bruit. Je pensais qu'il y avait même un accident. Mais j'avais été fortement impressionné. Oh, il y a eu un accident dehors, je sais pas. J'avais été fortement impressionné par la qualité des chauffeurs et surtout, pas la dangerosité du métier, mais c'est quand même un métier qui est fort, qui est important. Là.
1: Oui. Mais à l'époque, je recule là, un bon bout d'année, mon père avait fait un voyage comme ça. Puis c'était pour Robert. Puis c'était, il fallait qu'il contourne les villes. Il était obligé de se raser. Il avait rasé sa barbe. Il avait rasé sa barbe parce que s'il arrivait un accident ou quoi que ce soit, il fallait qu'il mette l'équipement. Oui. Puis tout ça. Puis là, l'itinéraire était tracé de façon à qu'il contourne les villes. Puis tout ça pour être sûr qu'il arrive, au cas d'un accident, qu'il arrive pas de danger en grande population. Puis tout ça, c'était vraiment comme très organisé. Puis tout ça.
0: Mais si on parle du groupe, mettons, de la division Rolex, là. Oui. C'est j'aimerais ça qu'on. Je ne veux pas insister sur ça, mais quand même, tu sais, ça prend quel type de personnalité pour être au volant, puis de je ne sais pas qui veut répondre, mais d'être au volant des camions pour ce type de transport-là.
2: L'expérience.
3: Je demande au minimum 2 ans d'expérience.
0: OK.
3: S'il a déjà fait des déchets dangereux, c'est sûr que c'est un très bel atout.
0: Ouais. Ouais.
3: Mais une personne qui est très sérieuse, qui est sécurité avant tout, c'est sûr qu'il doit aller également au US, donc il doit être parfaitement bilingue. Il doit avoir sa carte FAST également. C'est la c'est mon comment est-ce que je pourrais mettre ça avec le hockey? C'est mon centre numéro 1.
2: Ouais.
3: C'est mon centre numéro 1.
0: Ah, je savais qu'on allait trouver une analogie pas pesée. C'est dans ton centre numéro 1. J'ai vu des postes également, parce que tu sais, moi, à chaque fois que je pense à Robert Transport, ben, bon, je pense au terminal qui est près de chez moi. Sur la 116 ou, tu sais, bon, Rougemont, mais il y en a partout, tu sais.
2: On en a à Sherbrooke aussi. Ouais. En ce moment, on a deux beaux LTL à Sherbrooke. Okay. Même à Boucherville, on a des longues distances, Intra-Québec-Ontario. On a un longue distance US, avec des super beaux postes aussi.
0: Je voyais, au début, je ne savais pas, mais du côté de Mirabel, à l'aéroport, tu sais, je parlais d'aéroport, de transport tantôt. Est-ce que tout ce qui se passe là-bas est relié au transport d'avion quand c'est à Mirabel ou c'est juste parce que ça a donné qu'il y avait un terminal là ou c'est tout le monde qui est dans les patates ou...
3: On est basé directement chez notre client.
0: OK, c'est ça, parfait. Fait que ça a rapport tout avec les activités aéroportuaires là-bas.
3: Ouais.
0: OK. Ça, c'est quel type de transport?
3: C'est en dry box.
0: OK.
3: C'est en dry box. Okay. C'est souvent du shunt ou la navette entre les usines et les plans du client en aéronautique.
0: Okay. Là, j'ai une question qui rentre dans mon système avant d'aller à la pause. Je veux savoir, je veux qu'on... Parce qu'on va retourner au transport, mais je veux qu'on bifurque au hockey. OK? Présentement, c'est 2-1 dans la série. On va y aller, on va commencer avec Elise. C'est 2-1 dans la série entre le Canadien et les Hurricanes de la Caroline.
3: Oui.
0: C'était la première fois dans la série que le Canadien en perdait 2 de suite.
3: Ouais.
0: Donc, 2 défaites en ligne. Qu'est-ce qui va se passer, Elise, dans le prochain match et les prochains matchs de la série? Puis on va aller à la pause avec ça. Mais prends ton temps.
3: C'est sûr qu'on gagne demain soir.
0: OK.
3: Ça, c'est écrit dans le ciel. On la gagne. On va... S'ils pouvaient m'écouter à travers la télé, ils shooteraient pas mal plus au net, par contre.
0: Mais qu'est-ce qui se passe? C'est la Formule 1,
1: d'ailleurs. C'est ça.
0: Mais c'est ça. Pourquoi il n'y a pas autant de tirs? Je comprends pas. C'est parce qu'ils sont fatigués?
3: Ah, c'est sûr qu'ils sont fatigués. Ils viennent de passer à travers 2 grosses équipes. Puis on s'entend, là, c'est des gros bonhommes là, contre qui on a joué.
0: Ouais.
3: On s'est rendu en 7 dans les 2 séries. Ils sont brûlés. Là. Caroline, ils ont joué 8 games.
0: Et pourtant, ça a commencé, j'étais au CPTQ la semaine passée, puis on écoutait le match, ça a commencé 1-0 Caroline, puis bang, tout d'un coup...
3: ça a fini 6-3.
0: 6-3, là, je veux dire, il me semble qu'on l'avait, le premier match.
3: Oui, on l'avait, mais on peut pas toutes les gagner. Il faut leur laisser une petite chance. Eux autres, ils se disent, on a gagné 8 en ligne. Ouais. Ça va être facile, mais...
0: Parce qu'il ne faut pas paniquer, c'est juste 2-1 dans la série, c'est pas 3-1. C'est sûr, demain, une deuxième défaite au Centre Bell.
3: Faut pas.
0: Puis c'est probablement la fin si on l'échappe. Parce que non, mais c'est probablement la fin si on l'échappe demain au Centre Bell. Mais on peut pas en perdre. Oui.
3: Te rappelles-tu, en 2021, on perdait 1-3 contre
0: Toronto.
3: Oui. Puis on a été chercher.
0: Oui, effectivement. Puis on s'entend qu'on a déjà eu des 5-0 puis on a fini 6-5.
3: Oui.
0: T'sais, je suis d'accord avec toi. On est capable du pire et du meilleur avec le Canadien.
3: Oui.
0: Mais quand même. Oui, non, exactement. Puis, tu sais, en tant que fan numéro 1, tu as vu des années de vache folle. Des années de vache maigre, tu sais. Avec l'équipe, on est loin des Radek Bong, puis des Trevor Linden, puis des Rob Ramage. Ben, peut-être d'autres noms, mais quand même, tu sais, je veux dire, on a eu le droit à des joueurs un peu spéciaux, là, pour une fois, là, depuis. Puis c'est quand même l'héritage de Marc Bergevin, hein. Faut le dire, ils ont beau charler contre Marc Bergevin, mais il y a beaucoup de choix qui arrivent de lui. Tu sais, Nick Suzuki contre Mike Pacioretty, là.
3: Ah, ça, ça a été.
0: Ça, on n'en revenait pas au début, là. C'est probablement un des meilleurs coups qu'il a fait à vie, là, tu sais, au niveau des échanges, là. Mais oui. Là, demain, j'ai besoin de vos prédictions, là. Demain.
3: On gagne
0: 4-3. Pas en prolongation, j'espère.
3: Mais pas en prolongation. Non, j'en peux plus de ça.
2: Non, faut dormir.
3: Non, ça, j'en peux plus.
0: Ça commence à 20h en plus.
3: 4-3.
0: Marie-Pierre?
2: 3-2.
0: 3-2 pour?
2: Ben, pour les Canadiens.
0: Parfait. GF?
4: Un 4-1 Montréal.
0: 4-1 Montréal. Kim?
1: Moi, je pense que ça va se battre très, très fort demain. Fait que ça va être dur. Fait que je vais dire 2-1 Montréal.
0: Moi, je vais dire 3-2, tu seras pas contente. 3-2 Montréal, mais en prolongation. Je sais que c'est baveux, là. Je pense qu'encore une fois...
2: Fait que nous, on a la même prédiction, mais toi, en prolongation.
0: Ouais, en prolongation, il y a trop de similitudes avec 93, même si c'était plus des victoires en 93, quand même. Mais on perdait 2-0 contre Québec, faut pas oublier ça. On a gagné 4-2 les quatre suivants. On a rendu fou Ron Hextall. On a blanchi les sabres. On a affronté les Islanders de New York avec un Pierre Turgeon dans les estrades parce qu'il s'était fait donner un coup de hache par Dale Hunter.
4: Ouais.
0: Puis on a gagné, on a battu les Kings, on les a torchés totalement, on va se dire, en 5 matchs après ça. Fait que voilà, moi je vais dire 3-2 en prolongation encore. Les petits gars vont être brûlés.
3: Ah, ils le sont déjà.
0: Et ils vont aller affronter les Knights.
3: On regarde le nombre de mises en échec qu'il y a dans ces games-là.
0: Ouais.
3: C'est juste débile le nombre de mises en échec que la Caroline fait sur nous. Ils n'ont le triple de nous autres parfois.
0: Ouais, c'est incroyable.
3: Puis on peut-tu lancer? On peut-tu juste lancer?
0: C'est fou. Fou. Hey, tantôt, là, tu disais, JF, là, on parlait de Toronto puis de l'uniforme, toute l'équipe, puis on s'est mis à parler de Mitch Marner. Là. Hey, on va aller à la pause, OK? Je vais te parler de... Ben, en fait, être partisan des livres, là, on est déjà le chandail est bleu, on est bleu marin de voir Mitch Marner se développer comme ça autant avec Vegas. Là.
4: Ça n'a pas de sens.
0: Hey, des Jack Eichel qui ne marchaient pas à Buffalo puis explose à Vegas. Mitch Marner, moi, je vais vous dire ben franchement, un, je suis content pour ce que Toronto les a perdus, puis deux, parce qu'il performe puis il est à la hauteur de son talent. On fait une pause, on revient. 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
16: Il est présentement 22h05, dernier droit de cette émission jusqu'à 22h30. 22h30, le meilleur de la musique country ici, à la station.

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1: Beaucoup d'actualités ce soir. Habituellement, je fais ça en début d'émission, mais on a tellement été occupés. On a parlé de hockey beaucoup. Il y a certaines nouvelles que j'aimerais ça, tu sais, nouvelles de RH que j'aimerais ça vous entendre un peu là-dessus, voir si c'est vrai ou pas. Mais je vais commencer avec une nouvelle. La Colombie-Britannique, mesdames, messieurs, dans le transport, qui adopte un projet de loi sur les caméras embarquées, maintenant obligatoire pour les camions lourds. Donc, la Colombie-Britannique ont sorti le Bill M217 Dashboard Camera and Commercial Vehicle Act. Donc, l'Assemblée législative, pardon, de la Colombie-Britannique a adopté à l'unanimité un projet de loi d'initiative parlementaire visant à rendre obligatoires les caméras de tableau de bord orientées vers l'extérieur. J'ai à le préciser, okay, pour l'instant, sur les véhicules commerciaux de plus de 11 794 kilos circulant dans la province. Donc, ce n'est pas uniquement que les camions qui sont au BC, de ce que je comprends dans le bill, c'est n'importe qui va rentrer en territoire BC devrait avoir des caméras. Avoir. Mais les compagnies, mettons GF, comme vous autres, j'imagine, vous avez des caméras, avec, je ne sais pas si c'est avec Isaac que vous êtes, mais tu sais, vous avez des caméras dans vos camions.
2: Oui,
1: toutes les camions. Qui à l'extérieur.
2: Oui, ils sont tous équipés de caméras qui se déclenchent en cas d'accident, en cas de force G,
1: Il faut toujours le répéter aussi. Ce n'est pas quelque chose pour espionner. Je veux dire, vous n'allez pas voir le gars chauffer. Là. S'il y a un événement, puis ça vaut, il va apparaître là, puis encore là, tu peux te faire couper par un auto, puis tu vois l'événement, puis tu passes à autre chose tout de suite. Je veux dire, on ne vient pas fou avec ça non plus. Là.
3: C'est virage brusque, c'est freinage brusque, puis c'est impact. Mais tu sais, c'est sûr que s'il arrive quoi que ce soit, exemple qu'on aurait une plainte d'un automobiliste sur une station, on est capable quand même d'aller chercher des images qui sont pas d'un événement comme un freinage puis tout ça. Mais puis c'est souvent ça va au début quand les caméras ont rentré chez les camionneurs, ils étaient pas mal tout, pas d'accord là. Mais maintenant là, demande à un chauffeur qui est habitué avec sa dashcam là. Il veut sa dashcam parce que ça le protège. J'ai souvent plus protégé des chauffeurs avec des dashcams que nuit.
1: Oui. Ah, c'est clair.
3: C'est vraiment...
4: Aller jusqu'à sauver des vies. Tu sais, exemple, un chauffeur qui a
1: sauver des carrières, en tout cas.
3: Des carrières.
2: Aux États-Unis.
3: Des carrières, oui. Des fautes, là.
4: J'avoue qu'aux États-Unis, avec la façon d'actionner rapide rien, ça doit être vraiment important.
1: Ah, c'est hallucinant, là.
3: Puis, tu sais, on a des cas au Québec même, là, de véhicules qui fait exprès d'accrocher des camions.
1: La bonne nouvelle, c'est qu'il y a beaucoup de gens qui sont au volant de quatre roues, là, de voitures à quatre roues, là, ne sont pas au courant que tous les camions sont équipés de caméras. Là. Ça, je trouve ça parfait aussi. On n'est pas pour s'en vanter. Dans le fond, on a des caméras. Puis, dans le temps, à l'époque, là, d'accuser des camionneurs à tort tout le temps ou à raison d'avoir accroché des véhicules, mais ce temps-là, il révolue beaucoup parce que tout est filmé. Je veux dire,
3: pas tous mes chauffeurs sont formés que la première phrase qu'ils disent quand il y a un accident, là, c'est ils disent tout de suite à la personne avec qui ils ont l'accident, j'ai une dashcam.
1: Ouais. Tu sais, je cite beaucoup Transport Saint-Michel, ça a été une partie de ma vie. Puis quand j'étais chez Transport Saint-Michel, un moment donné, je suis sur la 401, je suis arrêté sur la 401, à la hauteur de l'ancienne balance dans le coin de Milton. Puis c'est à l'arrêt, ça avance pas. Mais à un moment donné, j'entends comme boum. Là, tu sais, tu rires, je suis tout de suite rentré dans le derrière de mon truck. Parce que quelqu'un m'a rentré dedans. Ouvre la porte, char, comme de fait, le char en arrière, coussin gonflable, le gars absolument rien, mais son truck, son auto est tout brisé, tout le kit. Puis il me dit, t'as freiné sec. Ben, je dis non, je te le dis tout de suite. Un, j'ai pas freiné sec. Et deux, j'ai une dashcam. That's it. Fait que l'OPP est arrivé. Puis moi, il dit, je veux voir les images. Je dis, là, voici la carte de mon directeur de conformité. Vous arrangez avec lui, c'est pas moi, mais moi, je peux vous dire que j'ai été à l'arrêt. Le gars, tu sais, il s'est essayé. C'est correct. Il est bon joueur. Il s'est essayé. Mais, tu sais, j'avais une caméra qui montrait que, ben, elle a sûrement même pas parti. Tu sais, dans le fond, je pense à ça. Elle a peut-être même pas parti.
3: Mais non, j'ai pas eu de geste. Probablement pas.
1: Non, c'est ça, tu sais. Je me souviens pas de toute l'histoire. Ça fait quand même longtemps. C'est avant la pandémie. Mais, tu sais, moi, je trouve la caméra. Moi, je m'en passerais pas, là. Puis même si c'est pas moi qui en ai propriétaire, que savoir que moi, je pense tout le temps Isaac, parce que c'est pas mal tout le temps Isaac que j'ai eu. Mais moi, savoir que. Puis, tu sais, si je suis fin de sec puis je suis dans le trouble, mais je me ferai rencontrer puis j'améliorerai mon sort après puis je prendrai acte de ce que je fais. Puis, de toute façon, s'il y a bien quelque chose dans le transport, c'est de toujours au moins assumer ce qu'on fait, tu sais. De pas nier l'inévitable, là, mais
4: fait
1: quand
4: que toi,
1: même.
4: Ça te sécurise ou du moins ça te rassure de l'avoir. Ça t'achale pas.
1: Pour vrai, ça me laisse dans le sens. C'est pas, ça me laisse pas ni chaud ni froid, mais pour moi, ça fait partie de la job. Puis oui, t'as raison. Moi, j'aime mieux avoir. Moi, j'aime mieux avoir une caméra pour vrai. Elle est là.
3: À l'époque, chez Dan Ross, là, le, le directeur conformité là-bas, il avait montré un vidéo d'une dashcam, puis eux, là-bas, c'est parce qu'ils viennent du Nouveau-Brunswick, Dan Ross. Fait que c'est intérieur-extérieur, la caméra. Puis, le vidéo, là, le gars, il conduit, il est sur l'autoroute, là, puis il n'y a aucune manœuvre, pas rien, pas de freinage, pas de distraction, le chauffeur. Puis il y a tellement eu un coup de vent fort.
1: Ah, ben oui, c'est sûr.
3: Il y a eu une mise en portefeuille automatique. Il s'est fait ramasser, le camion s'est tassé, ouais, là, puis ouais, il a pogné le champ, puis tout ça. Puis sans les caméras, là, tout le monde aurait fait OK, mais attends, t'as fait quelque chose, tu regardais pas, t'étais pas. Puis chauffeur, là, tu sais, ben droit, puis.
1: Moi, ma caméra, là, j'ai eu un événement qui est apparu. C'est, tu parles de ça, puis j'ai pas fait de mise en portefeuille, mais j'aurais pu. Entre Tehachapi, puis Barstow, en Californie, sur la 58, quand il se met à vanter, là, mes amis, là, il vante en tabarouette. Et j'ai eu un coup de vent qui a fait bouger mon truck. Mais bouger, là. Pour que je savais qu'il y a un événement, tu sais. Fait que, il m'est rien arrivé, mais quand même, effectivement, je veux dire, la caméra, pour moi, là, ça reste quelque chose d'utile. L'association, le BCTA, qui est la BC Trucking Association, on dit quelque chose que moi, je suis d'accord avec ça. Elle précise toutefois que sa position demeurait changée. Toute obligation concernant les dashcams devrait être implantée à l'échelle nationale plutôt que province par province. Et j'ai trouvé ce point-là franchement intéressant et même logique.
3: Et en passant, pour les employeurs du Québec là, qui n'ont pas encore de dashcam puis qui hésitent, là, c'est un rabais sur l'assurance. Hein?
1: Oh oui.
3: Les assurances, là, c'est à peu près un 10 % là, de rabais si tu as des dashcams sur tes camions.
1: Ouais.
3: Ça paraît dans le transport quand tu payes 300, 400, 500 000 d'assurance par année.
1: Ouais,
3: là.
1: Ça paraît énormément. Ouais.
2: Non, et mais même si, excuse-moi,
1: non, vas-y,
2: même si c'est pas une dashcam de l'employeur, même si on n'utilise pas Géotarbe, Isaac, Samsara, tout ce monde, la plupart des chauffeurs l'ont déjà eu.
1: Exact, c'est en plein ça. Ouais. Mais toi, mettons là, que je t'apporte un excellent point, Jean-François. Si, mettons, je sais pas moi, Patrick, un chauffeur, un accrochage, puis il t'amène ses images à lui, tu vas y prendre aussi. Là.
2: Ah ben oui.
1: C'est ça. Je dis, c'est pas...
2: La réticence, là, moi, je pense, vient du fait que c'est l'employeur qui gère le data. Fait que c'est là que la crainte vient, parce que la plupart des chauffeurs, comme je disais, ils en ont toutes une dashcam. Oui.
1: Puis je suis sûr qu'il va te l'amener, ça va lui faire plaisir.
2: Ah, ben oui.
1: Ouais, c'est clair. Ouais. Mais ça, on va suivre le dossier de près, je trouve clairement intéressant. Oui. J'ai une autre nouvelle, les filles, ça vous rejoint aussi également. Vous savez, moi, je suis tout le temps ce qui se passe via Trucking RH, Camionnage Canada, donc merci. HR Trucking,
3: HR. Trucker,
1: merci, c'est ça. Et donc, on dit que l'offre de conducteurs expérimentés diminue en ce moment, dans l'ensemble de l'industrie du camionnage et de la logistique au Canada, selon les statistiques de Camionnage RH Canada, le nombre de conducteurs à la recherche active d'un emploi en avril 2026 a diminué de 900 personnes par rapport à avril en un an, ce qui indique que l'offre totale de conducteurs est en baisse. Le secteur du camionnage et de la logistique a enregistré une baisse d'emploi d'une année sur l'autre pour le quatrième mois consécutif, selon les données publiées par RH Camionnage Canada. Est-ce que vous l'avez ressenti, vous autres, au niveau de la gestion des RH, qu'il y a peut-être une baisse de chauffeurs expérimentés qui se chercheraient des emplois présentement? Est-ce qu'on est fou ou c'est vraiment ça?
5: Ben, oui, il pourrait y avoir une baisse. Les chauffeurs qui ont un travail puis qui sont bien sont, vont pas changer 4,30 sous pour une pièce. Tu sais, il y a eu une période, là, on a tous connu la COVID. Après la COVID, après ça, on a eu l'arrivée d'un monsieur aux États-Unis. Ça aussi, ça a fait que le transport, ça a diminué un peu. Donc, je te dirais que les gens qui sont bien ou qui sont vont rester là puis ils vont pas changer.
4: Tu sais, logiquement, tu as un vieillissement de la population puis une décroissance de la naissance puis de la relève, fait que c'est sûr que veut pas ça impacte juste.
1: Non, mais regardez bien ça. On regarde ça ensemble.
3: Il y a tellement de changements au niveau des entreprises dans le transport que l'employabilité a pris aussi le mouvement là.
1: Vas-y Élise, certains
5: Les vrais truckers à bâton, les vrais
3: d'avant. On dit pas vrai, on dit les vrais.
5: Les vrais
3: à bâton là.
5: Il y en a de moins en moins là.
1: Ouais.
3: C'est
1: Ben, il y a moins de camions qui s'abriquent aussi comme ça. Là. Plus de détails en emploi. En avril 2026, l'emploi dans le secteur du camionnage et de la logistique s'établissait à 750 600 travailleurs en baisse de 0,2%, soit 1800 emplois de moins par rapport à l'année précédente. L'emploi des camionneurs de transport a baissé de 23 600 postes, soit 7,4% par rapport à l'an passé à la même date. Les professions ayant enregistré la plus forte croissance d'un an à l'autre en avril 2026 sont celles de manutentionneurs avec une hausse de 10 500 emplois et de courriers et de chauffeurs-livreurs de services de livraison. Ça, là. Service de livraison avec une hausse de 17 000 emplois. Permettez-moi de vous dire, j'étais en République dominicaine la semaine passée, puis je suis revenu à même heure, là, on revenait, là, moi, puis ma blonde, on était dans le Uber à cette heure-là, on arrivait à Laval. On arrive à Laval chez ma mère. Ma mère demeure dans un condo, je pense 8, 9, 10 étages, et je regardez bien ça. Quand on dit qu'il y a 17 700 emplois dans les chauffeurs-livreurs, on va parler, mettons, d'Intelcom, ces trucs-là. Mm-hmm. J'arrive, je vois une van arriver. Une vanne électrique, elle stationne, le gars rentre dans l'édifice à logement, drop quelque chose, embarque dans son camion, s'en va à l'autre. Pendant qu'il avance, écoutez-moi bien là, il y a un autre qui arrive.
5: Oui.
1: Un autre, électrique, tard. Sort une boîte, arrive là, part. Monte en haut, va chercher le chien, ramène des bagages, met ça dans l'auto. Pendant qu'on descend, on arrive à l'extérieur, un autre. C'est correct. J'en suis la preuve. Cette semaine, je me suis commandé deux ceintures. Les fameux chemises hawaïennes, je vous ai parlé, que là, ma blonde écoute, fait que Francis parle pas trop. Après ça, j'ai commandé des genres de boucles de ceinture, des pantalons spéciaux aussi, ça. Là, ça commence à rentrer. Fait que une chance, sont électriques, parce que je me sentirais coupable pour la planète. Fait que oui, il y a 17 700 emplois, je commence à comprendre, parce que le marché en ligne a surexplosé depuis... en fait, à chaque 10 minutes, ça l'explose. Mais tu sais, quand je vois ces statistiques-là, c'est en plein ça. Tu sais, je veux dire, le rapport est parfait, là.
3: Ben oui, puis écoute, c'est rendu que les tours à condos ont des salles à l'entrée pour les colis. Paquets,
1: oui, ouais. Les services de police qui offrent maintenant des services d'échange également, oui. Des marketplaces de ça. Bon, là, je suis ailleurs. On pense à ça.
3: Et ça fait un bout, puis c'est... Moi, je viens de Terrebonne, puis ouais. On a ça à Terrebonne, puis je trouve ça vraiment génial. Ils ont des, oui. Oui, ça me rend de Terrebonne humeur.
1: Ouais, ouais, ouais.
3: On a des stationnements à marketplace au poste de police.
4: C'est qu'au fond, qui est plus sécuritaire.
1: Oui.
3: Puis, directement dans le stationnement du poste de police, puis c'est identifié que c'est des stationnements à échange de vente qui du
1: puis ce que je trouve intéressant aussi, puis je sais pas, ben en fait, ma pharmacie locale, là, Jean Coutu, c'est commencé. Tu as des casiers aussi Amazon où tu peux mettre ton stock-là, puis au lieu de l'avoir chez vous, puis d'avoir Gringo qui te le vole, mais ben, tu l'as dans un casier, mettons Amazon, dans des commerces.
3: Ouais, où tu peux le faire livrer maintenant comme au couche-tard, je pense, à côté
1: exact,
3: de chez toi.
1: Exact, c'est ça. Là, ouais. On revient à l'ancienne distribution consommateur, puis tout. Chômage, malgré cette hausse du
3: catalogue
1: taux...
3: Catalogue Sears, ben, oui. Qui est devenu Amazon.
1: Malgré cette hausse du taux de chômage, 900 conducteurs de moins étaient activement à la recherche d'un emploi en avril 2026, comparativement à l'an passé. On comptait 4400 personnes de moins à la recherche d'un emploi dans le secteur du camionnage et de la logistique en avril 2026 par rapport en avril 2025. Moi, je suis en train de me demander si le chômage est en baisse, s'il n'y a pas des retraites aussi, puis sont tout simplement pas remplacées. Oui. Je pense qu'il y a le facteur aussi retraité qui doit embarquer là-dedans.
3: Là, je vais faire mon... Je m'excuse. Là.
1: Tu n'as jamais à t'excuser.
3: Je vais faire ma mauvaise... comment on dit ça? Une mauvaise foi. Là. On a peut-être des chauffeurs aussi, plusieurs qui ne sont pas enregistrés.
1: Ah, tu parles des chauffeurs... ça se peut. Effectivement, il n'y a plus rien qui me surprend dans cette... Ouais, voyons. Ouais, voyons, de quoi parles-tu?
3: On n'a jamais vu ça, là. Mais non. Il y en a peut-être une couple qui sont pas enregistrés.
1: Ben, peut-être, c'est pas bête, j'avoue. Est-ce qu'il y en a qui trippent Peterbilt ici? Le droit?
3: Allô?
1: Oui, hein, je pense que oui. Vous savez que Peterbilt sont toujours à l'affût. Ben, ils ont sorti le nouveau Freedom 250. Donc, une édition spéciale modèle 589 pour souligner les 250 ans des États-Unis. C'est le constructeur Peterbilt Motors Company qui a officiellement présenté le nouveau Freedom 250, une édition limitée conçue pour célébrer le 250e anniversaire du pays de l'oncle Donald. Produite à seulement 250 exemplaires, vous comprendrez la logique. Cette version exclusive du célèbre modèle 589 mise sur une combinaison de design patriotique. Je vois les couleurs et de toute beauté, une finition haut de gamme et des performances reconnues dans l'industrie.
4: On va se dire qu'il y a de la gueule pour un Peterbilt.
3: Hey, mais je vais aller voir ça. Puis, Montmainville, t'as-tu réservé le tien?
1: J'ai goût de
4: l'appeler. Il parle-tu de prix, Francis?
1: Hein?
4: Il parle-tu de prix? Je serais curieuse. De
1: il doit coûter cher. Honnêtement, là, il doit coûter extrêmement cher.
5: Ça, c'est un rose gros Peterbilt, c'est pas de
1: ça. Il est ici, là. Tu vois les couleurs, les deux de beauté. Ouais. C'est du beau truc, là. Vraiment, ça fait penser aux éditions de Kenworth qui ont sorti.
4: Il y a une aventure de Kenworth.
1: Hein?
4: Il y a une devanture de Kenworth un peu carrée. Là, il s'éloigne un peu de son design. Mais
1: on reconnaît l'analyse de
3: Marie-Pierre. Comme un vieux 389. Là.
1: Ah ouais, c'est ça, c'est en plein ça.
4: Le petit côté concessionnaire en moi qui ressort.
1: Ah oui, ah ben oui. T'en as vendu. Oui, oui, mais c'était pas ceux-là que tu vendais. Mais ouais, c'est ça, exactement. Je veux également souligner le fait aussi que l'Oklahoma, puis ça là, on a le temps encore. Jean-François, t'en as des chauffeurs? Est-ce que tu es prêt, on se voit pas, hein? Est-ce que tu es prêt à accueillir bientôt des camions sans conducteur? Ouf! Parce que l'Oklahoma...
2: Je dis que ça sent, ben, ça sent bien. Ouais. C'est testé à quelques endroits sur la planète, ouais. Là, mais honnêtement, je pense pas.
1: Ici, je pense pas. On n'a pas le circuit routier pour ça. Aux États-Unis, c'est parfait parce qu'il y a tellement des routes en ligne droite. Là, puis là, on commence à former un peu partout aux États-Unis les policiers puis les patrouilleurs de d'État, dont l'Oklahoma, sur ces camions-là. Puis il y a la compagnie Aurora qui ont commencé à avoir des camions qui sont sans conducteur. Et là, on est en train de faire en sorte que les patrouilleurs puissent gérer ça. Je vous le dis, là, l'avenir, c'est très proche. Là. C'est très, très proche. Surtout aux États-Unis.
3: Non, mais Francis, oui? On peut-tu dire... Là,
1: ben, vas-y.
3: Moi, j'ai des chauffeurs là, qu'il faut qu'ils arrêtent en plein hiver là, nettoyer leur lumière en avant là, parce oui. Que la boîte, là, écoute, le sel puis tout ça, là, oui. Ils ne voient plus rien puis tout. Comment que leur sensor va fonctionner? Ici, quand tous tes sensors vont être remplis de sel, là, mais ton camion il va s'arrêter direct là.
1: J'ai le goût d'avoir une réponse tout de suite, puis je vais te la dire.
3: Ben, donne-moi-la,
1: les camions Aurora, de ce que j'ai vu et compris comme Kodiak et tout ça, des camions autonomes, mais il y a un opérateur à l'intérieur. Il reste qu'il y a une personne qui va être dans le camion quand même la plupart du temps dans ces camions-là.
3: Mais ça sert à quoi?
5: Il va être assis dans le camion puis il fera rien?
1: Ben, c'est ça l'affaire.
3: Mais ben non, mais ça va être toi qui vas faire ton télétravail de recrutement.
1: Kim, je vais aller plus loin que ça. Tu as tout à fait raison. Mais en ce moment, ces camions-là, quand on regarde ça, d'après moi, il va y avoir certains climats qui ne pourront pas sortir. Ça, c'est moi qui parle. Mm-hmm. Mais les essais se font présentement en Arizona.
4: Il
1: n'y
4: a pas de neige.
1: Dans le Nevada. En Californie. C'est parfait.
3: Il n'y a pas de neige.
1: Exactement. C'est pour ça que, je pense, dans un avenir approché, la 401 n'est pas un bon corridor pour ça, selon moi. C'est tellement dangereux de rouler là.
5: Puis ils n'ont sûrement pas des nids de poules comme nous autres.
1: Pardon?
5: Des nids de poules.
1: Pour vrai?
5: Ben, des nids d'autruche.
1: Ah oui.
4: Ah, là, je comprends.
1: Ah oui, non, effectivement.
3: Non, non, écoute, ils voient tout ça, tu le vois slider sur l'autoroute.
1: Mais qui vient de parler du fait que vous avez raison, vous avez raison, parce que moi, à date, ce que je vois dans certains camions autonomes, c'est que je vois qu'il y a des opérateurs à l'intérieur. Alors, je suis le premier, Moussa, à me demander quelle en est la valeur.
3: Ben là, oui.
1: S'il y a quelqu'un à l'intérieur, effectivement. On pourrait peut-être développer le dossier. Je sais qu'il y a des camions qui n'auront pas personne dedans, avec des caméras, des sensors partout. Ça, c'est sûr et certain.
4: Puis est-ce que c'est une question de pouvoir conduire plus longtemps, au sens où l'opérateur pourrait, par exemple, dormir, puis le camion...
3: Ah, un pilote automatique, un peu comme un avion.
4: Fait que là, ton log serait à 70 heures, mais tu pourrais faire...
1: Mais là, tu tomberais peut-être en service, tu sais. Mais effectivement, ça apporte un point, ça pourrait...
3: Mais
1: ça,
3: non, mais tu sais, mettons que sur des longues routes... Sur des longues routes, admettons que tu sais, un peu comme un train routier, là. Mm-hmm. Tu sais, bon, ben, sur du longue route, tu peux le faire en pilote automatique, comme un avion un peu. Puis quand il faut que tu sortes en ville, puis tout ça, ben là, tu reprends le contrôle.
1: Hey, je termine en vous disant que les commandes préliminaires de remorques continuent de surprendre en avril. Tu sais, on parlait de moins de jobs, si ça. Mais là, les commandes nettes de préliminaires de remorques aux États-Unis et en Amérique du Nord ont poursuivi leur progression en avril, démontrant une résilience inattendue du marché malgré un contexte économique toujours marqué par l'incertitude. Mais on a vendu les commandes préliminaires nettes de remorques en Amérique du Nord, surtout aux États-Unis. En avril 2026, on a vendu 19 400 remorques. C'est quand même beaucoup. C'est 3 % de plus par rapport au mois de mars, qui en avait 18 800. Et c'est une augmentation en un an de 126 % d'avril 2025 à 2026. Donc, je parlais ce matin avec des gens de Falcon, puis on s'est rendu compte que oui, c'est un peu difficile, mais la roue continue à tourner.
3: Ouais.
1: Les compagnies de transport continuent à performer, continuent quand même à avoir du marché. Donc, c'était un petit peu les actualités.
3: Moi, Francis, as-tu vu ce qui se passe à Drummondville actuellement avec la compagnie de remorques?
1: Ça n'a aucun sens. On va aller chercher la nouvelle.
3: On va chercher la nouvelle. C'est une entreprise de fabrication de remorques à Drummondville qui est carrément un moteur au niveau de l'emploi à Drummondville et qui a un projet, je pense, c'est de 20 millions pour agrandir puis tout ça.
1: Parce qu'il y a une expropriation, ça n'a aucun sens.
3: Et la ville a décidé de faire une expropriation de ce fleuron-là de Drummondville pour bâtir un centre industriel.
1: Ouais. On vous explique ça là, OK? Ah, ouais. Ça n'a aucun sens. Puis le maire de Drummondville, il est mieux de mettre ses culottes assez vite parce qu'il y a une couple de...
3: Il l'échappe
1: solide, puis il y a une couple de fonctionnaires là-dedans qui l'ont pas pantoute. Il y a un ordre d'expropriation qui met en pause un projet de 20 millions de dollars. C'est un bras de fer en une compagnie de fabrication de remorques qui est la ville de Drummondville. C'est N&N Remorques, OK, avec la famille Montcalm, qui sont pris, là... En fait, ils ont reçu un huissier. C'est un projet de 20 millions qui est sur la glace. Les Montcalm ont reçu la visite d'un huissier qui les a informés qu'ils étaient expropriés de leur terrain par la ville de Drummondville. On leur indique que les dirigeants souhaitent acquérir ces terrains afin, bordel, d'y construire un parc industriel quand ils sont eux-mêmes une industrie bien implantée, un édifice qui a du bon sens. Les élus sont extrêmement discrets présentement. Autrement dit, en bon québécois, je vais me le permettre de le dire à la radio, on est en train de faire chier des entrepreneurs québécois, des gens qui sont en train de se bâtir une business, une entreprise familiale.
4: Et qui fournissent combien d'emplois en région?
1: Et voilà, ça n'a aucun sens. Et ce qui est dit par l'article de... ça, c'est Mathieu Boulay du Journal de Montréal. Là. On dit que les élus sont discrets. Du côté de la ville de Drummondville, le maire Jean-François Hull n'a même pas voulu répondre aux questions du journal en raison de la judiciarisation du dossier. Jeff.
2: Je voulais justement vous en parler.
3: On Jean-François.
1: Jean-François Hull de Robert. Monsieur se tenait tranquille. Donc, le maire Jean-François Hull, excuse-nous, Jean-François.
3: Là, t'as-tu compris le message, là? Arrête ton projet.
1: Ça n'a aucun sens. Je n'ai aucun pouvoir d'annuler ou suspendre l'application d'un règlement dûment adopté. Je peux comprendre certaines positions, mais quand même, il faut vraiment avoir... J'ai appris que, dans la vie, j'ai appris que tu ne peux pas jouer avec des règlements municipaux. Ça, c'est sûr. Mais sauf que là, il y a des centaines d'emplois en jeu. Mais c'est tout un débat. Franchement, là, ça me tortipille.
3: Comment ne pas écouter puis être à l'affût de ta ville?
1: Incroyable. Incroyable.
3: C'est vraiment ça.
1: Marie-Pierre Vendette, merci beaucoup d'avoir été à la fois à l'émission de radio et au podcast plus tôt. Donc, au recrutement.
3: Dans ta nouvelle équipe, tu viens d'être repêchée.
1: Vous commencez, les filles, à avoir des petits yeux, monsieur aussi. Je pense que vous êtes fatiguées. En plus, brûlées.
5: On se couche tard avec le Canadien. Oui.
1: Élise Ferlade du groupe Robert, merci. Demain, victoire du Canadien.
5: Oui.
1: Tu sais que je t'aime beaucoup, c'est toujours un plaisir de te recevoir ici. Voilà, mon Dieu Seigneur. Wow. Chérie, elle m'a donné un bec.
2: Les petits becs qui volent dans le studio.
1: Maire de Drummondville également. Jean-François Hull de groupe Robert.
3: Tu caches pas être en radio à soir depuis deux ans.
1: On l'a, nous autres, Jean-François.
5: Coach, je sais qu'il
1: s'appelait
5: Jean-François Hull.
1: Ben oui, le fils à
2: Pinot.
1: Oui. Il était pas... Ah oui, le fils à Pinot, j'ai compris. Il était à Pinot.
3: Peut-être. Tu sais pas.
1: Un bon coach, il y a Bakersfield puis le Rocket aussi, c'était ça. Un des premiers coachs, je pense, du Rocket, c'est pas le premier. Ou non, ça a été Joël... Je ne sais plus. Il y a tellement eu de gens. Mais Jean-François du groupe Robert, merci beaucoup d'être venu.
2: Ben, c'est un plaisir. Toujours un plaisir.
1: On se revoit bientôt. Kim, co-animé cette émission-là. Écoute, j'adore Carl. C'est mon partner, mais tu sais que tu fais autant partie de l'équipe que tout le monde. Puis c'est toujours un plaisir de te recevoir à l'émission On the Road Québec. Nous, on se revoit demain en podcast. Merci à tout le monde.
3: Merci.
4: Merci.

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1: 6h précises en ce mercredi. J'allais dire mardi. Tu vois où je suis rendu dans ma vie? Mercredi 27 mai 2026. Il fait 19 degrés. Ben oui, déjà, ça va vers du 24 aujourd'hui. Peut-être un petit peu de pluie fin d'après-midi, début de soirée. On y reviendra de toute façon. On va parler de la pluie et du beau temps. Le soleil qui est debout depuis 5h12 va se coucher à 20h30. Pour l'instant, il se cache derrière des nuages, mais il sera plus affirmé. Comptez sur lui. Bienvenue à notre émission Parle politique. Ce matin, on va aussi parler éducation. Un petit peu plus tard, on cause science, comme à chaque mercredi. Puis, j'oublie-tu quelque chose? Ben, nos amis de l'École d'humour, bien sûr, qui viendront nous rendre visite, comme c'est le cas depuis quelques semaines. Ils sont 12 ou 13 dans cette cohorte 2026 de l'École nationale de l'humour. Donc, ils viendront plus tard, bien sûr, les nouvelles en direct avec notre ami Henri-Paul Raymond, 7h, 8h et 9h. Et puis, la meilleure musique au monde, musique franco que vous écoutez depuis tant d'années, celle qu'on vous propose, puis celle dont on est si fier. On commence ça, tiens, avec la musique de Lava, position numéro 3.

0: 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Ben voilà, donc Type, que ça s'appelle. Position numéro 3, Lava ou FM 103.3. J'espère que vous allez bien, que vous avez bien dormi. Il y a un secteur, hein, et j'ai été témoin en partie de cette affaire-là. En partie vraiment, là, parce que j'étais sur la route. Il y avait, c'était par choc à par choc sur la 30 en direction Brossard hier autour de 5 heures. Et les pompiers, par la suite les paramédics qui se sont amenés, puis on voyait qu'ils tournaient sur Grande Allée. J'étais à cette hauteur un petit peu avant. Et ma foi, ben c'est arrivé du côté de Saint-Hubert, donc un petit peu plus tôt. Il y a avis de confinement, incendie. Donc, on parle ici, là, donc, à Saint-Hubert, entre les rues, un incendie sur la rue Ramsey. C'est l'éco-centre Paillé, semble-t-il, qui sera au cœur de cette affaire-là, en fin PM. Donc, des barils de titanium qui ont pris feu. La ville de Longueuil a demandé le confinement, le CIAL, en fait, de citoyens de la rue, de ne pas sortir dehors, de rester à la maison, de fermer les portes, les fenêtres. Boulevard Paillé, les rues et boulevard Paillé, Gaétan Boucher et Maricourt, jusqu'à nouvel ordre. J'essaie de vérifier si tout ça a été levé. J'imagine qu'on va le savoir d'une minute à l'autre si tel est le cas. Je peine à trouver sur les informations comme ça. Donc, on va y revenir de toute façon avec Henri-Paul Raymond. C'est arrivé sur notre territoire hier. En même temps, ben, c'est préoccupant toujours. Ces matières dangereuses à proximité de maisons, à proximité de quartiers également. Bref, on va en parler au cours de cette émission. On parle aussi un cycliste de 9 ans qui a été heurté par une voiture à Brossard aussi. C'est très préoccupant. Un jeune cycliste, là, donc collision accidentelle avec l'auto, avec un auto. L'enfant a été transporté à l'hôpital pour soigner des blessures qui ne mettraient pas sa vie en danger. Donc, on nous en parle d'ailleurs sur le site du FM 103.3. C'est Justin Gervais qui a écrit cet article, notre journaliste Justin Gervais. Voilà. Donc, beaucoup de choses au cours des dernières heures. On va en parler au cours de l'émission. On est avec vous pour les prochaines 4 heures, bien évidemment, avec nos chroniqueurs habituels. Tommy Théberge sera là pour commenter la politique. Il y aura aussi notre ami Kim Beauregard, chimiste, on va parler de vent avec elle ce matin. Vent qui ont peut-être été absent. Non, c'était bien hier quand même. Hier, fin d'après-midi, d'ailleurs, il y avait un bon vent. Hier, il faisait très, très chaud. Là. On a atteint les 30-35 degrés quelque part par là. Mais ça ne durera pas. Sachez qu'aujourd'hui, oui, ça va être plutôt clément, mais un petit peu plus frais. On s'en va vers du 24 en après-midi, puis demain, ce sera encore un petit peu plus frais aussi. On y reviendra à la pluie, au beau temps, puis à toutes ces affaires-là, toutes ces considérations. Aujourd'hui, on va recevoir Estelle Vallette, finissante à l'École nationale de l'humour, qui va venir avec ses parents. Elle est française, puis c'est un peu de ça qu'elle va nous parler. Ses parents sont là, donc elle me demandait la permission. Est-ce que mes parents peuvent venir en studio avec moi? Bien sûr, on va tenter de leur parler, d'ailleurs. Je sais pas s'ils le savent, mais ils vont peut-être faire de la radio à 9h10. On va recevoir aussi des gens de Longueuil. On parle de rue, école, autour de 9h30 à l'affaire République. Là, on va parler de cette chose-là, ce que c'est exactement. Donc, il y aura ça. Puis, à peu de choses près, on va parler à M. Letourneau, bien sûr, c'est mercredi. Puis, à peu de choses près, c'est ce dont on va causer aujourd'hui. Donc, soyez des nôtres, restez des nôtres. On s'en va vers la circulation météo dans les prochaines minutes. La musique de Petit Homme, c'est une nouveauté pour que tu restes au FM 103.3.
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2: Circulation. Ben, ça s'installe, 25 en direction sud depuis Montréal. On est à la hauteur de Beaubien, donc facilement la quarantaine de minutes pour aller une seule voie, on le rappelle, dans le tunnel, pour aller direction Rive-Sud. Dans l'autre direction, ça s'installe, pont de l'Île-Charron, petit code rouge. De ce côté, Jacques Cartier, Victoria, Samuel de Champlain, peu de choses à dire pour l'instant. On regarde aussi d'est en ouest sur la 40, ça s'installe, mais encore là, on parle de petit code rouge, ça et là, sans plus. Soyez prudents, néanmoins, 6h12. 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
2: 24 degrés, ce sera aujourd'hui, semble-t-il, alternance soleil-nuage. Possibilité de petites pluies, peut-être en fin d'après-midi, début de soirée. On parle encore là, on parle de 40% de probabilité. On va avoir une belle matinée où il y aura plutôt du soleil avec des petits nuages. Donc, j'ai hâte de voir ça parce que là, on est dans l'alternance soleil-nuage. On parle d'un 20 degrés pour cet avant-midi. Demain, au contraire de ce qu'on avait annoncé, hier, 20 degrés pour demain avec de la pluie, un petit millimètre, peu de soleil pour demain, alors que pour vendredi, on parle de 20 degrés, de 10 à 15 millimètres de pluie, mais il y aura des périodes ensoleillées. 19 degrés présentement, coin Saint-Jean-Saint-Charles. Le jour s'est levé à 5h12, va se coucher à 20h30. L'indice pollen est modéré, chêne, bouleau, érable ce matin, voilà.
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1: Ben, Charlotte Cardin, feel good pour aller vers la revue de presse. 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
1: Revue de presse, on fait le tour des grands titres. Bien sûr, on le fait avant, c'est pour ça que j'en parle au passé. À l'imparfait, devrais-je dire. On parle, c'était du passé. On parle de Québec, entre autres, les autorités policières d'ici, qui mènent actuellement près de 200 enquêtes pour des fraudes, totalisant au moins 230 millions de dollars commises envers les ministères et organismes publics. Imaginez, on n'est pas capable de se méfier, on n'a pas plus de mécanismes que ça pour contrer l'hameçonnage de faux fournisseurs. On parle aussi de compromission de boîtes vocales. On parle aussi de stratagèmes complexes d'évasion fiscale. Donc, les journaux en font état ce matin. On revient aussi sur l'annonce cet après-midi du départ du député Stephen Guilbeault qui va quitter donc non seulement le caucus du Parti libéral, c'est son premier geste, mais il va quitter la vie politique le 5 juin prochain devant les nombreux reculs climatiques de son gouvernement. Donc, l'ex-ministre de l'Environnement qui a décidé, devant les trop nombreux compromis environnementaux, notamment face à l'Alberta, le député libéral fédéral de Laurier-Sainte-Marie qui va tirer sa révérence tout simplement. On rappelle que Laurier-Sainte-Marie n'est pas nécessairement une circonscription acquise aux libéraux. Donc, il y aura vraisemblablement élection partielle de ce côté-là et pas sûr que les libéraux vont mettre la main sur ce comté du plateau Mont-Royal principalement. Cet après-midi, annonce de Stephen Guilbeault qui avait fait le saut en politique en 2019 aux côtés de M. Trudeau, mais d'abord, on le connaît d'Équiterre, puis on le connaît aussi à titre de militant, alors qu'il était un peu plus jeune, donc très engagé, et sa démarche était tout autre qu'une démarche politique. Est-il le premier de plusieurs départs? On pose la question. Hein? On rappelle, fin avril, 14 élus du Parti libéral du Canada avaient exprimé leur malaise au premier ministre Carney dans une lettre dans laquelle donc ils lui faisaient part principalement de leur désaccord avec les politiques énergétiques de M. Carney. Donc, allez lire ça. Hein? Enfin, on parlait aussi de payer un pipeline aussi, puis on va le faire aussi vraisemblablement. On a laissé tomber bien des règles, notamment dans l'ouest du pays. On parle aussi de hockey. Match 4, finale de l'Est de la Ligue nationale ce soir au Centre Bell. Les Hurricanes de la Caroline, qui sont en avance sur le Canadien de 2-1, vont affronter notre équipe de Montréal. L'Avalanche du Colorado, de son côté, éliminée à la surprise générale en 4 petits matchs, 2-1 hier, défaite aux mains des Golden Knights de Vegas qui obtiennent donc leur laissez-passer pour une troisième finale de la Coupe Stanley. Ils l'ont gagné une fois. On parle également, tiens, puisqu'on est dans le sport, tennis, victoire de Félix Auger-Aliassime contre l'Allemand Altmaier en 5 manches à Roland-Garros autour de 4 heures d'un match qui n'en finissait plus de finir sous la chaleur. On sait qu'en Europe présentement, canicule, hein, très très importante, un mois de mai étonnant. On parle aussi de l'autre Canadienne, toujours en liste, Mboko, 9e tête de série, Félix Auger-Aliassime, lui, est 4e tête de série. Victoria Mboko a gagné aussi son duel d'ouverture contre la Tchèque Bartunkova, 69e mondiale. On sait que Diallo Fernandez et Chapovalov ont été éliminés de ces internationaux de Roland-Garros. On parle également d'un avis de confinement hier à Saint-Hubert, je l'ai dit en ouverture, à la suite d'un incendie sur la rue Ramsey en fin d'après-midi. Donc, des barils de titanium qui ont pris feu. La ville de Longueuil a demandé le confinement des citoyens de la rue et de la rue et des boulevards, donc Paillé, Gaétan Boucher, Maricourt, dans ce secteur-là, jusqu'à nouvel ordre. Je ne sais pas si c'est tombé. J'essaie de voir sur le site du CIAL ou sur les réseaux sociaux. Et je présume que notre journaliste Henri Paul est sur la chose. On parle aussi en une des journaux ce matin du CHUM. En 2024, décès d'un homme de 59 ans de la Montérégie. Il était originaire de Roxton Pound. Monsieur Daniel Brosseau, qui venait de subir une greffe du foie. L'homme a été retrouvé inanimé dans une cage d'escalier du CHUM. Donc, c'était sa troisième tentative de fuite. Il était, au lendemain d'une opération. Je ne sais pas si vous avez des proches. Moi, j'en ai eu, euh, J'ai eu quelques proches qui ont vécu des déliriums. Ça se replace. Il tentait de fuir aux prises avec ce délirium. C'était une troisième fois. Il avait pris son sac à dos, puis il tentait de fuir l'hôpital. Et on l'a retrouvé inanimé dans la cage d'escalier. Et il est mort ultérieurement. Sa femme témoigne dans les pages des journaux de ce matin, d'un quotidien montréalais. On parle également... de plus en plus de contrats qui sont accordés exceptionnellement à des enseignants non qualifiés. Nombre de tolérances d'engagement délivrées par Québec, on parle ici d'éducation, bien sûr, a presque triplé en 5 ans. On parle aussi dans les journaux, pourquoi Montréal se dirige-t-elle vers un déclin de sa population, à l'inverse de Toronto et Vancouver, qui, elles, devraient observer une hausse. Ben, qu'est-ce qui explique la différence? On nous en parle dans les pages de quelques journaux ce matin. Hein. On parle sous peu, Montréal et sa région principalement, donc dont nous faisons partie à quelque part. Ben, il y aura une bonne partie de sa population qui ne fera pas vivre la ville économiquement. Donc, c'est préoccupant. On nous en parle. L'Hôtel de Ville de Montréal qui accueille la victoire reçue par la mairesse Soraya Martinez-Ferrada. Les championnes de la Coupe Walter ont signé le livre d'or de la ville. On parle également, outre le départ de monsieur Guilbeault, départ de la scène politique ce matin, ben on parle aussi guerre entre Consigne Action et les municipalités. L'organisme montre du doigt Delsun, Mercier et Rimouski, de même que l'arrondissement du Plateau Mont-Royal, parce que ben on peine à trouver un local leur permettant de s'installer. Donc Consigne Action qui reproche à ces municipalités québécoises de bloquer l'implantation des centres de récupération des contenants consignés. Donc on nous en parle ce matin dans les journaux, de ça et de bien d'autres choses. Encore 6h25 dans les prochaines minutes, un peu de musique, celle de Léa Jarry, Sandrine Hébert, Joseph Poirier. On va faire un petit tour d'horizon et évidemment des principales manchettes. On le rappelle, Henri-Paul Raymond qui nous livrera les nouvelles d'ici 7h, 8h et 9h.
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1: Bon, alors, levée de la vie de confinement, c'est arrivé hier autour de 23h, donc dans le secteur de l'écocentre Paillé à Saint-Hubert. On sait qu'il y a eu un incendie. Ce sont des barils de titanium qui ont été incendiés, créant ainsi cet avis de confinement. On s'inquiétait peut-être pour la santé respiratoire des citoyens et citoyennes qui habitaient le secteur, donc levé, et c'est un communiqué de la ville de Longueuil, là, donc sur les réseaux sociaux. On parle, de quoi on va parler 7h, 8h et 9h avec Henri-Paul Raymond. On va parler de l'aéroport métropolitain de Montréal qui analyse l'air à Longueuil. Tiens donc, un cycliste de 9 ans heurté par une voiture à Brossard, fermeture partielle et également de l'autoroute 20 à Boucherville ce vendredi soir. La Prairie relance son budget participatif avec une enveloppe de 115 000 $ et s'entraide, un fonds collectif Rive-Sud contre les inégalités. Ça et bien d'autres choses encore, 7h, 8h, 9h. Henri-Paul Raymond, les nouvelles d'ici. Joseph Poirier, Rodéo, position 24. On poursuit en musique et lentement mais sûrement, on s'en va vers la circulation météo.

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2: Ça s'installe, donc les traversées de la rive sud, c'est mercredi, donc un petit peu plus de monde, on peut le constater avant, dans un premier temps, avant Beaubien, donc ça bouchonne de ce côté-là. Dans l'autre direction, donc je vous dirais peut-être la cinquantaine de minutes, si vous êtes à la hauteur de l'échangeur Anjou, immédiatement après, on regarde, ça s'installe de nouveau, hein, donc la 20 en direction ouest, après Mortagne, c'est Code Rouge de ce côté-là, donc puis on peut voir aussi la courbe Marie-Victorin, là, ça commence à bouchonner de ce côté-là. Depuis Boucherville également, la 132 direction ouest comme direction est également depuis Longueuil. Ça commence, ma foi, bon, on sait qu'il y a des petits travaux qui sont réalisés aussi dans le coin, là. Ça commence après Roland-Thérien. C'est pas bien compliqué à ralentir. Pont-Jacques, quartier fin de parcours un petit peu plus lente, on peut le constater. Il n'y a pas d'attente du côté de Longueuil, toutefois, mais on peut le constater à partir du parc Jean-Drapeau. Ça avance à pas de tortue. Avant Ontario, il semblerait qu'il y a bouchon tout de suite en arrivant à Montréal, Saint-Lambert, Victoria, ça va, alors qu'il y aurait incident la 10 à proximité du pont Samuel de Champlain. Il y aurait incident dans le secteur où on le voit, là, donc à partir de Chevrier, ça ralentit immédiatement après être sorti de l'échangeur 10-30. Donc, ce qu'on nous dit à la hauteur du après le boulevard Tachereau, moto en panne, voie de gauche entravée. Donc, c'est ce dont il s'agit, semble-t-il. Donc, soyez prudents, 6h42, d'est en ouest aussi sur la 40, peu à peu, ça s'installe. Pas d'incident déclaré encore, mais on peut constater que les pointes habituelles commencent à bouchonner quelque peu, notamment la Cordaire et ultérieurement du côté de Saint-Laurent. 6h42, circulation. 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
2: Faire beau aujourd'hui, moins chaud qu'hier, cependant. Là, donc, sachez-le, on parle de 24 degrés aujourd'hui. Il pourrait y avoir de la pluie en fin d'après-midi, de petites averses, même service en soirée. On parle donc de 24 degrés. Il va y avoir une belle matinée si le soleil peut se pointer le bout du nez. Présentement, c'est alternant soleil-nuage, mais on irait vers un soleil plus affirmé, plus assumé. 5h12, il s'est pointé, il va se coucher à 20h30. Il fait présentement 19, coin Saint-Jean-Saint-Charles, dans le Vieux-Longueuil.
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6h51, on s'en va vers les informations. Ripoll Raymond, dans les prochaines minutes, autour de 7h30, quelque part par là, on va parler à Tommy Théberge. Tommy, ce matin, va nous parler de choisir entre rigueur budgétaire et calcul politique, ses annonces des derniers jours de la première ministre d'électoraliste, ces annonces-là et ces nouvelles mesures. On parle de TVQ, entre autres, on parle de chèques de remboursement, etc., etc. Et puis, il va nous en parler, Tommy, dans les prochaines minutes. Sûrement qu'il y aura quelque chose à dire aussi sur le départ annoncé cet après-midi de l'ancien ministre de l'Environnement du côté fédéral, Stephen Guilbeault, qui va annoncer son départ de la vie politique. Ça fait beaucoup jaser, alors pourquoi pas nous autres en plus. Raph Pilon, King Melrose, pour terminer en beauté cette première heure d'émission.

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1: Les manchettes, Henri Paul Raymond, 7h précise en ce mercredi 27 mai 2026. Comment vas-tu d'abord?
2: Super bien.
1: Bon,
2: très
1: voilà.
2: Bien.
1: C'est levé, hein, la vie de confinement, oui, du côté de Saint-Hubert, là, donc on se le dit.

0: été levé à 23 heures. Sur les réseaux sociaux de la ville de Longueuil, entre autres, beaucoup de citoyens qui parlent qui n'ont pas été prévenus, qui ne faisaient pas partie de la boucle des appels automatisés. Et j'ai découvert qu'il fallait s'inscrire. C'est pas la même chose que le déneigement. C'est une autre affaire.
1: Non, c'est pas automatique. Oui. Il faut que tu t'inscrives auprès de la ville pour avoir les alertes via notamment ton téléphone.
0: Voilà, on donnera l'adresse tantôt, tiens donc. Oui. On commence par l'aéroport métropolitain de Montréal, Henri-Paul, qui analyse l'air à Longueuil.
1: Oui, l'aéroport métropolitain de Montréal, MET, installe ses trois premiers capteurs de particules fines dans l'air à Longueuil. Ces capteurs sont positionnés aux extrémités des pistes près du boulevard Clairvue et à l'hôtel de ville. Le troisième capteur est posté dans un secteur résidentiel à proximité du parc Chamonix. Ces équipements permettent d'établir un portrait comparatif de la qualité de l'air avec le lancement des vols qui seront commerciaux. Et après ceci, la firme Atkins Realis réalise l'organisation pour la collecte des données et la production d'un rapport d'analyse. Les données environnementales sont censé être bientôt disponible sur le site web du MET. Le MET élabore un plan d'action avec la Direction de santé publique de la Montérégie pour limiter les impacts sur l'environnement.
0: Est-ce qu'on dit Chamonix ou Chamonix? Ouais.
1: Écoute, j'ai
0: failli dire
1: Chamonix.
0: Est-ce qu'on dit Parker ou Porté?
1: Porté.
0: T'as vu la pub?
1: Oui.
0: Qui fait vraiment un gros clin d'œil aux boys, là, à cette scène des boys. Est-ce qu'on dit Chamonix ou Chamonix?
1: Jusqu'à Vancouver.
0: Tu m'as fait penser à ça, Henri-Paul. On parle maintenant d'un cycliste de 9 ans qui a été heurté par une voiture du côté de Brossard. Ça, c'est moins drôle.
1: Oui, un jeune cycliste de 9 ans a été impliqué dans une collision accidentelle avec une automobile sur le boulevard Matt à Brossard. Le service de police de l'agglomération de Longueuil rapporte que l'incident s'est produit vers 19h45 entre le cycliste et une voiture conduite par un homme de 47 ans. L'enfant a été transporté à l'hôpital pour soigner des blessures qui ne mettent pas sa vie en danger et la circulation a été brièvement interrompue dans le secteur afin de permettre aux services d'urgence d'effectuer leur travail, mais elle a été rétablie plus tard en soirée. Le SPAL ajoute qu'aucun élément criminel n'est en cause dans cette affaire.
0: Parlons maintenant de fermeture partielle de l'autoroute 20 à Boucherville ce vendredi soir.
1: Exact. Les automobilistes de la Rive-Sud devront composer avec une fermeture de l'autoroute 20 à Boucherville en direction est entre la sortie 93, c'est pour la rue Nobel, et l'entrée du boulevard de Montarville dans la nuit de vendredi à samedi. La fermeture commence à 23 heures vendredi et se termine à 8 heures le lendemain. Le ministère des Transports précise toutefois qu'aucune fermeture n'est prévue pour le tunnel Louis-Polyte-Lafontaine ni pour l'autoroute 25 pour la semaine du 25 mai à la fin de semaine du 29 mai et 1er juin. Donc, ce sera ouvert. Une fermeture temporaire de la voie réservée aux autobus sur la bretelle reliant la rue des Futailles à l'autoroute 25 Sud est prévue toutefois dans la nuit de mercredi à jeudi. Entre 22h30 et 5h, le ministère invite par ailleurs les automobilistes à vérifier l'état du réseau routier avant de se déplacer et à planifier leur trajet en conséquence.
0: La Prairie maintenant relance son budget participatif avec une enveloppe de 115 000 $ Henri-Paul.
1: Oui, la Ville de la Prairie annonce la deuxième édition de son budget participatif. Le conseil municipal confirme son appui au projet avec une somme de 115 000 $ pour réaliser une idée choisie par la population en 2027. Les Laprairiens peuvent soumettre des idées d'installation pour leur communauté d'ici la fin de l'été. Un comité de pilotage analyse ensuite la faisabilité technique et financière des projets avant de soumettre les meilleurs votes du public. Le maire Frédéric Galanté salue l'initiative constructive et rassembleuse, dit-il, qui permet aux citoyens de façonner directement leur milieu de vie.
0: On termine ça avec un fonds collectif Rive-Sud contre les inégalités. On parle ici de Centraide.
1: Exactement, Centraide du Grand Montréal qui chapeaute le fonds collectif Rive-Sud pour freiner la pauvreté et l'isolement social. Cette enveloppe d'$1 million disponible jusqu'en 2027 soutient les organismes communautaires dans le déploiement de projets innovants. L'initiative vise à briser la fragmentation des services sur ce vaste territoire en forte croissance démographique. démographique. D'ailleurs, le fonds finance déjà deux projets phares, soit une brigade contre l'insalubrité dans l'agglomération de Longueuil et un plan d'action collective dans la MRC de Roussillon. Centraide ajoute un montant complémentaire de 200 000 $ destiné aux corporations de développement communautaire pour mobiliser la région. Vite fait.
0: Oui, je te le permets.
1: Victoire des Ducs de Longueuil qui ont remporté un duel offensif par le compte de 12 à 11 contre les Guerriers de Granby hier mardi. Grâce à un point décisif inscrit en début de septième manche, il faut dire que Longueuil est revenu de l'arrière après l'explosion de 9 points des Guerriers en deuxième manche. Il a fallu aux joueurs des Ducs multiplier les bons coups. Je te le dis vite fait, Zachary Daudier a produit 2 points sur 3 coups sûrs, incluant un circuit. Pour sa part, Alex-Xavier Poupard a ajouté 3 points produits avec 2 coups sûrs. Anthony Simarker, de son côté, a frappé 3 coups sûrs et produit 2 points, tandis que Olivier Dunn a ajouté 2 autres points produits. Indiquons que chez les Guerriers, il y a Charles Rajotte qui a frappé un grand chelem, alors que Félix Côté et William Coulombe ont chacun produit 2 points. Victor Flanagan a signé la victoire au Monticule pour Longueuil.
0: Voilà, donc on les reçoit demain, les chroniques désormais à 7h10 tous les jeudis. On a reçu la semaine dernière Alex-Xavier Poupard, d'ailleurs.
1: Oui, OK.
0: On lui a parlé, sympathique receveur des Ducs de Longueuil. Ce que nous a dit, ces scores-là élevés, là, on va les voir en début de saison, c'est ce que nous a dit Eric Infante la semaine dernière, grand Manitou des Ducs, parce que ben au début, les lanceurs doivent s'ajuster aux cogneurs. Un petit peu plus laborieux pour les lanceurs, mais à un moment donné, dans la saison, pouf, les lanceurs prennent le dessus sur les frappeurs.
1: Ouais, le match était à Granby hier, mais vendredi, je pense, c'est à Longueuil.
0: Demain soir à Longueuil.
1: Ah, c'est demain.
0: Oui, parfait. Demain soir à Longueuil. Tous les jeudis, ça va être sur nos ondes, d'ailleurs, radiodiffusées. Alors, on va recevoir Eric Infante demain qui va venir nous en parler. La musique de Whedon et de Scooter Gas. Par la suite, on parle à 7h30, quelque part par là. On va parler avec Tommy Théberge. Autrement vu, on va parler des annonces récentes de la première ministre Fréchette. Hein, c'est sur la TVQ, sur les légumes, les fruits. Coupé. Je trouve ça un peu bizarre, d'ailleurs, les barres granola aussi, le papier de toilette. D'autres annonces également. Ben, bref, il se pose la question, est-ce que c'est électoraliste à quelques mois des élections?
1: Alors, c'est ce que dit l'opposition. Hein?
0: Soyez des nôtres. Donc, Tommy va se questionner et nous questionner sur la chose. À tantôt.

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1: Circulation, la 25 à la hauteur de l'échangeur Anjou, direction tunnel vers la rive sud. Ben, je vous dirais peut-être la cinquantaine de minutes si vous êtes à cette hauteur. La 20 en direction ouest également, là, on est à la hauteur de Mortagne, ça roule au ralenti à proximité du pont de l'île Charon. C'est code rouge. On regarde également la 132 depuis Boucherville à près de la barre. Donc, ça ralentit. On regarde la traversée pont Jacques-Cartier, c'est code rouge. Surtout l'approche en provenance de la 116, curieux. Là, ça ralentit à la hauteur de Desaulniers, alors qu'en provenance de la 132, pas si mal. On regarde aussi pont Victoria, mi-parcours, code rouge, l'approche 116. Donc, on parle ici principalement là, de la rue Saint-Louis. Juste un peu avant Victoria, ça semble vouloir ralentir. On regarde, mais il n'y a pas d'attente comme telle, du moins pour l'instant, Wilfrid Laurier. On rappelle qu'une seule voie en direction Montréal ce matin. On parle de la 10 maintenant. La 10 à la hauteur de Milan, peut-être un petit peu avant, je vous dirais Chevrier, là, ça ralentit. Il y a bouchon de ce côté-là, ça roule mieux à partir de Pelletier, ça traverse bien quand même pour l'instant, peu de choses à dire. De même que Desquerry en direction nord, la 30 vers Sorel-Tracy, on est à la hauteur de l'échangeur 10-30 d'est en ouest sur la 40. Des petits problèmes, là. On va vérifier de quoi il s'agit exactement, mais on nous dit des incidents qui sont signalés qui font en sorte que, ben, à partir de Lacordaire, je vous dirais jusqu'à Saint-Laurent, là, ça roule vraiment au ralenti. Pour l'instant, tout ce qu'on nous dit pour l'instant, ben, c'est qu'il s'agirait peut-être simplement de panne de ce côté-là. Donc, on garde un œil là-dessus. À la hauteur de Stinson, cependant, accident, deux véhicules dans la voie de droite. On garde un œil là-dessus. C'est en direction ouest sur la 40 à la 10. Toujours moto en panne là, après Tachereau. C'est pas réglé encore, ça, cette affaire-là. Donc, voie de gauche entravée à proximité du pont Samuel de Champlain. 7h16, ça m'étonne. 7h16, de circulation, de bonne heure le matin. 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Météo, ben 24 degrés, donc c'est ce qui nous attend aujourd'hui. Il y aura peut-être de la pluie en fin d'après-midi, en début de soirée également. Donc, il fait 19 présentement, coin Saint-Jean-Saint-Charles. Le jour s'est levé à 5h12, va se coucher à 20h30. Chêne, bouleau, érable, l'indice pollen, donc est modéré ce matin.
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1: Cap Bouchard, j'aime bien ça. Pleure, bébé, j'aime bien ça. Politique, départ de Stephen Guilbeault qui annoncera cet après-midi qu'il quitte la politique dès le 5 juin prochain. Donc, il quitte le caucus d'abord libéral. Il était ministre de l'Environnement jusqu'en novembre dernier, si je ne m'abuse. Devant les trop nombreux compromis environnementaux, notamment face à l'Alberta, ben il décide de quitter pour être fidèle à ses valeurs. Est-ce que c'est le début de nombreux autres départs? Fin avril, on le rappelle, 14 élus du Parti libéral du Canada avaient exprimé leur malaise au premier ministre Carney dans une lettre dans laquelle ils faisaient part de leur désaccord avec les politiques énergétiques du premier ministre Carney, notamment subventionner un pipeline. Oui, ça fait rentrer de l'argent possiblement, mais il y a des valeurs environnementales à respecter. On a fait des progrès, au dire de bien des gens de ce côté-là, et puis on est en train de, évidemment, la situation mondiale peut-être le demande, mais il y a on semble pas être en mesure de garder un équilibre de ce côté. Match 4 de la finale de l'Est ce soir, donc on parle ici de hockey bien sûr, au Centre Bell. Les Hurricanes de la Caroline sont en avance 2-1, ils seront là. Donc l'Avalanche Colorado éliminer les Knights de Vegas en 4 petits matchs, pif pouf paf, 2-1 hier, ils s'en vont en finale de la Coupe Stanley. Puisqu'on est là, on parle tennis. Tiens donc, l'Allemand Altmaier a été défait à la surprise générale. En fait, ça a duré très, très longtemps. Ça a duré au-delà de 4 heures par Félix Auger-Aliassime, le Québécois, 4e tête de série. On parle ici des internationaux de Roland-Garros. On parle de Mme Mboko, Victoria Mboko, l'autre Canadienne qui, elle, est 9e tête de série, qui a également gagné plus facilement que Auger-Aliassime son duel en ouverture contre une joueuse tchèque, Diallo Fernandez. De même que Shapovalov ont été éliminés de ces internationaux français. Vie de confinement hier à Saint-Hubert s'est levé, hein, on le dit, on en parle dans les journaux ce matin. On parle de quoi également? On parle du côté de Québec. Les autorités policières d'ici, la SQ, qui mène présentement près de 200 enquêtes pour des fraudes fiscales totalisant au moins 230 millions de dollars, des fraudes commises envers les ministères et les organismes publics. On parle d'hameçonnage, on parle de faux fournisseurs, on parle également de compromission de boîtes vocales, sans compter, comme je le disais, les stratagèmes complexes de fraude et d'évasion fiscale. Donc, on nous en parle dans les journaux ce matin. Ainsi se termine notre revue de presse. Dans les prochaines minutes, on s'en va rejoindre notre ami Tommy Théberge. On va parler politique, on va parler évidemment d'annonces récentes de Québec. On parle de ces mesures pour contrer la hausse du panier d'épicerie, entre autres. Est-ce électoraliste? Donc, Tommy va nous en parler à sa manière, avec Autrement vu, autour de 7h30, quelque part par là.
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1: 7h31, salut Tommy Théberge.
2: Bonjour Charles, comment vas-tu?
1: Ça va très bien. Avant d'aller dans le vif, dans le gras du sujet, dans le gras de la chronique, parlons du départ de M. Guilbeault, à chaud comme ça.
2: Ben oui, à chaud comme ça. Pourquoi pas, mon cher ami? Écoute, Stephen Guilbeault, ce matin, va annoncer son retrait de la formation libérale. Ouais. Mais il va quand même attendre un certain temps, donc, avant de quitter tout ça officiellement. Donc,
1: j'ai lu jusqu'au 5 juin, donc c'est la semaine prochaine,
2: oui,
1: ça.
2: C'est la semaine prochaine, parce qu'il y a certains votes qui vont se prendre à la Chambre des communes. Puis, tu sais, le risque dans tout ça aussi, c'est que là, la majorité, on se souvient, c'est ça l'enjeu. Le véritable enjeu, actuellement, le gouvernement Carney, c'est 174 sièges. Donc, si M. Guilbeault, effectivement, quitte, donc on tombe à 173, et la majorité à la Chambre des communes, c'est 172. Donc, il y a un risque ici de replonger dans un gouvernement minoritaire. Donc, évidemment, s'il y a d'autres transferts, il y a d'autres personnes qui quittent la formation. Donc, je crois qu'on veut consolider, s'assurer de certaines choses avant le 5 juin prochain.
1: D'autant plus que Laurier-Sainte-Marie, il est député de Laurier-Sainte-Marie, M. Guilbeault, c'est pas nécessairement un comté libéral.
2: C'est pas assuré, hein? Oui. C'est pas assuré à 100%. Puis, tu sais, dans tout ça, M. Guilbeault aussi, tu sais, il y a un profond malaise, un profond désaccord avec le virage pro-énergie, pétrole, du gouvernement canadien. Tout ça a peut-être eu raison.
1: Raison, d'ailleurs, je dirais, avec raison.
2: Tout à fait. Puis rappelons-nous les origines, hein? M. Guilbeault, c'est Équiterre, c'est Greenpeace, il a toujours été un activiste écologiste. Puis souvent, il y a un petit peu pilé sur ça, puis il y a une certaine frange, hein, des écologistes qui lui reprochent toujours ça.
1: Oui, mais ce que je comprends de lui, c'est qu'en décidant de faire le saut en politique, il a décidé de jouer le jeu, donc j'essaie de trouver d'autres. Il a mis de l'eau dans son vin, j'allais dire.
2: Ben oui, il a
1: ménagé la chèvre et le chou, c'est un peu ça, là, mais bon, il a mis de l'eau dans son vin. Et je trouvais qu'il y arrivait bien, mais là, il n'y arrivait plus, là.
2: Ben, c'était la politique un peu du compromis, puis il essayait toujours d'aller chercher le plus qu'il pouvait dans les paramètres qu'il y avait, dans la marge de manœuvre qu'il y avait, dans tout ça, tu sais, taxe carbone, tout ça. Donc, c'est des choses qu'il a travaillé, qu'il a propulsé. Donc là, aujourd'hui, il y a des reculs. Le gouvernement libéral se retire de certains engagements, même qu'il avait pris sous l'égide de Justin Trudeau, de M. Guilbeault. Donc, on voit qu'il y avait un malaise, il y avait un profond désaccord, puis je pense que ça, à la longue, ça l'a usé. Moi, j'ai eu l'occasion de rencontrer M. Guilbeault à l'occasion, puis c'est un authentique. Hein? C'est véritablement un gars que je pense que, sincèrement, qui était là pour les bonnes choses, portait ces messages-là, il croyait sincèrement. Ouais. Mais bon, à un moment donné, c'est l'usure, je pense. Puis, M. Guilbeault va très certainement continuer à s'impliquer de d'autres façons, j'en suis convaincu. Non,
1: la première ministre, l'Alberta, lui a souhaité bonne chance dans ses projets. Il y avait quelque chose de très laconique hier de ce côté-là. Enfin, bref, parlons ce matin de Mme Fréchette, choisir entre rigueur budgétaire et calcul politique. Il y a eu des annonces en début de semaine. Bien évidemment, c'est de ça que tu veux parler, j'imagine.
2: Ben oui, il y a eu toutes sortes d'annonces, mais tu sais, peut-être avant, je me suis dit, allons donc voir où est-ce qu'on en est rendu.
1: Es-tu content de payer ton granola moins cher, ta barre de granola puis tes fruits et légumes.
2: Granola, les muffins, tout ça.
1: Les fruits et légumes coupés, en plus.
2: Oh mon Dieu, oui. C'est quand même quelque chose. Mais avant d'aller dans tout ça, je dis, je vais aller voir un matin comment... Tu sais, est-ce qu'il y a un effet, par exemple, tu sais, notre fameux Québec 125 qui est un agrégateur des sondages, puis ce qui m'intéressait de voir, c'était un petit peu... Bon, depuis l'arrivée de Fréchette, on voit, 17 mai, hein, les dernières données là, qu'il y a des sondeurs. Donc, on en serait à quelques 64 députés du Parti québécois, 40 du Parti libéral, et on serait peut-être hypothétiquement à 9 du côté de la CAQ, alors qu'on flirtait pas mal plus près du zéro il y a de cela quelques temps, et 8 du Parti conservateur. Les caquistes, c'est une drôle de répartition. Ils en voient un en Mauricie, un dans Lanaudière, un dans l'Outaouais, 4 en Montréal, 2 en Estrie. Fait que on va voir, on voit qu'il y a quand même quelque chose, mais depuis un certain temps, c'est quand même bon, l'effet fraîchette, oui, il y a des choses, mais il y a une série d'événements. Puis plus on va se rapprocher de la campagne électorale, plus elle va être dans l'eau chaude. Puis on va voir comment tout ça va se décliner. Mais je trouvais ça quand même sympathique d'aller regarder ça un matin à la lumière aussi de la déclaration de Stéphanie Lachance. Donc Stéphanie Lachance dans Bellechasse, qui voit l'arrivée de M. Duhem, parce que le Parti conservateur, dans Chaudière-Appalaches, viserait 4 sièges. Donc, selon la projection, moi, je suis originaire de Bellechasse, je le confesse. Je ne sais pas ce qu'il y a dans l'eau là-bas ces temps-ci, mais 4 députés dans Bellechasse. Mais j'ai trouvé quand même un peu étrange la réaction de Madame Lachance. Elle dit, je trouve que c'est un manque de respect pour les citoyens de Bellechasse. C'est un peu de les prendre pour des cons. Madame Lachance, c'est une déclaration de panique, ça. Faut pas... Je pense que dans ça, il aurait plutôt fallu envoyer un message positif. Ben, écoutez, moi, je fais confiance aux citoyens de Bellechasse. C'est des gens qui sont bien conscients de où ils doivent se positionner dans l'échiquier politique. Puis je remets toute ma confiance aux citoyens. Là, c'est une drôle de réaction.
1: Oui, tout à fait.
2: Une très drôle de réaction.
1: C'est pas très politique.
2: C'est pas très politique. Fait que je me dis, bon, c'est un état d'esprit. Est-ce que ça traduit un état d'esprit de certains membres du caucus de la CAQ? Peut-être. Fait que il y a quand même quelque chose. Mais revenons aux annonces de Mme Fréchette, mon cher ami. Donc, tu le dis d'entrée de jeu, il y a eu une cascade d'annonces depuis son arrivée. On évalue à tout près de 700 millions d'annonces au total, hein, de l'ensemble des mesures de Mme Fréchette depuis son arrivée. Puis, ben, on l'a vu la semaine dernière, M. Éric Gérard, qui le fameux courriel qui s'est baladé, qui avait 7 personnes en copie, mais qu'au final, pas mal tout le monde est au courant maintenant que monsieur Girard l'a avisé. Ben, écoutez, Mme Fréchette, votre budget, c'était 250 millions récurrents par année, puis vous êtes déjà rendu à au-dessus de 330 millions. Donc, il allume une lumière aussi. Donc, on voit qu'il y a des habitudes qui se prennent ou se reprennent dans ce qu'elle aime dire le nouveau gouvernement. Donc, retrait TVQ, donc sur certains produits, tu en as parlé d'entrée de jeu, hein, les barres granola, les muffins, tout ça. Bon, on parle quand même, mais c'est une mesure de 102 millions par année. Donc, ça, c'est une mesure qui est récurrente. Frais d'immatriculation, quand même 50 $, puis ça s'applique sur 4,9 millions de véhicules au Québec. Tu sais, les frais d'immatriculation, ça sert aussi à faire l'entretien de nos infrastructures.
1: Oui.
2: Donc, on vient de se priver quand même d'un montant super important. Puis, on le sait, là, les routes à numéro, c'est Québec. Puis ceux qui portent des noms, ben c'est aux villes. Donc, ceux qui portent des numéros, il y a du travail à faire là-dessus. Donc, on vient de se priver quand même d'un montant fort appréciable. En tout cas, pour faire de la réparation de nos routes, parce que cet argent-là doit essentiellement contribuer à l'entretien de notre réseau routier. Donc, décision difficile à comprendre ici, là. Aide financière aux ménages, donc on revient des bonnes habitudes de la CAQ où on se dit, bon, on va envoyer des chèques. Donc, cette fois-ci, par contre, on ne les enverra pas à tout le monde. Donc, au moins, ça, c'est positif. Donc, c'est pour les gens essentiellement qui touchent le crédit d'impôt pour solidarité. Donc, oui. Exact. Donc, c'est des ménages à faible revenu.
1: Jusqu'à 200 $ par année, là.
2: Exactement. Donc, et on estime que ça peut toucher environ 3,5 millions de Québécois. Donc, encore là, c'est quand même une mesure intéressante, mais on revient encore dans les vieilles habitudes de la CAQ. C'est rien de structurant. Je veux dire, c'est des mesurettes éphémères. On s'attaque pas aux problèmes de fond. Puis c'est des reproches qu'on fait QS. Puis sur ce point-là, ils ont raison. Donc, il n'y a rien de structurant dans ça. On se dit, OK, on arrive, on donne un chèque, le chèque d'éphémère, merci, bonsoir. Voilà. Remboursement des droits de mutation, ça avait été annoncé, hein, ça fait partie du bucket là, du 700 millions, donc c'est 140 millions qu'on estime, on en a déjà parlé ensemble. Bon, bonification, soutien à domicile, Tout à fait. Donc, on a 22 millions. Baisse d'impôts des PME. Donc, ça, il y a des formations politiques qui voient là-dedans une approche électoraliste. Donc, on va chercher un 30 millions dans cette enveloppe-là d'économie pour les PME. On a parlé aussi du programme de soutien au loyer. Donc, on ajoute 1 000 unités supplémentaires dédiées aux personnes en situation d'itinérance. Ça, je vais y revenir parce que dans une prochaine chronique, il y a quand même des enjeux puis il y a des risques liés avec cette mesure-là qui va très certainement contribuer aussi à tirer certains loyers vers le haut, mais ça, je vais l'expliquer un petit peu plus tard dans une prochaine chronique.
1: Okay.
2: Réaction. Donc, il y a eu toutes sortes de réactions. Oui. Le Parti québécois est sorti quand même assez fort, mais et le QS et le Parti libéral, mais tout s'accorde sur une chose. C'est des mesures pour acheter des votes. QS parle de bonbons électoraux. On a vu l'expression bouquet, hein, donc bouquet électoraliste. Donc, en fait, ouais. Le PQ dit que c'est la même recette qu'en 2022. Sur le fond, il n'y a pas tard. Je veux dire, on utilise encore les mêmes trucs, les mêmes chèques, les mêmes mesurettes, sans nécessairement s'attaquer aux problèmes de fond. Eux vont plus loin, ils disent, ben, tout ça, c'est dans une optique d'acheter des votes. Donc, on est là au niveau du PQ. Au niveau de Québec solidaire, ben donc plusieurs mesures qui donnent peu d'argent, donc réellement aux gens. On disait c'est toujours l'approche de QS. Hein. Il y a des marges de profit qui sont faites chez les grands épiciers, les grands de ce monde. Est-ce que c'est peut-être pas plus de travailler de ce côté-là avec une approche plus structurante qui va faire qu'on va aller chercher des rabais qui vont à long terme être plus porteur pour les citoyens. Donc, c'est la vision un peu de QS qui est partagée. Donc, ce qui est quand même pas évident à mettre en place. Au niveau du Parti libéral, donc le Parti libéral aussi est sorti quand même assez fort. Donc, des annonces en lien avec, évidemment, pour eux, c'est sûr qu'on pèle en avant. On pèle avec de l'argent qu'on n'a pas. Et aussi, dans ça aussi, tout ça sur, c'est l'expression qu'ils ont utilisée, tout ça sur le dos des enfants. Donc, pour plusieurs de ces formations politiques-là, la critique générale, c'est que c'est trop tard. Je veux dire, la CAQ était pour eux, la CAQ était là depuis 8 ans. La CAQ a ignoré le coût de la vie pendant des années. Puis, tout d'un coup, on agit avec certaines petites mesures à l'aube d'une campagne électorale. Donc, c'est un peu le discours que les oppositions ont maintenu au cours des derniers jours. Puis, c'est le discours aussi qu'on va voir là, continuer de transparaître dans les prochaines semaines.
1: Oui. Donc, toute mesure qui sera prise, toute mesure où il y aura de l'argent dans les prochains mois, les prochaines semaines, prochains mois par ce gouvernement-là, ben, ça sera perçu toujours comme une mesure électoraliste. Là.
2: Ben oui, probablement. Dans l'attente d'avoir une réelle vision. Parce que là, honnêtement, là, je me questionne beaucoup. On tire partout avec un ensemble de petits boulets. Donc, j'ai hâte d'entendre la CAQ nous parler d'une vision. Parce que là, jusqu'à maintenant, on ne sait pas trop c'est quoi les engagements, c'est vers quoi on s'en va, c'est quoi le Québec de demain, c'est quoi le... On n'arrête pas sans cesse de parler de nouveaux gouvernements, alors que c'est la même recette, c'est le même monde. Mais c'est quoi la nouveauté? C'est quoi la vision? C'est quoi qu'on va porter comme message? Honnêtement, à cette étape-ci, on n'a pas aucun indice. Donc, on navigue là-dedans, on lance des petites choses à gauche puis à droite. Donc, j'ai très hâte de voir comment on... Alors que dans les autres formations politiques, on voit qu'ils avancent. Donc, il y a des déclinaisons qui se font avec des programmes. On l'a vu avec le PQ, avec son livre bleu. Donc, il y a dévoilé des chapitres. Les libéraux aussi ont pris certaines positions. QS aussi. Bon. Donc, mais on pas de son, pas d'image du côté de la CAQ.
1: Ouais, ben, en fait, ce que je comprends, c'est qu'on table vraiment sur la nouvelle chef. On la voit tous les jours. Elle a toujours quelque chose à dire, à faire, un voyage ici, une rencontre là, puis etc., etc. Et on table là-dessus parce que, bon, et visiblement, ça marche. La CAQ est montée dans les sondages. Donc, peut-être qu'on fait le pari que, ben, ce genre de choses-là achète plus de votes que d'annoncer des choses.
2: Fort probablement.
1: Et de structurer un programme.
2: C'est le calcul, je pense, qu'ils sont en train de faire. Puis c'est ce qu'on voit. Là, on a vu qu'il y a une petite courbette, là, il y a une petite jambette qui a été donnée par M. Carney hier en lien avec un éventuel référendum de l'Alberta.
1: Oui. Ce qu'il a dit, c'est pas anodin. Là. C'est un bluff qui peut coûter cher. Et on parle du Brexit, entre autres.
2: Ben moi, j'étais complètement sur le cul hier quand je l'ai entendu dire.
1: Sur le PQ.
2: Oh oui, mais, non, mais honnêtement, quand on demande, vous, M. Carney, est-ce que vous reconnaissez un 50 plus 1? Je veux dire, c'est la base de la démocratie.
1: Oui, tout à fait.
2: On est dans un système parlementarisme britannique. Je veux dire, le Royaume-Uni qui a quitté le Brexit en 2016... le fait avec 51,9%, ben, ça a été reconnu, ça a été accepté. Donc, je veux dire, M. Carney, c'est le même système politique, c'est le parlementarisme britannique. À un certain moment, la démocratie, c'est ça. C'est 50 plus 1.
1: Oui, M. Chrétien a dû y parler.
2: Ben, je ne sais pas ce qu'il a parlé. On a vu que M. Dion est ressorti un petit peu en essayant de réexpliquer la loi de la clarté. Mais la loi de la clarté, honnêtement, je veux dire, ça n'a rien à voir dans tout ça. C'est 50 plus 1. C'est la base de la démocratie. C'est très clair. Même Jolin Barrette s'est exprimé là-dessus.
1: Ça se défend. À partir du moment où quelqu'un conteste ça, on peut défendre ça facilement, semble-t-il.
2: Ben, c'est parce que c'est la base de la démocratie. Je veux dire, à partir de là, on est où? On fait quoi? Je veux dire, ça n'a plus aucun sens. Donc, faut, mais bon. Puis là, ben, on le voyait, hein, les journalistes savamment ont placé les micros en dessous des députés de la CAQ en leur demandant: ah oui, vous, est-ce que vous voteriez oui? Est-ce que vous voteriez non? Puis là, ben, on a vu que certains diraient ben oui, moi je voterais oui, d'autres non. Puis finalement, on a placé le micro sous le nez de Mme Fréchette qui dit: ah ben moi, je suis pour le Québécois. Bon.
1: Québécois qui mange des fruits et des légumes coupés et des barres granola. Hey, on se reparle la semaine prochaine, Tommy Thébert.
2: Très bien, monsieur. Okay, allez, bye. Bonne semaine.
1: Bonne route à toi.
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1: Circulation. Oui, je dis bonne route parce que notre ami se déplace là, pour le travail, évidemment, beaucoup, notre ami Tommy. On regarde la 25 en direction sud. D'abord, on est à la hauteur de la rue Beaubien, donc ça roule au ralenti de ce côté-là. Il y a bouchon déjà dès Beaubien, donc je vous dirais sans doute la cinquantaine de minutes si vous amenez vers la rive sud par le tunnel. Depuis la rive sud, tunnel, il y a bouchon aussi à la hauteur un petit peu après Montarville. Je constate que, ben, il semblerait à la hauteur de la rue Guimont, il y aurait un petit souci là de ce côté-là. Il y aurait un incident qui fait en sorte que ça ralentit considérablement la circulation. On le voit là, donc à sa suite, on est facilement un petit peu après Roland Terrien de ce côté-là. Donc il y aurait un petit quelque chose. J'essaie de voir en même temps de quoi il pourrait s'agir. Pour l'instant, peu de choses là. On nous dit véhicule en panne de ce côté, donc on garde un œil quand même donc sur la 132 à proximité du tunnel. On regarde également Pont-Jacques-Cartier, les deux approches, c'est plutôt lent. On est à la hauteur de Désaunier dans un premier temps en provenance de la 116, en provenance de la 132. Ben, tout du long, on serait à la hauteur, d'après moi, selon la carte, on serait à la hauteur de Queen. On regarde Saint-Lambert, Victoria, ça roule quand même assez bien. Là. Donc, pour l'instant, peu de choses à dire de ce côté. Qu'une seule voie, direction Montréal ce matin, évidemment. On parle de la 10 également. En direction du pont Samuel-de-Champlain, il y avait panne de moto. Ça semble résolu de ce côté-là. Donc, immédiatement, cependant, après l'échangeur 10-30, ça ralentit. On regarde également la 30 en direction est entre la 116 et l'échangeur 10-30. Là, donc, il y a de petites pointes, les petites pointes habituelles, donc bouchons à la hauteur de 10, du 10-30. Et puis, ultérieurement, à la hauteur des promenades Saint-Bruno, petit code rouge. Je regarde d'est en ouest sur la 40, ça s'installe. Là aussi, en fait, c'est bel et bien installé, assumé, appelez ça comme vous voudrez. Petit souci, notamment à la hauteur de Viau, semble-t-il. Donc, ça roule au ralenti dans ce côté, sur ce côté-là, en direction ouest, le tronçon Côte-de-Liesse également. Je regarde des carrés à partir du chemin de la Côte-Saint-Luc. Là, c'est plutôt ralenti. 7h51, circulation. 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
1: Météo 19 degrés présentement, coin Saint-Jean-Saint-Charles, 5h12. Le jour s'est levé, il va se coucher à 20h30. 24 degrés, il pourrait y avoir de la pluie en après-midi, mais il y aura quand même de très belles percées de soleil tout au cours de cette journée. Il y aurait de la pluie en soirée également, dans la nuit de mercredi à jeudi. Demain, jeudi, 20 degrés. Ce qu'on nous dit, c'est qu'il y aura des nuages et de la pluie, mais pas toute la journée, par moment, tout simplement, mais pas trop de soleil. Alors que vendredi, on nous parle d'alternance soleil-nuage et de la pluie également. On parle d'un 15 mm pour vendredi avec un 19.
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1: 7h54, on s'en va vers les infos d'ici Henri-Paul Raymond dans les prochaines minutes. Par la suite, on va parler aux gens de Ressources Saint-Jean-Vianney. On va parler d'activités offertes principalement, c'est offert pour toute la famille, là, Saint-Jean-Vianney, qui s'adresse à des clientèles de tous âges, évidemment. C'est dans le Vieux-Longueuil, donc on va leur parler. On va parler principalement d'une activité, si je ne m'abuse, pour les aînés, tiens donc. Donc, restez des nôtres à 8h30, c'est la chronique, 8h35 en fait, c'est la chronique scientifique, bien sûr, Kim Beauregard, chimiste, on va parler de vent ce matin. Et puis, là, c'est la musique d'Élie Dupuis, mêmes erreurs, position numéro 8, bon début de journée, oui, merci d'être là, à nos côtés.

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3: Les manchettes, Henri-Paul Raymond, il est 8 heures précises en ce mercredi 27 mai 2026. Parlons d'abord, Henri-Paul, ouais. T'es là, oui, en 2-2. Parlons d'abord de l'aéroport métropolitain de Montréal qui analyse l'air à Longueuil.
4: Exactement, l'aéroport métropolitain installe ses trois premiers capteurs de particules fines dans l'air à Longueuil. Ces capteurs sont positionnés aux extrémités des pistes, donc près du boulevard Clairvue et tout près de l'hôtel de ville. Le troisième est posté dans un secteur résidentiel à proximité du parc Chamonix. Ces équipements vont permettre d'établir un portrait comparatif de la qualité de l'air avant le lancement des vols commerciaux et après ceux-ci.

0: firme Atkins Realis appuie l'organisation pour la collecte de données et la production d'un rapport d'analyse. Les données environnementales sont censées être bientôt disponibles sur le site web du MET. De plus, le MET élabore un plan d'action avec la direction de santé publique Montérégie pour limiter les impacts sur l'environnement.
1: Un cycliste de 9 ans à peine heurté par une voiture à Brossard.
0: Oui, on veut le rappeler, un jeune cycliste de 9 ans qui a été impliqué dans une collision accidentelle avec une voiture sur le boulevard Matt. Le service de police de l'agglomération de Longueuil rapporte que l'incident s'est produit vers 19h45 hier entre le cycliste et une voiture conduite par un homme de 47 ans. L'enfant a été transporté à l'hôpital pour soigner des blessures qui ne mettent pas sa vie en danger. La circulation a été brièvement interrompue dans le secteur afin de permettre aux services d'urgence d'effectuer leur travail, mais elle a été rétablie plus tard en soirée. Le SPAL dit qu'aucun élément criminel n'est en cause dans cette affaire.
1: Longueuil maintenant qui a levé un avis de confinement dans un secteur de Saint-Hubert.
0: Oui, on peut le rappeler également, c'était hier soir, hein, tu t'en souviens, oui. La ville de Longueuil qui a levé l'avis de confinement émis dans la nuit de mardi à mercredi après qu'un incendie eut touché un quadrilatère formé de rues à Saint-Hubert. L'avis concernait le secteur de la rue Cornwall et des boulevards Payet, Gaétan Boucher et Maricourt. L'intervention rapide des équipes d'urgence a permis de maîtriser un brasier et de ramener la qualité de l'air à un niveau sécuritaire, ce qui explique la fin des restrictions, mais l'avis en vigueur depuis la soirée de mardi, demandait aux résidents de rester à l'intérieur, de fermer portes et fenêtres et de désactiver les échangeurs d'air en raison de la fumée dégagée par un brasier provoqué par un feu de baril de titanium. C'était sur la rue Ramsey. Les services municipaux ont assuré la sécurité du secteur en maintenant une présence continue sur le terrain et l'éco-centre payé, notez-le, demeure toutefois fermé jusqu'à nouvel ordre.
1: Voilà, sur les pages, je me permets, si tu veux, sur les réseaux sociaux, on disait, j'ai pas été prévenu, j'habite le secteur, puis il faut être inscrit, hein, c'est pas la même chose que le déneigement. Donc, allez sur le service d'alerte citoyenne de la ville de Longueuil, longueuil.québec, puis on va vous amener vers les alertes municipales, entre autres.
0: Si tu me permets, un petit ajout policier, une information mise sur Facebook par le service de police de Longueuil qui rappelle, je le dis textuellement comme je le vois, là, service de police qui a mené une importante opération ayant conduit à 12 perquisitions et l'arrestation de 13 personnes mineures en lien avec des événements violents qui étaient survenus à Brossard le 18 avril dernier. C'était vers 17h30 dans le secteur du quartier 10-30 et parmi les jeunes qui ont été arrêtés, soutient le service de police dans le cadre du projet Connexion. 4 sont âgés de 15 ans. Et 9 âgés de 16 ans. Le SPAL invite quand même toute personne qui a été témoin de cette agression, c'est une agression qui était survenue ou qui détient l'information de faire la ligne info azimut. Voilà.
1: On parle maintenant du dossier des sauveteurs qui perturbe le conseil de ville de Saint-Lambert.
0: Oui, on en a parlé hier, mais je voulais revenir avec ce matin parce que c'était pas dans ton émission. Les sauveteurs syndiqués de la ville de Saint-Lambert qui ont eu des échanges parfois musclés avec le conseil de ville et le maire Louis Blancard et l'un lundi soir au conseil de ville, c'est que les discussions portaient surtout sur la possibilité de voir le Blue Machine assumer certaines responsabilités de formation et des présences accrues aux piscines dans les prochains mois. Les quelques dizaines, environ 20 personnes, sauveteurs, ont talonné les élus avec des craintes de perdre des postes au profit d'un sous-traitant et leur implication auprès de jeunes adeptes de natation. Les plages horaires et les places pour accompagner des jeunes nageurs ont été soulevées. Mais les réponses aux questions d'emploi, de finances et d'inquiétudes ont été rejetées du revers de la main par le maire en début de séance, mais se sont avérées plus propices en fin de soirée. Il leur disait de revenir après pour la période d'échange à la fin du conseil et les échanges ont été parfois tumultueux. Finalement, M. Blancard a tenté de rassurer l'assistance sur le fait que rien n'est signé avec le Blue Machine et que les emplois des sauveteurs vont rester à la solde de la ville cet été, disait-il tout au moins. Si tu veux, écoute un petit bout d'échange.
2: Continuez à surveiller les piscines? Vous continuez à...
3: OK, donc on peut continuer de donner nos cours de natation. C'est pas la Blue qui va les prendre, finalement.
2: Il n'y a pas question de ça, là. Je comprends qu'il y a eu des...
3: Mais c'est confus, là.
2: Des rumeurs,
3: Comme moi, je suis plus sûre de comprendre. Est-ce que je vais pouvoir les donner, mes cours de natation?
2: La réponse est oui.
3: Fait que la Blue est là, pourquoi alors ils nous le prennent
2: pas? Mais la Blue Machine va continuer à donner ses cours de natation? Je peux pas dire qu'il y en aura jamais, mais je dis pour l'été, en ce moment, il n'y a aucun changement.
3: Pour l'été.
1: Voilà. Voilà, oui, musclé, ouais. En effet, comme seuls les nageurs peuvent l'être.
0: Oui, je pense que M. Blanquart, j'ai lu quelques commentaires sur le sujet, a appris un peu à la dure comment réagir avec les citoyens qui ont une préoccupation quand même majoritaire en salle.
1: Oui, mais ça s'apprend. Saint-Constant, en terminant, qui métamorphose son château d'eau en attrait touristique.
0: Quelques mots, Saint-Constant poursuit ses efforts dans la revalorisation de son château d'eau désaffecté suite situé à l'intersection de la montée La Saline et de la rue Champagne. La municipalité octroie un contrat de 914 000 $ pour concevoir, préparer des plans et devis et surveiller les travaux. L'objectif, c'est de créer une expérience initiative sur le fonctionnement du château d'eau et sur la production d'énergie éolienne. C'est un projet global de 3,5 millions de $.
1: Voilà. Donc, dans les prochaines minutes, Henri Paul, on s'entretient avec nos amis de Ressources Saint-Jean-Vianney. On parlait d'activités offertes à toute la famille. Donc, restez des nôtres, bien sûr, 8h35. Notre scientifique en résidence, Kim Beauregard, chimiste, qui viendra nous parler de vent. Du phénomène des vents, là. Et donc, avec ces changements de saison, parfois, ça mène bien des choses. Donc, restez des nôtres, bien sûr. Auparavant, ce sera la musique de Sarah Dufour.

0: toi, Charles.
1: 8h11 en ce 27 mai 2026, on parle d'organismes communautaires. Une fois de temps en temps, on aime ça mettre en lumière ce qui se déroule du côté de Longueuil, du côté de l'agglomération. Aussi, on parle souvent avec les gens de la CDC. Mais ce matin, on parle avec nos amis des ressources Saint-Jean-Vianney. Bonjour, Monsieur Lies Chécal. Comment allez-vous?
2: Bonjour, Monsieur Gaudreau. Super bien et merci pour l'invitation.
1: Donc, vous êtes directeur général des ressources Saint-Jean-Vianney. Parlez-nous un peu de ressources Saint-Jean-Vianney, où ça se situe exactement, puis ce que vous offrez comme service à toute la famille.
2: Donc, j'apprécie beaucoup cette invitation et la visibilité que tout le communautaire a besoin. Donc, Ressources Saint-Jean-Vianney est un organisme de quartier, donc qui a pour mission d'aide et d'entraide. On est situé dans un secteur, on dirait, beaucoup plus défavorisé. On couvre le secteur qui va de Jean Béliveau jusqu'à Jacques Cartier, jusqu'à Tachereau.
1: Donc, à côté ici, dans le Vieux-Longueuil.
2: Exact. Et de Curé-Poirier jusqu'à Jacques Cartier. Quand même un quadrilaire important où il y a beaucoup de voisins et voisines qui sont desservis par le secteur. Et c'est le même, c'est comme on divise le secteur avec d'autres organismes qui font un excellent travail. Donc je cite nos voisins de la Croisée de Longueuil.
1: C'est à côté de la Croisée.
2: À l'occasion justement
1: de
2: féliciter la directrice générale, Mme Caroline, et tout son staff pour le 50e anniversaire qui vient de se passer cette semaine.
1: Voilà. Donc, vous autres, du côté de Saint-Jean-Vianney, me suis promené un petit peu sur votre page Facebook, entre autres. Mm-hmm. Quand jour, évidemment, donc il va y avoir des choses intéressantes cet été. Il y en a à l'année aussi, cours de danse, on bouge, on chante, on fait plein d'activités. La nouvelle activité, c'est le vendredi soir pour les aînés.
2: Exact. Donc, comme vous l'avez bien cité, c'est que, comme j'ai dit, aide et entraide, donc on touche à tout. On est un organisme de quartier, partenaire de la ville de Longueuil, qu'on remercie beaucoup pour l'aide, le soutien, et particulièrement pour la structure. Donc, en plus, on est gestionnaire de la belle bâtisse de la maison de quartier Saint-Jean-Vianney,
1: qui est située au Marc Paquet.
2: Construction. Non. Okay. Elle a été bâtie au parc Marquette.
1: OK.
2: Donc, sur une revendication populaire de l'époque.
1: OK.
2: Où il n'y avait pas les services n'étaient pas concentrés dans un seul endroit.
1: C'était un peu partout.
2: Un peu partout. Et là, ce qui donne un petit peu ce qui explique le nom de ressources avec S. Donc, toutes les ressources sont regroupées dans un organisme de quartier.
1: Donc, ça veut dire quoi, ce monsieur Chécal? Ça veut dire friperie, ça veut dire beaucoup de choses, là?
2: Particulièrement.
1: Crucial
2: l'aide
1: pour
2: alimentaire,
1: vous.
2: Les cuisines collectives, la friperie, comme vous l'avez cité, surtout de l'intervention aussi de l'aide. Parce que, monsieur Gaudreau, vous étiez là à l'époque de la tristement célèbre COVID-19. Mm-hmm. Donc, nous, on faisait partie avec d'autres organismes de la première ligne. Donc, c'est vraiment où on faisait la distribution alimentaire.
1: C'était essentiel, parce que la pauvreté n'arrêtait pas.
2: Elle est galopante,
1: bien au contraire.
2: C'est vraiment, surtout dans le secteur que nous desservons, c'est vraiment de plus en plus. Juste à voir qu'au niveau des cuisines collectives, au niveau de la distribution alimentaire, le nombre est extraordinairement élevé.
1: De plus en plus.
2: De plus en plus d'année en année. Donc, comme je disais, si on va au sujet le sujet qui nous concerne actuellement et pour lequel on est là, c'est vraiment les aînés.
1: Donc, beaucoup d'isolement
2: énormément.
1: Chez les
2: aînés. Et l'occasion que vous nous donnez là, c'est vraiment de médiatiser et de montrer aux gens, d'expliquer aux gens qu'il y a une activité qui est très intéressante et qui est exclusivement gratuite pour tous nos aînés particulièrement. Et on a élargi l'épouvantail un petit peu des jeux qui étaient par exemple juste des jeux de société, bridge, là à tous les jeux. C'est-à-dire que tous nos aînés, ils sont en duo, en quatuor, ils viennent, ils ont toute la structure à leur disposition, ils ont des tables, ils ont même des jeux. On a acheté beaucoup de jeux. À notre connaissance, on a même recruté une personne qui est spécialisée en la matière.
1: Okay.
2: Donc, avec les jeux et tout, qui sera à leur disposition pour leur expliquer, jouer avec, c'est lui qui va gérer cette activité. Donc c'est
1: un peu comme quand on va dans un bar, un resto où il y a des jeux de table. Donc il y a des gens qui peuvent expliquer les jeux, on peut découvrir des nouveaux jeux.
2: Exactement. Ah, c'est bien, et surtout qu'on a ces jeux-là à notre disposition gratuitement. En plus, on ouvre la porte aussi à ceux qui sont plus passionnés, spécialisés, qui ramènent leurs propres jeux. Donc il y a une cafétéria qui sera dédié de les vendredis, donc à chaque vendredi de 17h jusqu'à 22h. Là, la plage horaire est ouverte, que les personnes peuvent se présenter quand ils veulent et partir quand ils veulent.
1: Donc, on peut s'amener, comme vous l'avez dit, avec notre gang, puis jouer.
2: Exact. Hein?
1: Ou sinon, ben, on peut aller à la rencontre de nouvelles personnes, s'amener seul, puis dire, ben voilà, moi, je voudrais rencontrer des gens, se faisant en jouant à des jeux de table.
2: Exactement.
1: Donc, l'activité vient juste de commencer, c'est déjà commencé ou ça va débuter?
2: C'est déjà commencé, mais comme vous savez, là, des fois, les vendredis, ça tombe avec les séries, avec nos Canadiens.
1: Maudit hockey.
2: Mais nous, on est toujours présents.
1: C'est une télé, on peut se regarder le hockey en même temps?
2: Ben, c'est pas encore le cas, mais il y a cette possibilité.
1: Il y a cette possibilité.
2: Bonne idée, monsieur.
1: On joue au toc, puis on regarde le hockey
2: en
1: même temps.
2: Là, vous nous avez allumé, oui. On espère que nos Canadiens passent le tour jusqu'au bout.
1: Donc,
2: en finale,
1: ils jouent vendredi.
2: Voilà. Ouais. Donc là, l'invitation est lancée. Il y a une possibilité aussi de faire le. On a la projection. On va projeter.
1: On peut accueillir combien de personnes, monsieur?
2: On a une très belle salle. C'est pour ça que je redis aussi pour la ville qui nous aide beaucoup sur la structure. On peut aller jusqu'à 100 personnes, monsieur Boudreau.
1: Quand même, une centaine de personnes, des tables.
2: Exact, on en a tout, le matériel est disponible, et surtout l'accueil, là il sera garanti.
1: On n'est pas obligé de s'inscrire, on s'amène là le soir même. Rappelez l'adresse
2: C'est au 2255 rue Cartier, à la maison de quartier Saint-Jean-Vianney, au 2255 rue Cartier, au Parc Market.
1: Voilà, êtes-vous à bout, vous, de votre côté, le communautaire?
2: À 100%.
1: Êtes-vous aussi à bout que tout le monde?
2: À 100%. Donc, on était la dernière fois avec, d'ailleurs, vous avez bien cité à juste titre, la CDC,
1: Monsieur Martin
2: et tout. On a été justement au bureau de la première ministre.
1: Vous êtes allé chanter? Avez-vous chanté?
2: On a été. Bon, j'ai pas eu le courage de chanter parce que ma voix est un peu.
1: Vous avez une force, je l'y vois au demeurant.
2: Je ne savais pas, donc on va l'essayer pour la prochaine.
1: Vous avez une voix tout à fait particulière. Je suis sûr que vous seriez un excellent chanteur.
2: Hey, c'est merveilleux. Oui. Si on courageant, on va s'essayer. Et là, ça va faire plaisir à M. Martin Boire.
1: Mais, parce qu'il chante mal, lui, c'est ça qu'il a dit.
2: Mais quand même, il a réussi quand même à animer.
1: Qu'est-ce que vous avez chanté?
2: Ben, ils ont chanté des chansons du rock, des chansons aussi revendicatives.
1: OK.
2: Ouais, ça a été quand même, moi, c'est une première pour moi. Donc, je m'adapte rapidement. Donc, ça, c'est une promesse. Qu'à la prochaine occasion, on va le faire. Donc, vous avez cité à juste titre le communautaire à bout. Donc, ce qui nous permet vraiment de remplir cette mission, honorable, qui nous tient à cœur, d'aider nos voisins et voisines, d'aider autrui. On a besoin vraiment du financement. On a besoin de l'écoute du gouvernement.
1: De plus en plus. Donc, gouvernement, si tu écoutes, pense à nous, du côté de Longueuil. Entre autres, il y a beaucoup de bénévoles qui travaillent chez vous. Il y a beaucoup de l'équipe. Parlez-nous de l'équipe, parlez-nous des bénévoles.
2: Raison de plus, là. Ouais. Je tiens vraiment à remercier. Au moment où je vous parle, d'ailleurs, je quitte. Dès qu'à la fin de l'émission, j'irai directement sur le plancher avec mes collègues, mes amis. Bénévoles, employés, on fait de la distribution alimentaire et pas moins d'une cinquantaine de personnes qui sont actuellement, à l'heure que je vous parle là, donc qui sont en train de servir à chaque semaine.
1: Ils sont là pour manger.
2: Famille, monsieur Goudreau, famille. C'est-à-dire que c'est pas juste, il y a des personnes seules, mais majoritairement, on est dans un secteur vraiment défavorisé. Là, si je vous cite,
1: beaucoup de nouveaux arrivants dans ce secteur-là.
2: Je vous dis que ça commence à changer un petit peu. Non, il y a beaucoup de personnes qui travaillent, qui n'arrivent pas à joindre les deux bouts.
1: Aussi. Ça, c'est vraiment. On en parle ici à ce micro, évidemment. Il y a des gens qui vivent d'une paye.
2: Là, je vous le confirme, monsieur. Je vous le confirme. Et comme j'ai dit, là, je tiens vraiment à les remercier, les encourager, les féliciter, particulièrement les bénévoles qui sont du secteur. Ben, ils disent qu'on est, on est obligé de faire notre part et d'aider. Je les remercie infiniment. Et surtout, le dernier mot. Peut-être c'est pour le communautaire. Tenez bon, le combat continue. Ça, c'est vraiment à aider les gens. C'est notre mission première. Donc, c'est pour ça qu'on existe. idéalement, dans un monde idéal, que le communautaire disparaisse. S'il disparaît, ça veut dire qu'on n'aura plus besoin d'aider et voilà. On continuera à travailler très fort.
1: En attendant, il y a des camps de jour, il y a toutes sortes d'affaires. Allez faire un petit tour sur la page Facebook, le camp de jour 2026, les petits chefs RSJV, donc vous allez faire de la cuisine.
2: Oui.
1: Est-ce que c'est vous qui allez donner des cours?
2: Non, on en a des animateurs spécialisés. Elle sera contente, ma conjointe, mais c'est vraiment basique. Hein? Okay. Des frites, des omelettes, pas plus, mais...
1: Donc, vous allez aller aux formations cet été. Voilà. J'en suis convaincu. Merci de votre visite.
2: Un grand merci. Juste pour dire, malheureusement, il y a beaucoup de... Pour les camps de jour, on a, par exemple, la catégorie 7-8 ans qui s'est déjà complète. Okay. Il nous reste quelques places pour les 5-6 et les 9-12.
1: C'est pour les 4 à 12 ans, donc un atelier de cuisine par jour. Donc, pour en savoir davantage, direction à commercial, rsjv.org. Merci, Lies Chekal.
2: C'est moi qui vous remercie.
1: Directeur général des ressources Saint-Jean-Vianney.
2: Un grand merci pour
0: votre invitation. 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
1: Circulation. Alors, laissez-moi voir la 25 en direction sud. On est à la hauteur de Beaubien. On est au-delà de la quarantaine de minutes là, si vous amenez par le tunnel vers la rive sud. Depuis la rive sud, il y a bouchon à la hauteur de Mortagne, qu'on se le dise, depuis Boucherville. En direction aussi Boucherville depuis Longueuil, c'est à la hauteur de Guimont. C'était plus présent, plus assumé. Il y avait un bouchon de ce côté-là. Il n'y en a plus. Je vois poindre un petit quelque chose en provenance là, de Boucherville. J'en parle. Il y a des travaux, puis il y aurait incident aussi. Là. On est allé en plus. En fait, à la hauteur de Varennes, mais c'est la 30 en direction, en direction de l'autoroute Jean Lesage. Ça fonctionne au ralenti de ce côté-là. Donc, soyez-en avisés. Il y a moyen de contourner la chose, bien sûr. Pont-Jacques-Cartier, les deux approches encore. Il y a problématique, là, 132. On est à la hauteur de Queen, alors qu'en provenance de la 116, je vous dirais que c'est désonnier. On regarde de Saint-Lambert-Pont-Victoria, fin de parcours un petit peu plus lente. L'approche pas si mal. La 10 vers le pont Samuel de Champlain, on est, laissez-moi voir, là, on est à la hauteur de Chevrier, bouchon jusqu'à... On va se rapprocher un petit peu avec le jet de la station pour en savoir plus. Là. On est à la hauteur de Pelletier. Par la suite, ça roule très, très bien. Descaries également, là, après avoir traversé par le pont Samuel de Champlain, ça s'installe. Sachez-le, Turcot par la suite, chemin de la Côte-Saint-Luc, ça roule au ralenti direction nord. On termine ça, tiens, avec la 40 d'est en ouest. Pas simple ce matin à la hauteur de l'échangeur Anjou dans un premier temps. Et ultérieurement aussi, je vous dirais, jusqu'à Saint-Laurent, ça roule au ralenti. On respire un petit peu et ça reprend de plus belle à la hauteur de la 15 venue du nord. Voilà, faites attention, méfiez-vous du soleil. Il peut être aveuglant, circulation 8h23, de bonne heure le matin. De bonne heure le matin. Météo, voyons voir. 24 degrés aujourd'hui, il pourrait y avoir de la pluie en fin d'après-midi, en début de soirée également, dans la nuit. Demain, 20 degrés. Pas énormément de soleil, mais pas énormément de pluie non plus. On parle d'un millimètre, alors que pour vendredi, ce sera une pluie plus assumée, mais il y aura des périodes ensoleillées. 19 degrés avec un 15 millimètres si la tendance se maintient. Aujourd'hui, du soleil, un bel avant-midi, je pense qu'on a le topo, et ça va se couvrir un petit peu en après-midi, mais ça va demeurer fort confortable et fort agréable. Il fait 19 degrés, coin Saint-Jean-Saint-Charles, dans le Vieux-Longueuil.
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7: Ton rire va me manquer, Charles.
6: Ah, je sais bien, je sais bien. Mais qu'est-ce que tu veux? Je suis de même, je suis très attachant.
7: Ah, tout à fait.
6: Toi aussi, d'ailleurs, pour ceux qui se demandent pourquoi elle me dit ça, parce que ben elle va terminer donc cette saison, Kim, et qui elle est appelée vers d'autres cieux pour d'autres pour un autre travail qui lui permet pas de faire des chroniques. Donc, ben un jour, on se retrouvera, j'en suis convaincu.
7: Exactement, ce n'est que partie remise.
6: Ben,
7: exactement,
6: oui,
7: c'est
6: bien
7: un nouveau
6: fait.
7: Défi.
6: Bon, question voilà. Du public, j'ai commencé à en parler, t'es si bonne là-dedans, on s'est dit on va terminer ça les prochaines semaines avec des questions du public. Alors je le dis et le répète, 438-500-1033, 438-500-1033, c'est par texto. Écrivez-nous si vous avez des questions d'ordre scientifique dans tous les domaines à poser à Kim. Et Dieu sait que ça va dans tous les dans toutes les directions
7: oui.
6: Cette semaine. Alors on commence, on a trois questions.
7: C'est ce qui nous fait vibrer. Ben oui,
6: la première question, M. Savoie de Montréal, qu'on salue, c'est quoi Ebola et c'est possible de ramener le virus ici?
7: C'est une super bonne question parce que quand on regarde là, ce qui est arrivé avec la pandémie, il y a plusieurs qui se disent « Oh my God, oh mon Dieu, un virus ». Imagine s'il y en a un qui était pire, plus virulent, plus mortel qui arrivait. Puis là, tout de suite, nous, les scientifiques amoureux de la nature, on pense au virus Ebola qui est probablement un virus magnifique là, en forme de verre. D'habitude, des virus, ça n'a pas de forme, c'est très rond, là, si tu veux. Mais ce virus-là est foncièrement magnifique. Là. Il est vraiment unique.
6: Quand tu dis en forme de verre, un verre pour boire ou un verre de terre?
7: Un verre de terre.
6: Okay.
7: C'est un virus en forme de verre de terre. Pas okay. Un verre à boire.
6: Non, mais tu dis, il est parfait, il est impeccable,
7: oui, oui.
6: Il est en trois dimensions.
7: C'est ça.
6: Non, non, calmons-nous.
7: Mais ce virus-là, c'est lui qui cause la fièvre hémorragique. Là. Il a été découvert en 1976 en Afrique centrale. En fait, là, ce qui le distingue, c'est qu'il est extrêmement mortel. Là, si on l'attrape, on a quand même une chance sur deux à deux chances sur trois de mourir. Donc, c'est extrêmement mortel.
6: Okay.
7: Par contre, T'sais, il faut entrer avec des liquides biologiques de la personne infectée pour l'attraper. Ce qui est différent, par exemple, si on reprend la COVID que tout le monde connaît, que ben c'était des aérosols qui faisaient. Donc, tu pouvais être en contact avec une surface contaminée des heures ou des jours après, puis l'attraper quand même.
6: OK. Donc,
7: ce qui fait que c'est assez
6: on parle
7: différent.
6: De fluide ici, là.
7: Oui, les liquides biologiques, donc la salive, le sang, les vomissures, les selles. Puis, ben, en fait, l'autre particularité du virus Ebola, c'est que les gens tombent malades très, très, très vite et ils peuvent pas se déplacer. La fièvre hémorragique, là, c'est que tu as une fièvre, tu as des douleurs musculaires et tu as des hémorragies de partout.
8: Okay.
7: Ce qui fait que versus la COVID, que tu peux être ambulant, prendre l'avion, te déplacer d'un pays à l'autre, l'Ebola, c'est surtout concentré en Afrique, les éclosions, et puis les personnes vont pas se déplacer. Donc, ils vont être isolés très rapidement et on est contagieux seulement quand on a les symptômes, en règle générale.
8: Okay.
7: Donc, ben, on va pas contaminer les autres, on va être isolé très, très rapidement. Ce qui fait que oui, c'est très mortel, mais en même temps, il y aura pas de très grande contagion parce que les gens peuvent pas se déplacer, sont isolés rapidement et vont être traités avec la santé publique bon. Là-bas très rapidement.
6: Pourquoi on en parle plus ces temps-ci? C'est vraiment à cause de ces coupes, j'imagine, des États-Unis qui supportaient les pays africains il y a quelques mois à peine, il y a quelques années, puis qui prévenaient ce genre de choses-là. On avait l'impression qu'il y en avait de moins en moins et là, ben, recrudescence. C'est un peu ça, je pense.
7: C'est sûr que ça n'est pas étranger au plus d'éclosions. S'il y a moins d'organismes de santé publique là-bas, les gens sont moins isolés, donc ils vont contaminer par leur liquide biologique d'autres personnes. Mais encore une fois, si les personnes ne prennent pas d'avion ou ne peuvent pas se déplacer, c'est beaucoup plus difficile là, d'attraper le virus de façon pandémique globale. Mais c'est sûr que d'avoir des bonnes mesures sanitaires et médicales là-bas est la clé là, pour contenir les éclosions. Bon. Ça, c'est sûr.
6: Autre question qui nous revient souvent dans un tout autre domaine, Kim Beauregard Chimiste, c'est peut-être plus dans tes cordes, celle-là, parce qu'on a eu à répondre à ça il y a quelques années, ça me rappelle quelque chose.
7: Oui.
6: Vraiment. Alors, Mme Scott de Sainte-Julie, Gladys Scott de Sainte-Julie, qui demande la question, peut-on substituer les produits de piscine par de l'eau de Javel du commerce, de la petite vache, et pour équilibrer le pH et du vinaigre. Est-ce qu'on peut prendre ça? Est-ce que c'est tout aussi performant et moins cher?
7: Moins cher, assurément. Aussi performant, pas du tout. L'eau de Javel liquide qu'on achète, là, elle perd des pourcentages ahurissants de son efficacité à chaque jour, surtout quand il fait chaud.
8: Okay.
7: Donc, imaginez quand on la verse dans le liquide de la piscine, premièrement, c'est pas stable, hein. Ça veut dire qu'il faut que vous en rajoutiez à chaque heure quasiment une petite quantité. Je pense pas que les gens ont envie de doser eux-mêmes l'eau de Javel à chaque heure dans leur piscine parce que c'est, quand le chlore est pas stabilisé, ça devient très, très volatile.
6: Ouais, c'est pas efficace.
7: Oui,
6: mettre de l'eau de Javel dans la piscine.
7: Exactement.
6: Ça devient ça.
7: Exactement. Donc, si vous êtes à la retraite, vous avez juste à faire, vous avez envie de manipuler des produits chimiques avec des risques.
6: Faites ça.
7: Vous pourrez économiser quelques sous par semaine. Vous pouvez le faire. Honnêtement, c'est des économies de bout de chandelle. En plus, il y a des risques d'endommager probablement votre propre corps.
6: Oui.
7: Parce que l'eau de Javel, ça va attaquer, la peau, vos vêtements. En plus, ça peut attaquer aussi, si c'est très appliqué localement, la toile ou même l'équipement de piscine. Je vous le déconseille.
6: Et c'est pas le même produit. C'est pas le même produit que le chlore granuleux qu'on peut mettre en piscine.
7: Non, pas du tout. Pas du tout. Tu sais, le chlore, c'est à la base, là, c'est un liquide qui va s'évaporer très, très rapidement. C'est très instable. C'est dans la colonne des halogènes. C'est très instable. C'est pas pour rien qu'on va les stabiliser en granules ou en POC, bon québécois, parce que justement, on veut qu'ils durent longtemps et qu'ils à libération contrôlée lente.
6: Bon,
7: ce qui se fait pas normalement.
6: Dans le même sens, donc, on peut pas faire tremper des vêtements dans du chlore de piscine non plus, là.
7: C'est pas conseillé. Ben, c'est sûr que.
6: Écoute, brasser, c'est pas une bonne idée.
7: Ben, ça va fonctionner, mais c'est parce que vous allez récupérer un paquet d'autres trucs aussi. Tu sais, l'eau de piscine, c'est des fois, ça dépend de la qualité de notre système de filtration. Ben, du chlore de piscine, tremper les vêtements, c'est sûr qu'il y a d'autres trucs dedans. C'est très concentré, mais sa libération contrôlée. Tu sais, chaque produit, normalement, est fait pour son usage.
6: Ouais.
7: C'est sûr que si votre vêtement, vous y tenez pas trop, puis vous venez d'aller faire, quelques bains de bouette, puis vous avez rien d'autre sous la main, d'accord, mais vous allez payer cher votre POC pour désinfecter votre vêtement, vous allez peut-être l'endommager, c'est pas idéal.
6: Petite vache vinaigre, c'est une bonne idée.
7: Ben, tu sais, c'est que vous allez devoir en mettre beaucoup, beaucoup, beaucoup pour que ça fasse effet. Les ajusteurs de pH, c'est des acides et des bases qui sont très puissants. Donc, faut en mettre des petites quantités, des millilitres pour que ça fasse effet. Okay. Versus votre petite vache ou votre vinaigre. Tu sais, du vinaigre, là, c'est 95% d'eau, hein. Donc, votre gallon de 3$ va falloir que vous en mettiez peut-être, tout dépendant de la taille de votre piscine et, tu sais, l'écart de pH. ça se peut que va falloir vous en mettiez 2 puis 3 des gallons de vinaigre dans votre piscine pour ajuster le pH. Est-ce que c'est vraiment ça que vous voulez?
6: Non, c'est pas ça qu'on veut. On veut se baigner, on veut se détendre. Donc, c'est
7: exactement.
6: Noté. Donc, Mme Scott, prenez des notes à la maison. On parle maintenant une troisième question, troisième et dernière question pour aujourd'hui. Donc, on le rappelle, ce sont les questions du public. Je rappelle le numéro de téléphone, 438-500-133. 438-500-133. Vous dites question scientifique, puis on prend ça en note, puis on achemine ça à Kim Beauregard, chimiste. Qu'est-ce qu'il y a... Ah, elle est bonne, celle-là. Qu'est-ce qu'il y a dans une vapoteuse? C'est quoi le principe? Juju de Montréal-Nord.
7: Bien, juste une bonne question. Puis la question se pose. Malheureusement, il n'y a pas beaucoup d'études scientifiques bien bâties là, pour discuter, si tu veux, des effets nocifs sur la santé ou pas. Donc, on n'ira pas dans cet angle-là. Par contre, en fait, la vapoteuse, là, si on compare à la cigarette, c'est de la combustion. Donc, il va y avoir du feu à très haut degré versus la vapoteuse. Le mécanisme, c'est de l'aérosolisation. Donc, la batterie, là, à quoi elle sert, là, elle va créer de la chaleur et ça va venir nébuliser, donc créer des petits aérosols, donc des fines gouttelettes qu'on va ensuite aspirer. On pense que c'est de la vapeur, mais en fait, ce n'est pas de la vapeur. On va pas vaporiser les molécules, on va les rendre en petites gouttelettes et c'est ça qui va ressembler, là, c'est sûr que si on regardait sous un microscope, ce serait des petites gouttes, mais à notre œil nu, ça ressemble à de la vapeur alors que c'est des fines gouttelettes qu'on va aspirer dans nos poumons pour faire l'effet. C'est sûr que il y en a qui contiennent la nicotine, il y en a qui contiennent un paquet d'ingrédients. Souvent, il y en a moins que dans la cigarette, puis on en a jusqu'à 7000 ingrédients dans la cigarette. Tu, on s'entend, c'est du tabac, mais il y a d'autres ajouts qui est fait. Versus dans la vapoteuse, il y a des liquides, il y en a qui sont contrôlés, il y en a qui sont moins contrôlés. Il faut faire quand même attention. Mais tout ça pour dire que cigarette, c'est combustion. Vapoteuse, c'est aérosolisation et non pas vaporisation. Bon, le principe est différent.
6: Ce qu'on met dans une vapoteuse, donc, on peut pas savoir. Est-ce que la liste d'ingrédients s'y retrouve quand on achète ce genre de choses-là?
7: Des fois, ça dépend où vous l'achetez. On peut en acheter sur le marché noir, on peut en acheter...
6: J'imagine qu'il n'y a pas grand-chose écrit.
7: C'est ça, exactement. Puis, tu sais, c'est comme... Il y a très peu de réglementation solide là-dessus. Tu sais, c'est un produit qui est très nouveau encore, là. Donc, écoute, j'ai pas feuilleté la liste d'ingrédients de tous les produits, mais la plupart vont utiliser des solvants qui vont servir à créer des fines gouttelettes comme le propylène glycol, la glycérine végétale. C'est sûr que ça, c'est comme des solvants qui sont assez connus par l'humain, mais c'est quand même dispendieux. La glycérine et du propylène glycol de qualité alimentaire, là, végétale, c'est très dispendieux. Demandez-vous, si vous achetez votre petite fiole de vapotage à quelques dollars, est-ce que c'est vraiment des produits de qualité dedans?
6: Oui, poser la question, c'est parfois y répondre, bien sûr.
7: Oui, exactement.
6: Voilà. Ben, merci sur ces bonnes paroles, Kim Beauregard, chimiste. On se reparle la semaine prochaine. Puis si vous avez d'autres questions, 1-438-500-133. En fait, 438-500-133, vous nous textez ça. Et puis, vous m'envoyez ça tout simplement là, par courriel. Il y a moyen de le faire également. Donc, il y aura trois ou quatre autres questions la semaine prochaine pour Kim Beauregard. Bonne semaine à toi.
7: Avec grand plaisir.
6: Bye.
7: Bye.
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6: Circulation. Circulation, on est à la hauteur de la 25, c'est-à-dire la 25 en direction sud, encore beau bien. Peut-être un petit peu après, là, on est plus à la hauteur de la place Versailles. On constate un accident, semble-t-il, en direction ouest, à la hauteur de l'échangeur Anjou, ce qui crée cette attente, là, ça refoule ça semble être en provenance de la 25, là, une bretelle de l'échangeur Anjou, parce qu'on voit que ça bouchonne à la hauteur de la 25, alors qu'en provenance de d'Anjou, on parle d'un code rouge tout simplement, donc on garde un petit œil là-dessus. On regarde également la 20 en direction de Montréal. Fin de parcours, on est à la hauteur de Mortagne, ça ralentit encore à proximité du pont de l'île Charon. La 132 aussi, on est à la hauteur de Jean-Paul Vincent pour aller en direction de Boucherville. Depuis Boucherville, c'est après de la barre, c'est là que ça commence à ralentir. On voit le pont Jacques-Cartier, de mieux en mieux, Jacques-Cartier en provenance d'abord de la 116. Peu de choses choses à dire, alors qu'en provenance de la 132, ben, ça ralentit quelque peu. Il y a un code rouge sur le pont pour aller direction Montréal. Donc, ça roule quand même assez bien. C'est fréquenté, mais fréquentable. On regarde mi-parcours. Pont Victoria ce matin, qu'une seule voie pour aller du côté de Montréal. Donc, ça roule au ralenti. Dès la mi-parcours, peu d'attente cependant du côté de Saint-Lambert. La 10 vers Samuel de Champlain. On est à la hauteur de Chevrier. C'est là que ça ralentit. À partir de Pelletier, ça roule mieux. On regarde par la suite, ben, Turcot, ça ralentit. De même que Descaries en direction nord. Il y aurait incident à la hauteur de l'Acadie sur la 40 en direction ouest à proximité de la 15. Donc, on le voit de ce côté-là, ça refoule un petit peu. 8h47, circulation. 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
6: Météo 24 degrés aujourd'hui, du beau soleil, il y aurait peut-être de la pluie en fin d'après-midi, début de soirée, une petite averse, là, peut-être aussi une partie de la nuit. Demain, ce sera une journée plutôt pluvieuse, en tout cas pas très ensoleillée, il y aura un petit peu de pluie, pas des tonnes. On parle de 20 degrés, mais peu de soleil si la tendance se maintient, alors que pour vendredi, on parle de 19 degrés avec de la pluie, principalement, semble-t-il, en début de journée, puis ça va se replacer par la suite, donc, et ça va être, en fait, on aura une jolie journée, si la tendance se maintient. Il y aura peut-être un peu de pluie en début de journée et ça va reprendre de plus belle dans la nuit de samedi, dans la nuit de vendredi à samedi. Et puis samedi, si la tendance se maintient, une journée quand même assez sympathique. Voilà, la vie est bien faite parfois. 8h48, je le rappelle, il fait présentement coin Saint-Jean-Saint-Charles, 19 degrés.
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1: 8h59 et quelques petits rayons de soleil. On peut voir là, que ça commence, ça commence à bouger dans le ciel. Là. Le soleil se fait aller le rayon un petit peu. J'espère que vous allez bien. On amorce la dernière demi-heure de notre émission. Par la suite, à l'Affaire République, on va parler avec des gens de la ville de Longueuil. On va parler de la rue École. C'est la semaine nationale, la semaine québécoise des rues écoles. Savais-tu ça, Paul Raymond? D'abord, rebonjour.
2: Oui, je le sais parce que tu me l'as dit.
1: C'est
2: tantôt.
1: Moi qui te l'ai dit. Hein? À un moment donné, on oublie, évidemment, c'est l'âge qui fait ça. Bye. Donc, on va parler dans les prochaines minutes avec ces gens-là. Puis, dans les prochaines minutes, ben, Estelle Valette de l'École nationale de l'humour, finissante de l'École nationale de l'humour, qui viendra nous parler. Bien sûr, c'est le spectacle de la rentrée, finalement, la première de cette tournée donc du côté du Club Soda ce soir. FM 103.3. Henri-Paul.
2: Oui.
1: Est-ce que tu vas aller du côté du Club Soda ce soir?
2: Je vais tenter, oui.
1: Tu vas tenter? Ouais, oui, oui.
2: Bah, on va tenter.
1: OK, tout à fait. T'es, oui, c'est fantastique.
2: Il n'y a pas de hockey ce soir.
1: Oui, il y a du hockey ce soir. Donc, c'est pas pour un soir de première, Estelle, c'est pas facile. Lançons-nous, soyons fous. La police de Longueuil arrête 13 garçons d'âge mineur d'abord.
2: Écoute, le service de police de l'agglomération de Longueuil a mis fin à une enquête relative à une série d'événements violents survenus notamment à Brossard. La police vient d'indiquer avoir procédé à l'arrestation de 13 individus d'âge mineur à la suite d'une opération majeure liée à l'agression survenue le 18 avril à 17h30 dans le secteur du 10-30 à Brossard. L'enquête a été menée dans le cadre du projet Connexion. Elle a mené à 12 perquisitions ciblant des suspects identifiés grâce aux images captées lors de l'incident. Les perquisitions ont eu lieu sur le territoire de l'agglomération de Longueuil ainsi qu'à Saint-Philippe-de-la-Prairie et à Candiac. Les policiers ont arrêté 4 jeunes de 15 ans et 9 de 16 ans, tous des garçons. Un adolescent de 15 ans avait été blessé, rappelons-le, lors de l'événement. Il avait dû être transporté par ambulance à l'hôpital afin d'y être soigné. Les individus arrêtés maintenant pourraient faire face à des accusations d'agression armée, de voie de fait et de complicité. Le SPAL poursuit son travail pour établir les responsabilités de chacun et analyser les éléments saisis.
1: Un cycliste de 9 ans maintenant heurté par une voiture du côté de Brossard également.
2: On le rappelle rapidement, oui, ce jeune de 9 ans qui a été impliqué dans une collision accidentelle avec une automobile sur le boulevard Matt à Brossard. Le service de police rapporte que l'incident

0: C'est produit aux alentours de 19h45 entre le cycliste et la voiture conduite par un homme de 47 ans. L'enfant a été transporté à l'hôpital pour soigner des blessures, mais sa vie n'est pas en danger. La circulation a été brièvement interrompue dans le secteur. Le SPAL ajoute qu'aucun élément criminel n'est en cause.
1: Le dossier des sauveteurs, des sauveteurs en piscine, j'imagine, perturbe le conseil de ville de Saint-Lambert.
0: Exactement, c'est à lundi soir que c'est arrivé comme tel parce que des sauveteurs, environ une vingtaine syndiqués, se sont présentés à la ville de Saint-Lambert, au conseil de ville, et ont eu des échanges parfois musclés avec le conseil de ville et notamment le maire Louis Blancard. Les discussions portaient surtout sur la possibilité de voir le Blue Machine assumer certaines responsabilités de formation et ses présences accrues aux piscines dans les prochains mois. Les quelques dizaines de sauveteurs ont talonné les élus avec des craintes notamment de perdre des postes au profit d'un sous-traitant et leur implication auprès des jeunes adeptes de natation, les plages horaires aussi et places pour accompagner les jeunes nageurs ont été soulevées. Les échanges avec le maire Blancard et certaines intervenantes ont parfois été tumultueux. Finalement, M. Blancard a voulu rassurer l'assistance. C'était en fin de séance parce qu'au début, on ne fait que poser des questions sur l'ordre du jour, mais en fin de séance, on peut apporter d'autres sujets. Ben, les échanges ont repris donc à la fin de la séance et M. Blancard a voulu rassurer comme quoi que rien n'était signé avec la Blue Machine et que les emplois des sauveteurs vont rester à la solde de la ville. Écoutons un échange qui a eu lieu.
2: Continuez à surveiller les piscines? Vous continuez à...
3: OK, donc on peut continuer de donner nos cours de natation. C'est pas la Blue qui va les prendre finalement.
2: Il n'y a pas question de ça, là. Je comprends qu'il y a eu des...
3: Mais c'est confus, là.
2: Des rumeurs. Ben,
3: comme mon je suis sûre de comprendre. Est-ce que je vais pouvoir les donner, mes cours de natation?
2: La réponse est oui.
3: Fait que la Blue est là, pourquoi alors
2: Mais la Blue Machine va continuer à donner ses cours de natation? Je peux pas dire qu'il n'y en aura jamais, mais je dis pour l'été, en ce moment, il n'y a aucun changement.
3: Pour l'été.
1: Voilà, donc échange quand même assez musclé.
0: Oui.
1: Bon, oui, du côté de Saint-Lambert, ça bouge de ce côté.
0: Il y a une inquiétude du côté des employés et le maire a tenté de se faire rassurant, mais on ne sait pas encore le rôle que va jouer la Blue Machine comme telle.
1: Saint-Constant, maintenant, qui métamorphose son château d'eau en attrait touristique.
0: Ben, c'est pour le revaloriser, ce château d'eau désaffecté, situé à l'intersection de la montée La Saline et de la rue Champagne. On parle de 914 000 $ pour l'instant, contrat octroyé à BC2 Architecture pour la conception, la préparation de plans et devis, la surveillance des travaux. L'objectif, c'est de créer une expérience interactive sur le fonctionnement du château d'eau et sur la production d'énergie éolienne. Une initiative qui s'inscrit dans un budget global d'environ 3,5 millions de $, partenariat de la ville comme telle de Saint-Constant, mais aussi du gouvernement du Québec et celui du Canada. Ils y vont chacun pour 1,1 million de dollars.
1: Voilà, château d'eau. Donc, tu savais, Henri-Paul, hein, et puis Estelle qui nous écoute, là, sur le pont Jacques-Cartier, quand on passe à côté, il y a comme une tourelle, il y a comme un château. En fait, c'est une tour d'eau maquillée.
0: C'est ça. Tu savais ça? Exactement, oui.
1: Voilà,
0: oui,
1: on pense que c'est un château médiéval, mais non, c'est pas ça du tout. Fermeture partielle, on termine avec ça, si tu le veux bien, Henri-Paul, de l'autoroute 20 à Boucherville ce vendredi soir.
0: Exactement, entre 23h, à compter de 23h jusqu'à 8h le lendemain matin, le ministère des Transports précise par contre qu'il n'y a aucune fermeture pour la 25 ni le tunnel Louis-Hippolyte-La Fontaine cette fin de semaine du 29 mai au 1er juin. Donc, la fermeture, c'est en fin de semaine. C'est la 20 comme telle vers l'est, à la sortie 93 rue Nobel et l'entrée du boulevard de Montarville. Aussi à noter qu'il y a une fermeture temporaire de la voie réservée aux autobus sur la bretelle qui relie la rue des Futailles de la 25 sud. C'est prévu cette nuit, donc entre 22h30...
1: Donc en direction de la rive sud, en direction du tunnel. Là.
0: Exactement.
1: OK, c'est noté. Henri-Paul...
0: jusqu'à 5h.
1: Henri-Paul Raymond, dans le Calepin aujourd'hui.
0: Je rappelle la victoire des Ducs de Longueuil hier, 12-11 sur le Grande Baie. Il y a entre autres, on va parler notamment de Poste Canada. Maude s'est intéressée à un sujet avec Poste Canada concernant justement la distribution de courrier dans les boîtes postales ou bedon de porte à porte.
1: Okay.
0: Ça vous sera présenté cet après-midi comme sujet. Et rapidement, je te dis que On va parler de tourisme en Montérégie qui dresse un bilan 2025.
1: Voilà. Ben, passe une belle journée, Henri-Paul.
0: Toi aussi.
1: Estelle Valette, bonjour.
4: Bonjour.
1: Bon, comment vas-tu d'abord?
4: Eh bien, ça va super bien, et toi?
1: Bon, oui, tout à fait. De quoi on parle dans les prochaines minutes?
4: On va parler des Français au Québec.
1: Il y a des Français au Québec?
4: Ah, et les maudits Français, oui.
1: Il faut aller se cacher.
4: Oui, c'est ça.
1: OK. Donc, dans les prochaines minutes, restez des nôtres. Ce sera la musique de Darren Vaudreuil auparavant.

0: 9h11, bonjour Estelle Valette.
1: Allô, ça va bien?
0: Rebonjour, en fait on s'est parlé il y a deux secondes, on fera pas semblant qu'on s'est pas parlé. Ça va bien, nerveuse pour ce soir parce que c'est votre première.
1: C'est ça, c'est notre première médiatique au Club Soda ce soir. Il reste des billets, vous pouvez encore venir voir ça.
0: Cela dit, c'est pas un spectacle que vous faites pour la première fois ce soir. C'est rodé, vous vous êtes promené en tournée, donc c'est la première médiatique.
1: Exactement, puis même s'il y a un match là, on va annoncer les scores pendant le spectacle.
0: Régulièrement?
1: Vous inquiétez pas. Ouais, on annonce toujours.
0: Tu t'en charges personnellement?
1: Je m'en suis chargée dans la Côte Nord et on m'a briefé parce qu'au début je voulais dire 3-0 pour le Canada, puis on m'a dit non,
0: les Canadiens, c'est pas la même affaire.
1: C'est ça, exactement. Bon. Mais on annonce les scores.
0: OK, ben donc aucune raison pour. Manquera pas ce spectacle-là, finalement.
1: Exact.
0: Tu nous parles des Français au Québec, Estelle.
1: Oui, c'est ça. Ben déjà...
0: On doit le dire, tes parents sont là.
1: Oui, exactement.
0: Hein, tes parents sont là. Donc, il se peut que je ne sois pas le seul à rire.
1: Non, c'est
0: on
1: ça.
0: On va entendre des rires.
1: Si vous entendez d'autres rires, il y a du public.
0: C'est papa-maman qui est.
1: Exactement. Okay. Ben oui, c'est ça, parce que moi, je voulais te remercier aujourd'hui de m'avoir sorti de l'île de Montréal.
0: Mais,
1: c'est
0: ben, ça me fait plaisir.
1: Ben, c'est la première fois que j'ai un Longueuil, là, moi, ce matin, la Française voix du pays, là.
0: Bravo.
1: Ben oui, c'est ça.
0: Enfin,
1: moi,
0: on va faire de quoi avec toi?
1: Exactement. Puis, je suis arrivée à Longueuil, je me suis dit, c'est donc ça, le Québec. Ben ouais, donc c'est ça, je suis même venue avec mes parents, parce que moi, quand eux, ils sont là pour le tourisme, et quand j'ai su que je venais à Longueuil, je leur ai dit, mais au diable percé, il faut absolument venir voir Longueuil. Donc, je suis trop contente d'être ici. J'ai enfin pris la ligne jaune pour aller faire autre chose que de me saouler la gueule au pique-nique électronique. Hein. Moi, je pensais même pas que la ligne jaune continuait après ça.
0: Eh oui, mais ça s'arrête ici quand même.
1: Oui, c'est ça. Après, ça va pas plus loin.
0: Je suis désolée.
1: Mais si j'ai fait ce long périple ce matin, c'est pour te parler d'une statistique que je trouve particulièrement intéressante, ce qui est quand même assez rare pour une statistique, qu'on se le dise. Mais savais-tu que d'ici 2050, il y aura seulement un Canadien sur cinq qui sera québécois? Et pour cause, c'est parce que le Québec accueille de moins en moins d'immigrés que tout le reste du pays. Et tu sais ce que ça veut dire, ça? Ça veut dire que je suis une espèce en voie d'extinction.
0: Un peu comme le castor.
1: Un peu comme le carcajou, exemple.
0: Ah oui.
1: Et oui, c'est ça. Le carcajou se fait de plus en plus rare au Québec, comme moi. Tu as devant toi l'une des 2960 dernières personnes à avoir bénéficié du programme PEQ. Ça, c'est le programme de l'expérience québécoise.
0: Oui,
1: c'est ça, le PEC, exactement, qui donne la résidence permanente à toute personne ayant travaillé au moins 24 mois en continu au Québec. Et je l'ai eu. Et ça, je me considère vraiment chanceuse, ou comme on dit dans mon pays natal, la chatte à Mireille. En traduction québécoise, être plein de marde. Mais entre nous, je pense que je préfère la chatte à Mireille que d'être pleine de marde.
0: Oui, tout à fait. De nouilles, on peut dire de nouilles.
1: Ou de nouilles, c'est ça. Donc, c'est ça. Je pense qu'il y en a quand même certains qui vont célébrer le fait que bientôt au Québec, il y aura plus de carcajou que de Français. Mais moi, ça me rend triste de voir que les habitants du plateau Mont-Royal, ils ont de moins en moins de voisins, les pauvres. Parce que tout le monde n'a pas eu la chance de berner la CAQ comme je l'ai fait. Rappelons qu'à l'époque, le grand méchant loup Jean-François Roberge avait bloqué le PEC parce que au Québec, on ne peut pas accueillir plus d'immigrants. Ok, je comprends le concept. Mais le PEC, l'idée, c'est pas d'en prendre des nouveaux, mais de faire en sorte que ceux qui sont déjà là, déjà établis au Québec, puissent y rester. Corlisse ! Je l'ai bien dit.
0: Ça vient de l'affaire, oui.
1: Super, je m'intègre.
0: Oui.
1: Résultat des courses. Les gens font des permis de travail liés avec leur employeur, ce qui fait que leur statut d'immigration, il est dépendant de leur emploi. Et ça diminue pas le nombre d'immigrants, monsieur Roberge. Non. Ça fait juste en sorte que tes immigrants, ils se sentent mal dans ton pays. Donc, tant que la CAQ dirige le Québec, comme on dit chez moi, ça pue du cul. Enfin.
0: La chatte à Mireille.
1: Enfin, ça dépend pour qui. Parce qu'il y en a un, par exemple, qui s'appelle Monsieur Legault. Je ne sais pas si tu connais.
0: Personnellement, mais je sais c'est qui.
1: OK. Oui. Il est reparti du pouvoir avec une indemnisation de 300 000 $ quand même. Moi, si ma vie va mal, par exemple, tu me donnes 300 000 $, ça se peut que je te décroche un petit sourire. Le 12 avril dernier, Madame Fréchette a été élue première ministre du Québec et j'ai suivi ça. Et je peux vous dire que c'était pas du gâteau à regarder 2000 caquistes choisir leur nouveau leader. Moi, ça, en tant qu'immigrante, ça me donne...
0: Il reste 2000.
1: Ouais, un peu plus peut-être même. Mais ça, en tant qu'immigrante, moi, ça me donne autant de jumpscare que de regarder un film d'horreur. Mais surtout, la grande question, c'est pourquoi les femmes en politique qui sont élues, elles sont toujours de droite, hein? Ça me fait mal à mon féminisme à chaque fois. Alors la grande question qu'on se pose, c'est est-ce que Madame Fréchette aime les Français? Il semblerait que oui, parce que la semaine dernière, elle a remis à Emmanuel Macron un chandail d'Alexandre Texier, l'attaquant des Canadiens de Montréal.
0: Français.
1: Attaquant français, exactement. Oui, c'est ça. C'est pour ça. Donc, les Français, on les haït, sauf s'ils sont capables de marquer contre la Caroline. Go, Habs, go! Vous entendez, les Français? Si vous voulez vivre à Montréal, il va falloir vous mettre au patin. Selon Fréchette, je cite, la relation avec la France est aussi sportive. Oui, eh ben, je vais te dire ce qui est sportif, moi. C'est de compléter un dossier d'immigration, hein. Parce que la bonne nouvelle.
0: Oui, il paraît que plus, il y a beaucoup de questions. Mais
1: c'est terrible. Il faut que tu retraces les 10 ans de ta vie, les 10 derniers travaux que t'as fait, les 10 dernières adresses où t'as vécu, les 10 derniers pays où t'es allé. Bref, c'est long, là.
0: C'est sportif. J'ai une chance, je suis né ici.
1: Oui, c'est ça, exactement. C'est ça. T'es plein de marde. Bon, la bonne nouvelle.
0: Continue, Mireille.
1: C'est ça. La bonne nouvelle, c'est qu'au moins, elle promet de remettre la clause grand-père. Ça, ça n'a rien à voir avec un vieux monsieur qui se chie dessus. Non, c'est une clause qui permet aux immigrants qui étaient déjà présents avant la suppression du PEC de pouvoir en bénéficier. Et ça, c'est cool. Surtout, par exemple, pour les familles qui ont immigré. Parce que, pense-y, mettons. Oui. Un enfant qui est né au Québec, il a la nationalité canadienne. Mais si les deux parents sont français et qu'ils se font renvoyer en France, ben ça, ça fait immigrer un bébé québécois en France. Conclusion, la CAQ n'aime pas les bébés québécois. Pareil pour les étudiants français, par exemple, qui ont fait leur doctorat au Québec. Ils sont là depuis 9 ans. Eux, la dernière fois qu'ils étaient en France, leur président, c'était François Hollande. Ils sont arrivés ici, leur premier ministre, c'était Philippe Couillard, pour te dire. C'était il y a longtemps, là.
0: Tout à fait.
1: Eh ben, eux, ils n'ont pas le droit de demander la résidence permanente, par exemple. Donc, conclusion, la CAQ, elle aime pas les bébés québécois et les gens intelligents. Allez, un dernier exemple pour la route. Deux amoureux qui se sont rencontrés pendant leurs études au Québec. Mais malheur, l'un d'entre eux est français. Aïe, aïe, aïe. Non, pitié, pas un remake de Roméo et Juliette. Eh ben si, et Roméo, il peut aller pleurer autant qu'il veut au balcon d'immigration, personne n'y répondra. Allez, ciao les amoureux, vous essaierez de tenir une relation longue distance. Conclusion, la CAQ, elle aime pas les bébés québécois, les gens intelligents et les histoires d'amour. Ça commence à faire beaucoup quand même,
0: ouais,
1: non?
0: Tout à fait, Pierre, il y a moyen de mêler tout ça en plus.
1: Oui, exactement. Histoire
0: d'amour avec des bébés entre français et...
1: Mais en tout cas, oui. Heureusement c'est l'été, puis moi, je vais aller me saouler au pique-nique électronique pour oublier le fait que j'ai pas le droit de vote pour les élections provinciales. Donc si jamais vous avez ce droit fondamental, pensez-y en octobre 2026. Peut-être que vous pourriez sauver le cul des immigrants.
0: Ben voilà, ben merci beaucoup Estelle.
1: Ben, plaisir.
0: Estelle Valette, donc ce soir, vous êtes là, t'as déclenché l'alarme ici.
1: Ben oui, c'est ça. C'est
0: je croirais qu'il n'y a pas quelqu'un dans le building.
1: Non, ils ont repéré une Française dans le building. Ben, ils se sont dit, on va aller la chercher.
0: C'est la CAQ. C'est M. Robert qui est député à côté d'ici.
1: C'est Fréchette qui vient me chercher.
0: Ouais, voilà, donc ils sont à la porte. Non, vous allez venir, ben tu vas faire part. J'ai l'impression qu'ils te recherchent pas en France. T'as le temps de venir faire ton show dans quelques jours ici à Brossard.
1: Ah oui, oui, oui.
0: C'est quelle
1: oui.
0: date?
1: Moi, je reste là. Et c'est la Brossard, on sera là le 11 juin.
0: OK.
1: C'est ça.
0: C'est noté. Hey, merde pour ce soir. On peut pas dire rien d'autre.
1: Non,
0: merde.
1: C'est bien aimable à toi.
0: Merde, ça va être... Puis je te souhaite la plus belle des carrières.
1: Ben, c'est bien gentil.
0: Merci, Estelle Vallet.
1: Merci à toi.
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0: Voyons voir de plus près ce qui se déroule présentement. Donc, du côté de Montréal, c'est en train de se replacer. Là, on est à la hauteur de l'échangeur Anjou. Sachez cependant que, bon, après Beaubien, ça roule un petit peu plus lentement. On regarde du côté de Boucherville. C'est loin d'être réglé après Mortagne. C'est Code Rouge, la 132 également, direction Est. Il y a un petit bouchon de ce côté-là après Jean-Paul Vincent, Pont-Jacques, Cartier, Estelle. Ça bouchonne à l'arrivée. À Lac-Vert, Montréal, c'est moins simple. Donc, fin de parcours un petit peu plus lente, mais quand même pas si mal. T'en profiteras pour regarder la tourelle, le château d'eau maquillée. On regarde maintenant Saint-Lambert-Victoria. Ça va bien, alors que Samuel de Champlain, de mieux en mieux. Mais bon, je vous dirai, après Chevrier, ça roule au ralenti. D'est en ouest, la 40, il y a du monde. 9h20, c'est fréquenté, mais fréquentable. Il n'y a pas d'incident. Cependant, de même que sur Descaries, où c'est un long code rouge, mais il n'y a pas de réel bouchon. 9h20, circulation. 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Météo, ben voyons voir, 24 degrés, c'est ce qui nous attend aujourd'hui. Il fait 19, coin Saint-Jean-Saint-Charles, dans le Vieux-Longueuil, sous le soleil.
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1: Bienvenue à l'Affaire est publique, Charles Gaudreau avec vous. Nous sommes le mercredi 27 mai, j'ai failli dire mars, 27 mai 2026. Il fait beau soleil, donc oui, mai, on est en mai, évidemment. Ce matin, on parle de rues-écoles, ça vous dit quelque chose? C'est la semaine des rues-écoles, présentement au Québec, donc du 25 au 29, on célèbre la chose. Saviez-vous qu'il y en a à Longueuil? Il y en a une qui vient tout juste d'être créée du côté de l'école Hubert-Perron sur la rue Cartier, si je ne m'abuse. Alors, pour en parler, il est conseiller municipal pour le district Lemoine, Jacques Cartier, Frédéric Barbeau. Bonjour, Frédéric.
2: Bonjour, Charles.
1: Alors, rue-école dans votre secteur, parlez-nous, expliquez-nous ce que c'est exactement qu'une rue-école.
2: Donc, en fait, une rue-école, c'est assez simple. C'est un espace convivial où on vient fermer la circulation automobile. Mm-hmm. Et ça permet aux élèves de l'école adjacente là, de pouvoir jouer, se rassembler, socialiser en toute sécurité, sans se soucier là, des enjeux de sécurité que peut créer.
1: La rue est fermée en permanence, là, pas quand il y a des journées d'école.
2: Effectivement. Dans le cas qui nous concerne, elle est fermée en permanence. Ça, c'est nouveau, en fait. Peut-être si je peux me permettre un retour sur le début du projet.
1: Oui, allons-y.
2: En 2024, projet pilote rue-école de mon quartier, c'était le nom du projet pilote, on parlait d'une rue-école temporaire, donc qui permettait à l'arrivée des élèves...
1: l'expérience tentée pour vérifier.
2: C'est ça. Okay. Puis ça, c'était fermé seulement quand il y avait l'arrivée des élèves à l'école et le départ des élèves de l'école.
1: Parce que c'est un secteur qui était plus dangereux potentiellement au niveau des accidents,
2: En fait, il y a beaucoup de critères qui doivent être pris en compte pour créer une rue-école. L'aménagement du territoire dans ce secteur-là est assez particulier dans la mesure où on a une école qui est à côté d'un parc, donc qui est le parc Marquette. Mm-hmm. Donc, le tronçon de rue en question, qui est maintenant bloqué de façon permanente, là, sur une distance de 120 mètres, eh bien, ce tronçon-là, on n'avait pas d'entrée privée, de maison, quoi que ce soit.
1: On a ça à regarder, évidemment. S'il y a une maison à côté puis que c'est l'entrée, on oublie ça, là.
2: Ben, exactement. Tu sais, donc, évidemment, il y a plein d'analyses qui ont été faites au niveau des équipes mm-hmm. de la ville. Puis ben c'est également une initiative qui a dû inclure plusieurs partenaires, hein. Donc dont le CIS de Montérégie Centre, le Centre des services scolaires Marie-Victorin, puis ben l'école elle-même évidemment, la direction.
1: Donc on a aménagé, on a mis un bloc un peu comme quand on fait la zone festive durant l'été, donc les autos ne peuvent plus aller là. On a peinturé au sol, on a arrangé ça sympathique pour les enfants bien sûr et pour les familles puisque c'est pas que pour les enfants là.
2: Tout à fait, c'est ça. Ça devient une installation, en fait, lorsqu'elle est permanente, particulièrement, ça devient une installation qui va profiter à tout le quartier, au final. Jeunes et moins jeunes.
1: Bon, Frédéric Barbeau, avez-vous les dimensions, là, pour qu'on puisse comprendre, c'est sur plusieurs coins de rue, c'est juste à proximité de l'école, comme un petit rajout à la cour d'école, comme tel, c'est quoi exactement?
2: Donc on parle de la rue Cartier, comme vous l'aviez dit, entre Beauregard et Saint-Georges, donc sur une distance d'environ 120 mètres. Puis ça devient une annexe un peu autant à la cour d'école, qui est juste à côté, mm-hmm. que le parc Marquette, qui est de l'autre côté de la rue.
1: OK, donc c'est un parc supplémentaire,
2: oui,
1: finalement.
2: Oui, tout à fait.
1: Alors, les gens adorent ça. La fin de semaine, c'est fréquenté?
2: Bien, je pense que la fréquentation va augmenter de plus en plus. Bon, on n'a pas été choyés là, dans les dernières semaines, derniers mois. On a eu un printemps un peu tardif, si on veut. Mm-hmm. Mais j'étais allé d'ailleurs la semaine passée rencontrer les élèves là, sur place pour échanger un peu avec eux, voir c'était quoi leur première impression.
1: Ben là, oui, parce que c'était nouveau, tout beau.
2: Exactement.
1: Là.
2: Exactement. D'ailleurs, c'est la première rue-école permanente en Montérégie. Là, donc, on est quand même assez fiers.
1: Bravo. Il y en a plusieurs au Québec, des rues-écoles?
2: Oui, je pourrais pas vous dire le nom, mais...
1: C'est pas la toute première.
2: Mais non, c'est une première à Montérégie, mais bon, évidemment,
1: est-ce qu'il y en aura davantage à Longueuil, selon vous?
2: On espère que ça va créer des petits. Puis, il faut savoir aussi que, bon, la rue-école qui nous concerne, elle a été faite aussi dans l'optique de notre programme de sécurisation aux abords des écoles. Mmh. Donc, bon, vous êtes allé sur place, vous avez vu, c'est une installation qui, somme toute, assez simple, mais il y a des reconfigurations aux alentours qui ont dû être faites, changer des sens de circulation, pour bien gérer la circulation automobile. L'idée, c'était quand même aussi de minimiser un peu l'impact de ce bel ajout sur l'expérience de déplacement des usagers de la route.
1: Les autobus, est-ce qu'il y a un débarcadère à proximité ou au contraire, c'était
2: justement un des critères au départ lorsque l'initiative a été présentée en 2024, c'était de voir un endroit où on n'allait pas non plus affecter les routes collectrices, le système de transport.
1: Parce que tout ça à considérer, là,
2: absolument,
1: quand même.
2: Absolument.
1: Les automobilistes, ils disent quoi? Est-ce qu'il y en a qui ont chiolé? On dit, c'est quoi cette affaire-là? On peut plus faire de U-turn ici. C'est quoi cette affaire-là? Quelle niaiserie? Ça doit, vous avez dû l'entendre.
2: Absolument, c'est sûr. Donc, évidemment, qu'on change un peu les habitudes des gens, c'est normal. Si on veut les questionnements ou les commentaires un peu plus négatifs, ils étaient plus nombreux au début. Donc,
1: Parce qu'on se demande ce que c'est qu'une rue école.
2: Ben, effectivement. Puis merci d'ailleurs de me donner le micro aujourd'hui pour tenter de partager davantage d'informations sur les bénéfices de ce qu'est une rue école. Parce que je pense que, on espère honnêtement que ça fera des petits ailleurs sur le territoire de la ville.
1: Et ça, Frédéric Barbeau, c'est 4 saisons, là.
2: Oui.
1: Donc, à l'hiver aussi, il y aura des choses spéciales qui seront là, j'imagine?
2: C'est une bonne question. À ce stade-ci, j'ai
1: pas
2: d'informations sur...
1: Ça sera pas juste des buts parce qu'il faut respecter la pente. C'est important, ça aussi.
2: Tout à fait. Tout à fait.
1: Donc, il y aura des choses peut-être en hiver qui seront amenées.
2: Peut-être, oui. Ouais.
1: Une patinoire?
2: Je pourrais pas vous dire, honnêtement.
1: Vous avez des projets, jamais je croirais.
2: Ben, en fait, c'est que ça devient une installation additionnelle. Hein? Donc, c'est comme si soudainement, on avait...
1: quelque chose de nouveau.
2: Un parc.
1: Donc, oui, tout à fait. Puis les jeunes sont contents, puis les familles également, j'en suis convaincu.
2: Tout à fait. Puis d'ailleurs, parlant d'idées, peut-être quoi faire avec cet espace-là, les jeunes en avaient beaucoup la semaine dernière.
1: Qu'est-ce qu'ils disaient?
2: Ben en fait, ils parlaient de bon, ça pouvait aller de faire un terrain de basket avec ça à différents aménagements, à ce stade-ci, on est juste content.
1: Donc du sport, puis peut-être, qui sait, peut-être de la classe. Je sais que j'avais parlé il y a quelques années avec des gens qui prônaient l'école à l'extérieur. Des classes une fois de temps en temps à l'extérieur. Donc, il y a peut-être des gradins à aménager là pour donner des cours, éventuellement.
2: Peut-être.
1: Ça peut être un bel endroit. Ça coûte cher?
2: L'installation de le gros du travail, c'est vraiment en amont. L'installation comme telle, vous l'avez dit tantôt, c'est assez simple. C'est des barrières de béton, c'est de la signalisation.
1: C'est de la peinture.
2: De la peinture. Donc, honnêtement, c'est assez modeste comme coût. Mais c'est tout le travail en amont, les études, travailler avec les différents partenaires. C'est plus le défi est plus là. Puis évidemment, de le faire dans une approche que le voisinage l'accueille de façon favorable.
1: Ouais, puis c'est ludique, puis en même temps, dans un secteur, ça sécurise un secteur également.
2: Tout à fait, tout à fait.
1: On salue le geste. Merci de votre visite.
2: Merci.
1: Allez faire un petit tour du côté de la rue École pour voir ça a l'air de quoi. Puis d'un coup, que ça vous intéresse, parlez-en à vos élus. Peut-être dans notre coin, on aimerait ça. On aimerait peut-être ça, avoir ça comme sur la rue Cartier, pas loin de l'école Hubert Perron. Alors, Frédéric Barbeau, on le rappelle, il est conseiller municipal au district Lemoine-Jacques-Cartier. Une prochaine, c'était votre première visite ici, là.
2: Effectivement.
1: Venez nous revoir, on aime ça.
2: On va faire plaisir.
1: Merci à vous qui nous écoutez. Ainsi se termine l'émission. J'espère qu'elle vous a plu. On se donne rendez-vous demain, 6h de bonne heure le matin. Par la suite, l'affaire est publique.
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2: Saint-Constant poursuit ses efforts dans la revalorisation de son château d'eau désaffecté situé à l'intersection de la montée de la Saline et de la rue Champagne. Centraide du Grand Montréal chapeaute le fonds collectif Rive-Sud pour freiner la pauvreté et l'isolement social. Une enveloppe $1 million disponible jusqu'en 2027 soutient les organismes communautaires. Les Ducs de Longueuil ont remporté un duel offensif par le compte de 12-11 contre les Guerriers de Granby hier mardi soir au baseball grâce à un point décisif inscrit en début de septième manche.
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2: La Ville de la Prairie annonce la deuxième édition de son budget participatif avec une enveloppe de 115 000 $. Un jeune cycliste de 9 ans a été impliqué dans une collision accidentelle avec une automobile sur le boulevard Matt à Brossard hier aux alentours de 19h45. L'aéroport métropolitain installe ses 3 premiers capteurs de particules fines dans l'air à Longueuil, soit aux extrémités des pistes près du boulevard Clairvue et à l'hôtel de ville et dans le secteur à proximité du parc Chamonix.
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2: Il est midi, ici Henri-Paul Raymond. Voici votre bulletin d'information. La région attire 8 millions de visiteurs et enregistre une hausse de 8 % des nuitées en 2025, selon le bilan de tourisme Montérégie. Le volet Montérégie Affaires a généré 1,66 million de dollars en revenus d'hébergement. L'organisation a modernisé ses services par le déploiement de l'agent conversationnel MIA. L'ajout de 3 bureaux d'information touristique a aussi amélioré la promotion des attraits de la région. De plus, le déménagement de ces bureaux administratifs à Brossard serait considéré comme un événement marquant. L'aéroport métropolitain de Montréal installe ses 3 premiers capteurs de particules fines dans l'air à Longueuil. Ces capteurs sont positionnés aux extrémités des pistes près du boulevard Clairvue et de l'Hôtel de Ville. Le troisième capteur est posté dans un secteur résidentiel à proximité du parc Chamonix. Ces équipements permettent d'établir un portrait comparatif de la qualité de l'air avant le lancement des vols commerciaux et après ceux-ci. La firme Atkins Realis réalise, appuie l'organisation pour la collecte de données et la production d'un rapport d'analyse. Les données environnementales sont censées être bientôt disponibles sur le site web de Met. Le Met élabore d'ailleurs un plan d'action avec la Direction de santé publique de la Montérégie pour limiter les impacts sur l'environnement. Les automobilistes de la Rive-Sud devront composer avec la fermeture de l'autoroute 20 à Boucherville en direction est entre la sortie 93 et l'entrée du boulevard de Montarville dans la nuit de vendredi à samedi. La fermeture commence à 23 heures vendredi et se termine vers 8 heures le lendemain matin. Le ministère des Transports précise toutefois qu'aucune fermeture n'est prévue pour le tunnel Louis-Hippolyte-La Fontaine ni pour l'autoroute 25 cette semaine et la fin de semaine du 29 mai et 1er juin. Une fermeture temporaire de la voie réservée aux autobus sur la bretelle reliant la rue des Futailles et l'autoroute 25 Sud est également prévue dans la nuit de mercredi à jeudi entre 22h30 et 5h. La Ville de la Prairie annonce la deuxième édition de son budget participatif. Le conseil municipal confirme son appui au projet avec une somme de 115 000 $ pour réaliser une idée choisie par la population en 2027. Les Laprairiens peuvent soumettre des idées d'installation pour leur communauté dès la fin de l'été. Un comité de pilotage analyse ensuite la faisabilité technique et financière des projets avant de soumettre les meilleurs votes du public. Saint-Constant poursuit ses efforts dans la revalorisation de son château d'eau désaffecté situé à l'intersection de la Montée-la-Saline et de la rue Champagne. La municipalité octroie un contrat de 914 000 $ à la firme BC2 Architecture Inc. pour la conception, la préparation de plans et devis et la surveillance des travaux. L'objectif est de créer une expérience interactive sur le fonctionnement du château d'eau et sur la production d'énergie éolienne. Ce projet récréo-touristique comprend également la réfection du stationnement adjacent et du chalet de service. Cette initiative s'inscrit dans un budget global d'environ 3,5 millions de $. La Ville de Saint-Constant, le gouvernement du Québec et du Canada investissent chacun une somme de plus de 1,1 million de $ afin de valoriser cette structure patrimoniale construite en 1966. Voilà, c'est complet. 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
2: Il est midi.

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1: Alors, cette semaine, à Franchement, les tourneaux, on aborde un sujet qu'on a traité à quelques reprises à mon émission au cours de la dernière année dans un contexte, comme on le sait, de crise du logement qui frappe pas juste la Ville-Centre, mais aussi les banlieues comme Laval et Longueuil, puis on pourrait dire l'ensemble du Québec. On sait que les taux d'inoccupation sont extrêmement bas, au sens où on le sait, qu'on soit à Rimouski, qu'on soit à Gaspé, qu'on soit sur la Côte-Nord ou à Longueuil, il y a effectivement une crise actuellement d'abordabilité dans le logement, que ce soit le logement social ou dans le logement ou l'accès à l'habitation tout court. Et on a voulu, du côté de Longueuil,

0: Longueuil se pencher sur un projet qui fait réagir pas mal. C'est le projet domiciliaire Plan 475, là, projeté sur le boulevard Roland-Terrien. Et on a non seulement invité le promoteur que je vous présenterai un peu plus tard dans le cadre de l'émission, mais on a aussi invité des intervenants et des intervenantes qui sont appelés, que ce soit du côté de la représentativité des citoyens et des citoyennes, que ce soit au niveau de l'habitation sociale ou de l'habitation privée. On a une belle brochette d'invités pour aborder l'ensemble des facettes de cette question. Vous allez voir qui est pas simple, qui est plus facile à régler souvent en théorie que dans la pratique. Mais avant, j'ai avec moi en studio un journaliste du Courrier du Sud, Sylvain Daigneault. Bonjour.
1: Bonjour.
0: Sylvain qui suit ce projet-là depuis un certain temps. Peut-être juste mettre la table, puis après ça, tu vas nous expliquer les tenants, les aboutissants de la question et comment ça se passe en ce moment. Allons Longueuil, ce fameux plan 475 qui suscite de la réaction. On parle de la construction de 670 logements là, sur le site de l'ancien Palladium, exact, au coin de Roland-Terrien et de Fernand-Lafontaine. On parle de trois tours, dont une qui pourrait aller jusqu'à 24 étages dans un secteur, exact, où il y a une réglementation là, actuelle qui limite normalement les constructions à 8 étages. Et depuis plusieurs semaines, comme je viens de le mentionner, ça suscite de la réaction chez les citoyens. Il y a eu des débats à Ville de Longueuil. Le Courrier du Sud l'a suivi. Sylvain, qu'est-ce que tu peux nous en dire?
1: Bien, écoute, on sait que les logements en tant que tels, c'est très rare. Hein? Il y a une crise, là. Et toutes les villes sont à la recherche, si on veut, de solutions. Il y a beaucoup de promoteurs dans ce marché-là qui viennent avec des projets. Les villes peuvent regarder, peuvent les accepter ou non, selon plein de critères. Et ce qu'on observe à Longueuil dans le cadre du plan 475, c'est que dans le quartier, en tout cas, il y a eu une mobilisation très, très rapide des gens qui habitent le secteur parce que le projet plan 475 peut faire peur à certaines personnes. On parle de taux de 11, 13, 15, 24 étages même. Mm-hmm. Donc ça peut faire peur. Beaucoup de problèmes aussi, d'enjeux de circulation qui n'ont peut-être pas été explorés à fond. Et surtout que dans ce secteur-là, il y a déjà un PPU qui existe.
0: Un PPU, c'est pour le bénéfice des auditeurs?
1: Plan particulier d'urbanisme.
0: OK.
1: Et c'est ça. Ça permet des taux de 8 étages. Parce que, bon, oui, les villes doivent densifier. Ça, on ne peut plus s'étendre jusqu'à Valleyfield. Hein?
0: Oui.
1: Longueuil est conscient de ça, comme d'autres villes. De là à, toutes les PPU qui existent, qui, dans certains quartiers, vont permettre des tours de 8 étages. Après qu'il y ait eu des études de circulation, de ci, de ça, tata. Mais là, on arrive avec un projet de 24 étages qui peut effrayer, là... 24 étages, là, c'est 3 fois 8 presque, là. Hein? Fait que c'est haut.
0: La ville n'a pas accepté de participer à notre émission, mais en même temps, on sait que la ville est pas mal au centre de tous ces projets, parce qu'il y a une réglementation municipale, comme tu viens de le dire. Il y a eu un PPU, mais qui limite le nombre d'étages. Qu'est-ce que tu as entendu, toi? Parce qu'il y a eu des débats là, au conseil municipal de Longueuil, pas plus tard que, je pense, le dernier conseil.
1: Le 28 avril, oui.
0: Qu'est-ce que les résidents, puis on va recevoir tantôt un porte-parole là, des résidents du quartier, qu'est-ce que les résidents portent comme message devant la ville?
1: Les inquiétudes de voir ce quartier-là bouleversé. Là. Oui, il y a de la construction à faire, c'est pas le paradis, là. Ce site-là de l'ancien Palladium et tout, là. Il y a sûrement quoi de mieux à faire avec ça.
0: C'est complètement inhabité, ce secteur-là. Là. Il y a peut-être des commerces, mais c'est essentiellement commercial.
1: C'est ça, oui, c'est ça. Il y a des commerces de l'autre côté de la verrue.
0: Oui.
1: Faudrait voir, est-ce que dans le plan 475, il va y avoir du commercial dans ces immeubles-là? Faudrait voir. Sinon, les gens vont être forcés de traverser la verrue pour aller chez le coiffeur, à la pharmacie, à l'épicerie ou autre. Donc, ça va créer de la circulation de plus, là aussi. Là.
0: Donc, c'est un peu le message qui a été porté par
1: Les inquiétudes.
0: La population.
1: Les inquiétudes de voir quelque chose de se construire et que ce soit les résidents qui vont en payer le prix. Parce que une tour de 24 étages, quand elle construit, c'est là pour longtemps. Et toi qui habites le quartier depuis un an, deux ans, 10 ans, 20 ans, 30 ans, ben tu vois, c'est toi qui vas vivre avec, là, qui vas vivre avec les conséquences de cette construction là, avec des avantages peut-être et les inconvénients aussi qui peuvent venir avec.
0: Ouais, parce que juste pour ceux et celles qui habitent pas dans le secteur, on se rappelle quand même que c'est assez achalandé hein, quand tu sors pour prendre Roland Terrien le soir, il y a même des bouchons de circulation déjà. Parce que les gens font le parcours du Cerf, le long du parc Michel Chartrand, tout ça. Donc moi je comprends que c'est les résidents qui sont juste derrière le boulevard Roland Terrien qui réagissent, mais quand les citoyens manifestent ces inquiétudes, est-ce qu'il y a une réponse de la ville à ta connaissance? Est-ce que la ville se manifeste? Qu'est-ce qu'on répond au conseil municipal quand les résidents interviennent?
1: Je te dirais, ben, je peux pas parler pour la ville, là, mais bon...
0: mais ce que t'as entendu?
1: Il y a eu une réponse prudente. On vous entend, il n'y a rien de signé. On répète souvent cette phrase-là, il n'y a rien de signé. On étudie le dossier, le promoteur va nous revenir avec une autre étude de circulation. Mm-hmm. Le promoteur va nous revenir avec d'autres idées là, au niveau du stationnement, aussi entre autres, qui fait beaucoup parler, parce qu'on sait que dans le projet en tant que tel, il y a 0,4 places de stationnement par appartement. Donc, on parle de 280 places pour 670 appartements.
0: OK.
1: Est-ce que ça risque de créer des enjeux dans le secteur? Probablement que oui. Oui,
0: parce qu'il y a des grosses chances que les gens qui y habitent utilisent tous et toutes une voiture. Probablement la majorité. Promenons-nous à Longueuil pour comprendre que 2-3 chars, mettons. Hein?
1: C'est ça.
0: Hein? Tu sais
1: et bon, on sait que les autobus dans le secteur et tout, qui sont prêts à répondre à une nouvelle population qui s'installe là, ça reste à voir. Là.
0: Pour la suite des choses, qu'est-ce que tu anticipes? Parce qu'il n'y a pas de première de pelletée de terre. Là. On n'est pas là du tout. Là.
1: On n'est pas là du tout à date. La ville, moi, j'ai encore eu des communications la semaine passée avec eux et on est prudent. Il n'y a rien de signé. On nous répète toujours la même chose. J'ai demandé même des précisions au niveau du nombre d'appartements et de part et d'autre, du côté de la ville, tant du côté du promoteur, on est un petit peu évasif. Est-ce que ça pourrait être 670? Est-ce que ça pourrait être plus? Faudrait peut-être poser la question en tant que tel.
0: Oui, écoute, tu nous mets quand même pas mal la table, Sylvain Desgnaux, sur les enjeux entourant ce fameux projet Plan 475. Et d'ailleurs, pour les bénéfices de notre discussion, je vais me tourner vers l'administrateur Simon Boyer, qui est, dans le fond, le représentant du projet 475 et qui va sûrement répondre à nos questions.
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0: Alors, Simon Boyer, bonjour.
3: Bonjour.
0: Représentant de l'OBNL qui porte le projet là du projet 475. D'abord, peut-être nous expliquer c'est quoi l'OBNL, c'est quoi le groupe qui porte ce projet-là.
3: L'OBNL, c'est le plan, donc partenariat pour du logement abordable novateur. Puis on a développé une solution qui est efficace puis durable pour résoudre la crise du logement. Mais avant d'en parler un peu plus, je pense que c'est important de comprendre qu'est-ce qui motive le plan et qu'est-ce qui est à la source de ça. Parce qu'au Québec, on en parle beaucoup, vous en parlez énormément vous-même, on vit une crise du logement qui prend de plus en plus d'ampleur. Là. Donc, au Québec, quand on regarde les chiffres, c'est 720 000 personnes qui ont de la difficulté à payer leur loyer.
0: Absolument.
3: Okay? À Longueuil même, la ville le reconnaît, là, c'est 25 % de sa population qui est en difficulté. Ça, c'est 62 000 personnes.
0: Absolument.
3: Quand on parle en difficulté, c'est pas « je trouve mon loyer un peu cher ». Non, c'est que je ne suis pas capable de payer mon loyer du mois. Okay? Je dois négocier des retards de loyer avec mon propriétaire où je dois emprunter pour payer mon loyer. C'est catastrophique.
0: Absolument.
3: Puis ce qui se passe actuellement, c'est que les loyers, là, depuis les 6 dernières années, ont augmenté de plus de 60 % au Québec. À Longueuil, on parle de 50 % d'augmentation en 6 ans. Mmh. C'est énorme comme choc pour les gens. Puis il y a de la pression. Hein. Il y a des développeurs immobiliers qui essaient de sortir les locataires pour augmenter ces loyers-là. Ces gens vivent une pression psychologique qui est constante. Puis cette augmentation de loyer-là, c'est correct, mais il y a aussi, en fait, une augmentation, il y a une inflation générale qui a augmenté de 23 % qui crée de la pression additionnelle. Puis on peut dire, OK, méchant choc, est-ce que les revenus augmentent à la même vitesse? Non. Le revenu brut il a augmenté de 12 % pendant cette même période-là. Mmh. Donc, on a plus de loyers à payer, on a plus de dépenses, puis on a moins de revenus avec tout ça. Puis pour la famille moyenne, là, c'est 600 $ par mois. De moins, qui est disponible pas par année, par mois.
0: Ah non, tout à fait. Non, mais ça, on le sait. Tous les groupes de locataires le disent. Ça a été long avec la CAQ, en plus, de reconnaître qu'il y avait une crise du logement au Québec. Là. Bon, à un moment donné, la CAQ s'est rendue à l'évidence. Là. Mais à partir du moment où on fait cette lecture-là, moi, je l'apprécie, en quoi votre projet porté par l'OBNL va répondre à ces enjeux-là?
3: Ben, c'est ça. C'est qu'aujourd'hui, il n'y en a pas de solution qui résorbe ce problème-là actuellement. Hmm. Hein? Donc, les loyers continuent à augmenter. OK, et on n'a pas trouvé de solution. Ça s'aggrave. OK, une crise par définition, c'est temporaire. OK, ouais. Là on fait plus que c'est plus qu'une crise.
0: On est dans le structurel pas mal là,
3: maintenant. Dans le structurel, c'est plus un cancer, puis il y a pas de cure qui est trouvée encore là pour ça. Fait tu sais, il y a des gens qui sont découragés puis qui ont le droit d'être fâchés puis se demander ben justement là, guys, c'est quoi le plan là par rapport à tout ça? OK, comment est-ce qu'on nous sort de là? Puis c'est là que ben nous on est arrivé. Puis le plan, le nom de l'OBNL vient de ça. Ça fait plusieurs années qu'on est dans le monde immobilier puis qu'on s'implique pour juguler cette crise du logement-là. Puis on a constaté, là, en parlant avec tous les intervenants, là, donc les OBNL, les banques, au niveau du gouvernement, c'est quoi les enjeux qui nous empêchent de trouver une solution durable à cette crise du logement-là? Puis il y a trois problèmes importants pour nous. C'est... Un, pour les OBNL, de façon générale, c'est très difficile de trouver des sites où faire des projets, puis de monter des projets qui sont financièrement efficaces. C'est complexe, le développement immobilier aujourd'hui, puis il y a beaucoup de choses à juguler à travers tout, à gérer à travers tout ça. Ensuite, les processus d'obtention de financement sont assez complexes, puis imprévisibles. Les programmes changent tout le temps. On ouvre des programmes. Trois mois plus tard, tous les fonds ont été pris. Sincèrement, là, en comparaison, les 12 travaux d'Astérix, c'est de la petite bière là, pour les autres qui sont là. Parler à toutes les personnes qui sont impliquées dans le milieu, c'est particulièrement...
0: Donc, des terrains, de l'argent?
3: Ben, des terrains, des projets efficaces, d'obtenir l'argent pour financer les projets. Puis quand on le fait... Les projets subventionnés, le coût il est important là. On parle là subvention fédérale, provinciale, municipale. Quand on combine tout ça, on atteint le 300 000 $ par logement, ok?
0: Par porte.
3: C'est énorme, ok? Fait que ça, on parle d'aller construire les 860 000 logements que la SCHL nous recommande de faire pour adresser la crise du logement. On parle de 258 milliards, là, la mathématique.
0: Ouais, d'ici 2050, à peu près, autour
3: non,
0: de...
3: Non, 2035,
0: il
3: faut faire 35? Ça. Ouais. Fait que la mécanique, elle ne fonctionne pas, ok? Donc, pour nous, c'est, bon, comment est-ce qu'on peut... utiliser la logique financière des immeubles pour trouver une solution à ces trois problèmes-là qui est durable, mais surtout qui est exponentielle. On veut créer un cercle vertueux pour nous permettre de sortir de cette crise-là. On le fera pas à nous tout seuls, mais on veut faire partie de la solution à travers ça.
0: Plan 475 maintenant. Ouais. Qu'est-ce qu'il propose pour justement régler en partie?
3: C'est ça. Fait que ce qu'on arrive à faire, c'est générer des logements qui sont 20% sous le loyer marchand. OK, et on arrive à le faire sans subvention. OK. Et les loyers, c'est à but non lucratif, donc complètement protégé de la pression du marché à vie. OK. Les loyers vont augmenter d'à peu près 1,5% par année juste pour contrer l'augmentation des coûts, les taxes municipales, l'électricité, le chauffage que le projet doit faire. Donc c'est moins que l'inflation. OK, de ce côté-là. Donc les gens qui arrivent dans ce projet-là peuvent être garantis qu'il n'y a pas d'augmentation de loyer excessive, c'est protégé à vie. OK, de ce côté-là. Puis tu sais on est 20% en dessous du loyer marchand jour 1, on aimerait ça être bien plus bas que ça. Mais faut la payer la construction. Le béton, personne ne le donne gratuitement, l'électricien doit être payé, les professionnels qui travaillent au dossier doivent être payés. Nous ce qu'on fait c'est qu'on optimise tous les coûts possibles. OK, mais le fait est que si tu augmentes le loyer de 1,5% par année, ben au bout de 10 ans, alors que les loyers, on l'a vu là, à Longueuil, ça a augmenté de 7-8% par année, ben la différence, c'est qu'on est 40-45% en dessous du loyer marchand au bout de 10 ans. Fait que juste par l'effet du temps. Fait que le meilleur moment pour avoir fait un projet comme ça, c'était il y a 15 ans. Ben le deuxième, c'est maintenant.
0: Et vous avez des projets, j'imagine, déjà... qui s'inspire exactement du modèle que tu nous présentes aujourd'hui. Quand tu nous parles de 20% dessous de l'augmentation avec laquelle on doit composer, vous avez déjà des projets qui vont dans ce sens-là, qui garantissent à des locataires des loyers moins élevés que le marché.
3: Mais on n'invente pas la roue là. On n'est pas le seul OBNL à opérer sur ce modèle-là. Un bon exemple, c'est l'Utile qui en a fait beaucoup des projets comme ça. Donc ils vont chercher une densité supplémentaire. sur le projet, puis qui essaient d'être extrêmement efficaces dans leur structure de coûts pour atteindre des loyers qui sont plus faibles. De notre côté, pour le plan, c'est le premier projet qu'on fait, mais on a à peu près 2000 portes, OK, qu'on est en planification pour le faire, mais on est des développeurs qui a de l'expérience là. À travers tout ça, c'est pas les premiers projets immobiliers qu'on
0: Et ce projet là, c'est 670 logements.
3: 670 logements, c'est la proposition qu'on a donnée à la ville, puis qu'on a fait la séance d'information publique à ce sujet.
0: C'est une proposition qui est acceptée ou c'est une proposition qui est à l'étude?
3: Non, c'est une proposition qui est à l'étude. Les processus d'adoption de projets prennent quand même un certain temps. Donc évidemment, on a eu des discussions avec la ville. La ville cherche des solutions à la crise du logement.
0: Absolument.
3: C'est une solution qui est innovante dans le sens que ça permet d'adresser cette crise-là et ça n'a pas un énorme impact sur les finances publiques. Un projet comme Roland-Terrien, si on le prend avec des subventions usuelles, c'est 200 millions de subventions que ça prend pour faire un projet subventionné de la taille de Roland-Terrien. Savez-vous ce qu'on peut faire avec 200 millions?
0: Mm-hmm.
3: C'est 5 écoles primaires, là.
0: Absolument.
3: C'est la reconstruction de l'usine Mario Petroni, là, mais c'est exactement le budget de ça. Donc, quand on est dans un schéma où les infrastructures tombent en ruine, on a beaucoup d'investissements à faire, il faut faire attention où est-ce qu'on met l'argent. Puis dans le développement résidentiel, bien, il y a des leviers.
0: Okay? Sylvain Daigneau, oui, vas-y.
1: Le projet est peut-être bon, là, c'est pas ça que les gens disent. Ça se peut-tu que ce soit l'emplacement qui soit pas le meilleur lieu?
3: Bien, si on développe pas dans des... Tu sais, le secteur roland-terrien qui est là, c'est un secteur qui est voué à être redéveloppé. Uh-huh. Il a été planifié de cette façon-là.
1: Il a été planifié d'une certaine façon.
3: Ben oui, il a été planifié d'une certaine façon il y a un certain temps. Puis là, faut comprendre comment la réglementation d'urbanisme fonctionne. Hein. Ça part des schémas d'aménagement puis de la CMM qui donne des directives. Hein. Toutes les villes ensemble décident. Puis ça s'appelle le document qui dirige tout ça. Ça s'appelle le PMAD, le plan métropolitain d'aménagement et de développement, je pense. Donc, à travers ça, donne des objectifs de densification. Puis le choix qui est fait collectivement dans la CMM, c'est qu'on évite l'étalement urbain.
0: Tout le monde s'entend là-dessus.
3: On est d'accord.
0: Longueuil, on est allé au bout de ça, là.
3: Exactement. Donc, si on arrête l'étalement urbain, ben
0: on construit en hauteur. Ben oui.
3: Il faut densifier. Maintenant, il y a deux façons de densifier. On peut dire, on densifie un peu plus partout. Fait que là, dans des secteurs unifamiliales, on va permettre du 3-4 étages. Ou, on prend des secteurs qui sont plus propices à du développement de densité, puis on fait de la plus grande densité dans
0: ces secteurs-là. Là, on parle de 24 étages. On peut aller jusqu'à 24 étages dans votre projet.
3: Ben, c'était la proposition originale. Je veux juste rassurer, là, on le fera pas 24 étages. C'est ça qu'il dit à la séance d'information publique. Faut arrêter de faire peur aux gens là-dessus. L'important pour un projet comme ça, c'est pas la hauteur totale. C'est la densité permise sur le projet qui nous permet de créer de la valeur, qui facilite toute la structure de financement. Mais le 24 étages, on l'a dit, on y tient pas. Il n'y en aura pas de 24 étages.
1: Est-ce qu'il y a un nombre minimum d'appartements en tant que tel pour que le projet soit viable?
3: Bien, tu sais, le 670, c'est la limite. Il faut comprendre dans un projet immobilier...
1: C'est la limite par en bas ou la limite par en haut?
3: la limite par en bas. Okay. Tu sais, un projet immobilier, il y a des éléments qu'on contrôle. Hein? Mm. Donc, tu sais, les coûts de construction du projet, le coût de terrain, nous, ce qu'on fait, c'est qu'on essaie d'être extrêmement efficace dans la gestion de ces coûts-là, puis on est très bon. Je donne l'exemple, le terrain du Palladium, on l'a payé 7,8 millions. Il y a un développeur à côté qui a payé le terrain de la même taille, 13,5 millions. Mm-hmm. Okay? On a payé quasiment la moitié du prix. Okay? On est efficace dans notre approche.
0: Okay.
3: Puis, on fait le même processus en travaillant en collaboration avec les professionnels puis l'entrepreneur général pour réduire les coûts au maximum du projet. Puis là, on arrive avec un coût par porte. Okay, de 300 000 $ la porte en termes de coûts, ultra optimisé. La moyenne des projets subventionnés par la SHQ, là, la Société d'habitation du Québec, là, c'est 425 000.
0: Mm-hmm.
3: On est vraiment en bas.
0: Compétitif.
3: Okay, de ça.
0: Et c'est ce qui explique, que, monsieur Boyer, que vous allez être en mesure d'offrir des logements qui vont être en dessous du marché.
3: C'est difficile ce qu'on fait là, un projet qui est non subventionné puis qui offre du logement abordable, c'est pas facile à faire là. Donc faut optimiser chacun des leviers qui est possible d'optimiser pour arriver à destination.
1: Est-ce qu'on peut savoir comment les places de stationnement vont être vendu ou attribué?
3: Ben, c'est un petit peu tôt pour ça, mais évidemment, là, il y a des logements qui sont dits familiaux, donc il y a des stationnements qui sont réservés de ce côté-là. Il y a des cases de stationnement qui sont réservées aussi pour de l'autopartage de ce côté-là. Donc, on travaille beaucoup sur les modes de transport alternatifs dans ce type de projet-là. Donc, c'est important de bien l'adresser. Là.
0: On va aller à la pause. Merci infiniment pour ces explications, M. Boyer. Puis on va recevoir Arnaud Sureau-Lavergne, qui fait partie du comité de citoyens mobilisés contre le projet.

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7: Alors, on est toujours dans la discussion entourant le projet domiciliaire plan 475 qui est projeté sur le boulevard Roland-Terrien. Il y a Sylvain Desgneaux du Courrier du Sud qui est avec nous, qui nous a fait un bon topo. Et il y a aussi monsieur Simon Boyer, qui est un des promoteurs de l'OBNL du projet 475, qui nous a présenté les tenants, les aboutissants de ce projet dans un contexte de crise du logement. Et là, je reçois Arnaud Sureau-Lavergne, qui est un citoyen. Il paraît qu'il n'y en a pas juste un, il paraît qu'il y en a plusieurs qui sont mobilisés contre ce projet-là. Bonjour, monsieur.
8: Bonjour,
7: Sureau.
8: Bonjour, merci pour le débat.
7: Ben, ça fait plaisir. Vous avez entendu le promoteur présenter le projet. Vous avez entendu aussi le topo qui a été fait par notre journaliste Courrier du Sud. Mm-hmm. Pourquoi les citoyens s'opposent en ce moment à ce projet?
8: Ben, honnêtement, je commencerai par dire que on croit pas en la magie, ni en la main magique du marché qui va gouverner ni le logement social. Il y a eu cruellement un manque d'investissement dans le logement social dans les dernières années, puis c'est ça qui a créé le problème qu'on vit en ce moment. Pour ce projet-là en particulier, je dirais qu'il y a deux raisons pourquoi il y a une majeure opposition. Un, c'est pas du tout le bon terrain. Deux, c'est pas le bon type de logement qu'on a de besoin. Pas le bon terrain. Je vais essayer de faire vite, mais il y a beaucoup d'angles morts. On préfère un 360 autour de ce projet-là. First, le terrain il est 100% enclavé. C'est un terrain d'un hectare qu'on veut mettre 670 habitations. On parle d'une densité énorme pour un hectare. Là. C'est le centre-ville ou le métro Longueuil. C'est le 10-30. C'est les équivalents. Là. Il n'y en a pas d'autres.
7: Mais quand on fait de la densification, quand même, on va en hauteur. Là. On n'a pas tant besoin.
8: On va en hauteur, on va en largeur. On le prend au complet, cet hectare-là, pour faire 670 logements. Là. Ce terrain-là, il est enclavé entre Pratt et Whitney, un autre building commercial, une Roland-Terrien qui est 8 voies, puis Fernand Lafontaine qui est 6 voies. Fait que les gens qui vont habiter là, ils n'en auront pas d'espace. Ils vont juste être dans leur tour, enfermés entre ces quatre terrains-là, avec aucun service proche, aucune école proche. Il n'y aura okay. pas de mobilité durable.
7: Donc, selon vous, c'est pas le bon endroit, Longueuil, pour construire...
8: C'est vraiment pas le bon endroit.
7: Okay.
8: Puis la ville a dit elle-même que c'est pas le bon endroit. Dans son PPU Roland-Terrien, ce terrain-là est uniquement zoné commercial. Il n'y a jamais eu d'habitation permise là. Il y a encore aujourd'hui, il n'y a aucune habitation permise là. Puis c'est pas pour rien. Il y a des urbanistes de la ville qui ont travaillé là-dessus puis qui ont déterminé que c'est pas le bon terrain pour faire de l'habitation.
7: Et quand vous dites que c'est pas le bon modèle, c'est pas ce genre... Quand le promoteur nous dit on va quand même construire des logements qui vont être abordables, là, qui vont être en dessous de ce que le marché prévoit en ce moment...
8: Ben, Il y a beaucoup d'abordables. Il y a plusieurs types. Le gouvernement a beaucoup changé d'idée dans les dernières années. Maintenant, abordable, ça peut aller jusqu'à 1 700 $ par mois.
7: Mm-hmm.
8: Vous savez combien le loyer médian à Longueuil? C'est moins de 1 200 $ par mois. À 1 700 $, là, on sortira personne de la rue. Il y aura personne qui va sortir de sa tente pour aller habiter là-dedans.
7: Oui, mais il y a peut-être du monde, il y a peut-être des familles dont les deux travaillent puis qui sont pognés pour payer quand même des prix qui sont ou qui vivent carrément la crise là en termes de il y a pas de logement, tu sais, il y en a pas, il en manque. Alors ça va quand même sûrement rejoindre une certaine catégorie de citoyens citoyennes.
8: Ça va clairement dépasser le 30% établi qu'on doit payer par loyer par famille. Je pense le revenu médian à Longueuil est pas mal à 68 000 $, je pense. Puis la moitié de ce monde-là pourront juste pas se payer des 4,5 à 1 700 $.
7: Mais là, j'ai une question pour vous, parce que vous argumentez quand même sur deux fronts, celui de la localisation et celui de la nature de l'offre, finalement, de logement. Puis vous, là, vous êtes un citoyen qui habitait proche du projet, là.
8: Exact.
7: Vous êtes, bon, il y a aussi des gens qui vivent tout près, qui sont en opposition. Il y a certainement des raisons, au-delà du type de montage, de c'est une coopérative, du privé. C'est abordable, c'est pas abordable. Il y a sûrement des résidents qui sont un peu dans j'en veux pas dans ma cour, là, parce que ça va être trop proche de chez nous.
8: C'est clairement le point numéro un que je disais quand c'est pas le bon terrain. Il y a le fait que les gens qui vont habiter là sont enclavés. Il y a le fait que le trafic n'a pas été réfléchi pour ça. Normalement, quand on fait une densité comme ça, on s'assure qu'il y a des rues secondaires pour que les accès à cette bâtisse-là puissent arriver par des rues qui ne sont pas les axes principaux comme Roland-Terrien. En ce moment, les seuls points d'accès, c'est Roland-Terrien et Fernand-la-Fontaine. Mmh. Est-ce que vous êtes déjà allé à 5 heures le soir sur Fernand-la-Fontaine?
7: Oui, je l'ai mentionné dans l'introduction de l'émission, il y a déjà du trafic. Oh, oui, bien sûr.
8: Fait que, ce côté-là, ça va juste empirer les choses. C'est pour ça que, si on remonte un peu en arrière, au PPU Roland-Terrien, il n'y avait pas de logement là. Tous les logements sont l'autre côté de Roland-Terrien ou qu'il y avait des accès secondaires, des accès vers Marie-Victorin direct, des accès vers la 132 direct. C'était réfléchi. Il y a le côté du stationnement. Point 4, il va manquer quoi? Il va manquer 400 stationnements à cet endroit-là?
7: Donc, ces gens-là vont se
8: stationner. Ils peuvent pas se stationner sur Roland-Terrien. Ils peuvent pas se stationner
7: chez vous. Ils vont aller se stationner devant chez vous?
8: Ils vont aller se stationner en arrière de chez nous.
7: Ouais.
8: Ce qui va aller plus loin. Puis ce monde-là, ils peuvent pas y aller en autobus. Je comprends la densité, mais là, il n'y a pas de service. L'épicerie la plus proche est à 2,5 km.
7: Okay.
8: C'est pas vrai qu'ils vont prendre un autobus qui passe aux demi-heures le samedi pour aller à l'épicerie, là.
7: OK. Avant de redonner la parole à M. Boyer, parce que je vois qu'il veut réagir, puis je vais le laisser réagir, j'aimerais quand même, juste une dernière chose, M. Sureau-Lavergne. La ville de Longueuil, qu'est-ce qu'elle dit dans cette histoire-là? Parce que la ville de Longueuil est favorable à la densification. On a entendu la mairesse dire, l'étalement urbain, c'est terminé, on peut plus, bon, faut protéger le territoire, tout ça, puis c'est vrai que Longueuil, ça s'est développé de façon un petit peu anarchique des fois, quand tu regardes comment c'est. Mais la ville, a dit quoi devant les citoyens
8: La ville nous répète qu'elle n'a pas encore pris sa décision. Au début, la ville était très pro le projet, puis ça paraissait beaucoup. Suite à la contestation, là, on se fait dire que la ville n'a pas pris la décision puis qu'il n'y a rien de choisi. Moi, ce que j'aimerais dire à la ville, c'est qu'on n'a pas besoin de loyer à ce prix-là en ce moment. Toute la stratégie d'habitation de Longueuil là, est basée sur des données de 2003. On parlait d'un accroissement de la population qui allait passer de 254 000 à 305 000 habitants dans cette stratégie-là. Maintenant, en 2026, c'est plus du tout la même chose. L'année passée, le Québec a perdu 10 000 habitants.
7: Ouais.
8: La ville de Longueuil va avoir 40 000 habitants de moins que prévu que sa stratégie.
7: Sans moindre ressort, je pense.
8: Non, mais la stratégie d'habitation n'est plus valide. J'aimerais que la ville retravaille sur sa stratégie d'habitation. Puis comprennent qu'il n'y a pas rien qui prête.
7: Mais il manque de logement, là. Oui, mais attends un peu, manque de logement quand même.
8: Il manque de logement pas cher. Il manque de logement social. Il manque aucun logement à 1 600 $, même qu'on a 5% d'inoccupation à Longueuil. Ou qu'il manque du logement, c'est dans le moins de 1 000 $. C'est vraiment là qu'il manque de logement.
7: Monsieur Boyer?
0: Écoutez, je sais pas quoi.
7: Comment vous rassurer les citoyens qui s'opposent à ce projet?
0: Ben, tu sais, c'est parce que là, la rassurance, c'est surtout, on vient de dire, on n'a pas besoin de logement non lucratif. Je sais pas quoi répondre à ça, là.
8: Okay, ben, c'est pas ça que j'ai dit, là.
0: Ben, c'est ce qu'on entend.
7: Vous parlez de logement abordable.
8: On n'a pas besoin de logement au-dessus de 1 600 $, même qu'il va en avoir trop dans les prochaines années.
0: Ben, OK, écoutez, je sais pas, vous prenez vos études de marché, là, mais ce qui est important à travers ça, c'est d'avoir des loyers qui n'augmentent pas à travers le temps. OK? Puis il faut le payer, le bâtiment, quand on le construit.
7: Il faut le bâtir.
0: On est le projet le plus efficace en termes de coûts de construction. On n'est pas capable de compresser plus que ça, puis ça prend ça pour le payer. Maintenant, si les différents paliers de gouvernement ont les fonds puis veulent subventionner le projet pour que les loyers soient plus bas, ils peuvent le faire. On ne les empêche pas de le faire. On leur donne, mais l'enjeu, c'est que ces poches de financement-là, elles sont limitées, puis on a une difficulté avec notre portefeuille commun à l'assumer. OK? Donc, on essaie de trouver des alternatives pour en générer du logement qui va être de plus en plus abordable plus le temps va s'écouler, sans coûter une fortune initialement. Mais on n'est pas du tout fermé à ce que le projet soit subventionné.
7: Mais il faut que l'argent vienne de quelque part.
0: Mais c'est ça, bien sûr.
8: Le terrain ne s'améliorera pas, là. Tu sais, vous êtes basé en arrière de Pratt & Whitney. Vous savez pourquoi Pratt & Whitney possède le boisé? C'est parce qu'ils font des tests de moteurs à réaction à cet endroit-là.
7: Et là, je vais juste...
8: Il y a un dépôt à neige qui est directement en arrière de la tour.
7: C'est excellent. On débat vers l'animateur.
8: Ah, c'est bon. Tu sais, il y a un dépôt à neige qui appartient à Pratt & Whitney, qui est environ 5 étages de haut, qui va être environ à 10 mètres de la bâtisse qui va être construite par le plan. Ça, là, moi, j'habite environ à 500 mètres de ce dépôt à neige-là. J'entends les portes de camions ben claquer la nuit quand il y a des opérations de déneigement.
7: OK. Mais là, on parle des coûts. Moi, je comprends de la part du promoteur que si le financement est à la hauteur du côté d'Ottawa et de Québec, il n'y en a pas de problème. Les loyers ne seront pas 1700, ils seront plus bas. Parfait. La question est... On en dispose. L'emplacement, qu'est-ce que vous dites là-dessus? Moi, je ne l'ai pas visité, l'emplacement, là, mais ça tient la route, ça tient pas la route. J'imagine que...
0: Ben, absolument. Là, on est à proximité de grands parcs. Okay, tout le secteur alentérien est redéveloppé, il va y avoir une panoplie de services qui vont être offerts à cet endroit-là. Puis, je veux dire, on peut trouver des défauts à des sites, à des emplacements, il y en a toujours. Hein, le site parfait n'existe pas. Mais ce qu'on a besoin de faire aujourd'hui, c'est du logement, puis de créer des milieux de vie qui sont intéressants. Donc, à l'intérieur de ce projet-là, on essaie d'intégrer un CPE. Il y a des commerces de proximité qui vont pas bénéficier juste aux gens qui vont habiter le projet, mais qui vont bénéficier aux gens qui sont à côté. Puis les services additionnels, ils vont venir s'il y a de la densité.
7: La question de la congestion, la question des stationnements, tout ça, quand les résidents craignent que ça augmente la congestion...
0: Écoutez, si on dit qu'on arrête de faire l'étalement puis qu'on densifie, on va utiliser les mêmes infrastructures. C'est pas possible de bâtir un deuxième boulevard Roland-Thérien.
7: Non. Okay?
8: On est 100%
7: la densité. Il est déjà assez gros de même.
8: On est 100% le pôle Roland-Thérien, on est 100% la densité. C'est pas le problème, c'est l'emplacement le problème. Puis je comprends comment ils font pour ne pas avoir de la subvention. C'est uniquement parce qu'ils ont acheté un terrain qui est 100% commercial. Les terrains 100% commercial sont moins chers que les terrains mixtes qui sont juste l'autre côté de la rue puis qui sont disponibles. S'ils avaient pu acheter le terrain mixte l'autre côté de la rue avec des rues secondaires, ça aurait pu marcher, mais il n'y aurait pas eu le même prix. Fait que là, en plus que l'emplacement n'a pas de sens, un des seuls terrains commerciaux encore existant dans toute la région, sera plus commercial. Fait qu'il y aura encore moins d'épiceries qui vont s'installer là parce qu'ils peuvent pas se payer des terrains mixtes, ces épiceries.
7: Ah, M. Boyer.
0: Okay. Non, mais ça, c'est complètement faux. Un, il y a des commerces qui sont prévus dans le projet, premièrement. Et deux, le zonage prévoit du résidentiel sur ce site-là. Donc, c'est possible de faire un projet mixte actuellement de plein droit. Demain matin, de plein droit, je peux faire 580 logements sur ce site-là. OK? Et j'ai pas besoin de passer par un processus dérogatoire. Là, ce qu'on dit, c'est pour offrir du logement à but non lucratif, de protéger 670 logements à long terme de l'inflation, OK, puis de la pression financière sur les loyers, on en demande 90 de plus. Puis le tollé est là-dessus, je le comprends pas.
8: Je vois pas comment vous pourriez construire 550 logements en ce moment à cet endroit-là.
0: Ben, écoutez,
8: avec le zonage site... actuel de la ville de Longueuil?
0: Oui, absolument. Ça permet 8 étages.
8: J'aimerais bien voir.
0: Un logement mixte, il est là. Puis vous irez voir l'article 35 qui permet de faire un projet mixte.
7: Ah, l'article 35, ça c'est...
0: la réglementation d'urbanisme.
7: Le règlement de... Oui.
0: Il est possible aujourd'hui de faire un projet résidentiel sur le site. Puis le promoteur qui a acheté un terrain à côté de la même superficie fait 550 logements. OK? Donc, quand je vous dis qu'on est capable d'en faire 580, on n'est pas loin, là. Donc, le blocage, vraiment, il est de dire, bien là, les 90 logements de plus, là, c'est vraiment trop, là. Ça va avoir trop d'impact sur la circulation. Puis pour ça, bien, on prive 670 familles de logements abordables.
8: En ce moment, vous dites que le zonage permet 0,4 de stationnement pour les 550 résidents.
0: Il permet zéro, je pourrais faire zéro stationnement.
8: C'est lié directement avec un zonage commercial. Il n'y a pas de résidentiel à Longueuil qui permet zéro.
7: Ça, on semble pas s'entendre sur le concept de zonage commercial versus résidentiel. On fouillera
0: peut-être. C'est factuel, je peux vous le montrer, c'est pas complexe.
7: Non, mais il n'y a pas de souci. Là. Je dis juste que pour les fins de notre discussion, on peut bien passer 5 minutes à dire le côté blanc, le côté noir. Je pense qu'on n'y arrivera pas. On va prendre une une pause. Puis après, on va recevoir deux autres invités, Marie-Claire Mettelante, qui est présidente du CA des habitations communautaires de Longueuil, et aussi Vincent Bousquet, qui est promoteur et consultant indépendant sur la question de l'urbanisme et de la construction de logements.
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7: On est de retour à Franchement Létourneau. Alors, on a quand même plus que bien mis la table. On a eu effectivement un bon topo de notre journaliste du Courrier du Sud, Sylvain Daigneau. On a entendu M. Boyer aussi, qui est le promoteur de l'OBNL du projet 475. On a entendu M. Sureau-Lavergne, qui représente des citoyens qui manifestent un certain nombre d'oppositions par rapport au projet qui est porté actuellement à Longueuil pour construire des habitations qui sont considérées par le promoteur comme étant abordables. Et là, on a décidé d'élargir un peu la conversation parce que, oui, bien sûr, il y a le projet 475, mais il y a d'autres enjeux aussi qui sont liés au-delà du projet, qui est celui de la crise du logement, de la notion d'abordabilité, du manque quand même cruel, puis l'opposant du projet, le citoyen l'a dit tantôt, de logements sociaux réellement abordables, qu'on pourrait dire. Et je reçois Marie-Claire Mettelante, qui est présidente du conseil d'administration d'habitation communautaire Longueuil. Bonjour Marie-Claire.
9: Bonjour Jacques.
7: Merci d'avoir accepté de participer à nouveau. C'est pas ta première à Franchement Létourneau, n'est-ce pas?
9: Un sujet tellement passionnant.
7: Absolument. Et Vincent Bousquet, qui est ingénieur, qui est aussi promoteur, consultant indépendant, qui va nous apporter quand même une lecture des enjeux qui sont liés. Porte des projets un peu partout à travers le Québec, mais pas à Longueuil, si j'ai bien compris.
10: Exactement.
7: Mais éventuellement, vous allez peut-être lever la main.
10: Ben oui.
7: N'est-ce pas? Marie-Claire, quand t'entends la discussion qu'on fait en amont, puis je veux pas que tu sois nécessairement pour ou contre 471, je te demande pas de prendre parti, mais quand t'entends ça comme discussion, qu'est-ce que ça sonne chez toi comme finalement...
9: comme qui je suis.
7: Ouais, message, oui, ouais. En fonction de ce que t'es puis de ce que tu représentes, oui.
9: Ben, en fait, on le sait, nous, le logement social et communautaire, c'est la solution. Le mot abordable nous a été rentré dans la gorge par plein d'instances. C'est un mot à laquelle je me bats depuis des années. En fait, nous, le logement social et communautaire, notre modèle, c'est de socialiser le parc locatif. Mmh. C'est de garder le prix le plus bas possible. Ce n'est que de payer notre hypothèque. C'est sûr que c'est ça l'enjeu de tout ça. En fait, quand j'entends ça, j'étais un peu à me dire, mais où est le logement social et communautaire dans tous nos développements? Ça doit faire partie intégrante de tout ça. Logement social et communautaire, c'est 25 % de ton revenu brut, là. Mm. Alors ça, c'est une autre réalité, là. Mm. Je veux dire, le mot abordable pour qui, où, comment, service de proximité, service de transport en commun, service point. Puis il y a certains quartiers, comme vous le savez, ici à Longueuil, qui ont besoin d'être travaillés au niveau des services. Moi, je suis celle qui développe où j'élèverais mes enfants. Je te l'ai souvent dit.
7: Oui.
9: Est-ce que mon Patrick peut être en vélo autour de ce projet-là? Oui ou non? C'est pas compliqué. Si je n'y vis pas, je n'y construis pas.
7: Mmh.
9: Et ça fait partie de tout ça. Puis comme je vous dis, ici à Longueuil, la question des terrains sera toujours en enjeu, mais on doit se battre. On doit sortir ces terrains-là du marché privé. On doit les socialiser. On doit garder le prix bas. On doit donner la chance aux gens de pouvoir se rétablir, redevenir en santé et se remettre dans le marché. C'est ça notre vrai enjeu dans tout ça.
7: Fait que quand tu es dans une perspective communautaire, comme tu l'expliques, forcément, on comprend que 471 correspond pas. Parce qu'on parle pas de logements sociaux, là. On parle.
9: Ben, enfin, c'est ça.
7: On parle d'une offre de logements privés.
9: Tout à fait.
0: C'est pas privé, là.
9: Alors, vous avez un conseil d'administration, vous avez des assemblées générales, vous avez des membres, vous avez des gens qui participent socialement au développement de ces projets-là? Vous avez un conseil d'administration d'au moins... En fait, le mien est de net 9 personnes, dont 3 locataires, 3 socio-communautaires, 3 citoyens. C'est comme ça qu'on monte des projets qui répondent vraiment aux besoins. Parce que nous, les gens vivent dans notre ville. Moi, là, sur mon conseil d'administration, c'est des gens qui vivent là. Fait que, dans le fond, leur investissement est merveilleux parce que ça développe une vie associative.
7: On comprend que le projet résonne pas en fonction du mode de gouvernance communautaire de la même manière, mais vous avez une prétention quand même d'OBNL.
0: Ben, absolument. Puis notre objectif, nous, c'est de monter des projets qui sont financièrement viables, subventionnés. Puis ensuite, on cède ce projet-là à des OBNL qui vont opérer les immeubles.
9: Ben, en fait, oui, mais pour nous, en ce moment, on développe nous-mêmes nos projets, on socialise le parc locatif, on s'assure qu'il y a, mais... qu'il y a tout ça, mais qui est sur votre CA? Votre modèle vous appartient, moi je déborde pas le modèle, puis je suis pas venu pour faire ça, je suis venu pour travailler sur le logement social et communautaire.
0: Oui, ben, puis c'est nécessaire, là, on va se dire.
9: Je sais.
7: Oui. Mais je veux revenir quand même à ce concept-là, parce que même si le mode de gouvernance n'est pas celui expliqué par Marie-Claire, il y a quand même un objectif de répondre pas juste à une crise au sens où il en manque, mais aussi au niveau du coût. Bon, tantôt, monsieur qui s'opposait disait, non, ça va être encore trop cher, mais vous, vous dites, s'il y avait un meilleur financement de la part d'Ottawa puis de Québec, on pourrait louer moins cher.
0: Exactement.
7: Avec des garanties d'augmentation qui dépassent pas 1 ou 1,5% par année.
0: Exactement. Là, on a besoin d'énormément de logements, des logements sociaux, des logements communautaires. On en a besoin certainement de beaucoup plus que ce qui est là. Ce qu'on essaie de pallier, c'est l'espèce d'élément où ben, le financement est très limité. Okay, pour ça, est-ce qu'on peut trouver une solution qui est intermédiaire, qui nous permet d'amener à terme vers des loyers qui sont sociaux et communautaires? Mais jour 1, on est limité à 20 % en dessous du loyer marchand parce qu'il faut payer le bâtiment. Mais plus le temps s'écoule, l'hypothèque, elle se paye et donc on est capable de charger des loyers qui sont moins élevés. Puis c'est ça l'idée, c'est de faire en sorte qu'on soit capable de générer ces projets-là quand même et de se dire, ben écoute, dans 10, 15, 20 ans, ils vont être extrêmement abordables au niveau social. Mais là, si on veut arriver avec ça aujourd'hui, ben ça prend des centaines de millions pour arriver à faire ça. Donc, c'est plus d'utiliser la notion du financement immobilier où, à travers le temps, ben, on la rembourse, cette hypothèque-là, ce qui nous permet de charger moins cher.
7: OK. Donc, vous n'êtes pas du privé au sens...
0: On est zéro privé là-dessus, là, pas du tout.
7: Mais vous n'êtes pas non plus du communautaire au sens de la gouvernance expliquée par Marie-Claire. Mais je ne veux pas passer l'émission à débattre de ça. Moi, ce qui m'intéresse, c'est la finalité du projet. Vous, M. Bousquet, êtes-vous un communautaire ou vous êtes un privé? Êtes-vous entre les deux? Qu'est-ce que ça vous résonne, ça, cette discussion-là?
10: Ben, en fait, je suis un privé. Un privé qui essaie de lever des projets qui sont viables, puis faire du neuf, abordable, c'est un défi. C'est pas impossible, absolument, mais c'est un défi.
7: À cause des coûts de construction.
10: Coûts de construction qui sont très élevés. Coût du terrain qui fait partie du coût de projet. Et toutes les soft costs, comme on dit, les frais afférents, les frais de développement, tout coûte très cher. Donc, puis l'abordabilité, c'est un des éléments très, très importants. Mais comme promoteur qui veut faire partie de la solution, ben il y a d'autres éléments aussi qui sont à prendre en compte. On veut faire des projets verts, donc qui vont être côté efficacité énergétique intéressant. On a au Québec la promotion du bois. Mm-hmm. On voudrait intégrer le maximum de bois. Le code du bâtiment prévoit maintenant 6 étages en bois. Il y a des projets pilotes pour faire du 12 étages en bois. Ça coûte plus cher. Donc comme promoteur, on a des choix à faire. Dépendamment du projet où il se situe et qu'est-ce qu'on veut arriver comme objectif, mais toujours d'avoir un projet qui va être viable.
7: Mais je me tourne à nouveau vers Marie-Claire. Toi, t'en portes des projets à Longueuil. Mm-hmm. Puis vous ne faites pas juste les porter.
9: Non,
7: là.
9: On ne fait pas
7: vous
9: juste
7: les porter. Vous construisez puis vous bâtissez.
9: Absolument.
7: Dans une perspective où on n'est pas, j'ai compris, pas dans l'abordabilité, mais vraiment dans le logement social.
9: Oui, absolument.
7: Vraiment abordable, donc.
9: Vraiment, ouais. En fait, oui, j'en ai fini un. Mes locataires ont déménagé le 1er mai sur Coteau-Rouge. Un toit pour tous, phase 1. Ma phase 2 est en construction en ce moment. Et je finis le merveilleux projet de Désonnier, au coin de Lafayette, Désonnier, 175 unités, volet famille, que les gens vont déménager là cet été. Et il y a une partie, 80 % de ces unités-là sont à 25 % du revenu brut des gens. Là. Parce que ça, c'est la nouvelle réalité. Je vais vous dire ce qui m'est arrivé, c'est que je me suis rendu compte que même de mes employés du communautaire étaient éligibles à un programme de soutien au logement. Parce que le monde communautaire, vous savez, en ce moment, on est en train de se battre, mais ce que je vous dis, c'est que la classe moyenne des gens qui travaillent, même sur Coteau-Rouge et sur Désonnier, ben, ils ont le droit de venir vivre dans les projets qui sont dits PSL. Ça, c'est une nouvelle réalité qu'on vit. Je veux dire, comme je vous dis, le mot abordable qui veut, pour moi, rien dire. Quand tu mets un prix sur quelque chose, tu dis c'est 25 % de ton revenu brut, ben ça cadre déjà. Alors, oui, mais nous, nos projets sont viables. Je vais vous dire, on est payant, le communautaire. C'est pas parce qu'on paye nos hypothèques, on paye nos taxes foncières, on fait toute la même chose. Mais dans nos complexes, des gens développent un milieu de vie, ont une vie associative, ils ont toute une question de les garder dans les quartiers aussi. Ça fait partie des raisons que je travaille si fort. Moi aussi, la question de densifier, c'est super important. Rénover, achat-rénovation, très complexe, pas facile, mais on doit le faire. On a un projet dans des Ormeaux en ce moment, 178 unités qu'on a achetées, on a rénovées et les gens vivent dedans. Pas facile, mais il faut vraiment redonner à nos quartiers qui sont déjà là une place pour que les gens y vivent confortablement, que moi, j'y vivrais. Là. C'est
7: mais
9: toujours mon même critère.
7: Marie-Claire, pour le bien-être de la discussion, puis pour le public, c'est quand même pas toi qui construis. C'est un privé qui doit construire.
9: Oui, en fait, oui.
7: Alors, évidemment, il y a du financement qui vient avec. Parce que tu es éligible à du financement que le privé n'aura pas nécessairement pour construire sur des bases plus privées ou d'OBNL comme la vôtre.
9: Mais de là, aller chercher une expertise. Parce que nous, on est chanceux. Là. Le communautaire, on a un groupe de ressources techniques qui s'appelle Bâtir son quartier, qui travaille avec moi depuis des années à construire, à mieux construire, à bien construire, puis à construire que ça soit viable. C'est sûr qu'on va chercher une expertise.
7: C'est-tu possible de sortir d'une logique du marché là, qui nous a amené dans la crise que nous connaissons aujourd'hui? Parce qu'évidemment, il y a cette idée-là de socialiser davantage l'offre, mais on ne fera pas disparaître le privé. Le privé va toujours rester. Le petit investisseur qui décide de s'acheter un duplex ou un triplex pour préparer sa retraite, quelqu'un qui décide de former une OBNL pour offrir du logement qui sera pas du logement social, mais qui va être moins cher en principe que le logement qu'on peut louer aujourd'hui. Est-il possible d'imaginer une forme de cohabitation? Est-ce que c'est possible de converger vers justement de la construction qui va nous permettre à la fois de sortir de la crise du logement puis de la hauteur de ce que ça coûte aussi à une famille quand t'es obligé d'avoir trois jobs et être capable de payer ton loyer, là? On est-tu capable d'imaginer un modèle qui converge comme celui-là? Je vous pose la question à vous.
10: Oui. En fait, il y a moi, les programmes auxquels on a accès, les projets sont beaucoup financés assurés par la SCHL. Puis la SCHL, ils ont des programmes de pointage qui nous aident justement à faciliter le financement. Et puis des projets, comme je disais tantôt, ça pourrait être au niveau de l'abordabilité ou au niveau d'être des projets verts ou l'accessibilité. Donc, c'est des critères qu'on a pour se financer. Puis à ce moment-là, quand on les choisit, bien, on attire une certaine clientèle. Dépendamment si on a fait un projet accessible, on va avoir des personnes qui ont besoin pour se déplacer.
7: Très bien. M. Boyer, une minute de mot de la fin à cette grande question. Est-ce que c'est possible d'imaginer un modèle pluriel?
0: Absolument. Je pense que tout le monde doit mettre la main à la pâte à travers ça. Puis il faut trouver différentes solutions pour arriver à cette fin-là. Donc, le logement communautaire doit prendre plus de place. On doit le financer adéquatement. En même temps, faut être capable de respecter nos limites. Donc, de trouver des solutions un peu plus créatives, innovantes pour arriver à un résultat qui prend un peu plus de temps. Mais en même temps, qui protège les gens d'une hausse des loyers importants, ça accapare une grande partie. Puis tu sais, les gens que Marie-Claire parle, c'est des gens qui ont des énormes besoins, mais tout le monde vit cette pression là du logement là. OK, même tu sais, il y a des gens qui payent 2 000, 2 200 par mois, mais
7: c'est énorme.
0: Les moyens, mais c'est énorme. Si on peut leur dire ben vous allez payer 1 600 par mois, puis ça augmente de 1% par année, ils signent demain matin d'après moi là.
7: Oui. Ben Claire, le mot de la fin.
9: Ben oui, j'espère qu'on va trouver, j'espère qu'on va être mieux, j'espère qu'on va être créatif, mais j'espère qu'on va se parler, j'espère que les projets vont être discutés, mieux discutés peut-être, puis mieux ciblés dans les quartiers des résidentiels des gens. Parce que ça aussi, ça fait partie de l'enjeu, c'est où est le projet.
7: Marie-Claire Matlard, M. Simon Boyer et Vincent Bousquet, merci infiniment d'avoir participé à Franchement les Tourneaux pour ce spécial 475 sur le boulevard Roland-Thérien qui nous a amené une bonne discussion quand même sur la crise du logement au Québec. C'est déjà tout et je vous laisse en bonne compagnie avec mon ami Jean-Yves Lemay.
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0: Les militants de « Touchez pas à mon bureau de poste » font du porte-à-porte à Candiac et La Prairie contre la fin de la livraison postale à domicile. Tourisme Montérégie affiche un bilan positif avec 8 millions de visiteurs en 2025, une hausse de 8% des nuitées et l'arrivée de l'assistant virtuel Mia. Porter Airlines retire sa liaison entre l'aéroport métropolitain de Montréal et Québec par manque de passagers, réduisant son offre à 11 destinations directes.
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0: Incendie sur la rue Saint-Jean à l'intersection de Gentilly-Ouest à Longueuil, un immeuble de 6 logements touchés.

Je parlais de tourisme Montérégie dans mes manchettes. Je vous invite à notre rendez-vous mercredi prochain, le 3 juin. Je serai en direct de la ferme Guyon avec Tourisme Montérégie. C'est dans le cadre de la tournée allumée. D'ailleurs, si vous aviez envie de recevoir la tournée allumée dans votre événement, dans votre festival cet été, rendez-vous sur FM 103.3 dans la section publicité et parlez à l'un de nos représentants. On est disponible le week-end pour aller vous rencontrer, aller sur le terrain et faire de la radio avec vous. À venir en musique, Louis-Jean Cormier, Joseph Poirier et Caïn. Vous pouvez m'envoyer un texto également en studio. Ça fait toujours plaisir de savoir que vous êtes là au 438-500-1033. C'est notre lien ensemble. On est là jusqu'à 16h aujourd'hui, jusqu'à l'arrivée de Roxane. Je sais plus comment t'aimer, Caïn, dans ta radio allumée, FM 103.3.

0: Discret et Blink au FM 103.3, la radio allumée. Il est 13h27 minutes. Je m'en vais faire un tour via Messenger. Assiam, est-ce que tu es là?
1: Oui, je suis là.
0: Salut, Assiam.
1: Bonjour à tous.
0: Assiam Kinder, que vous connaissez. On travaille ensemble habituellement chez Linen Chest, un peu partout, dans les différents magasins pour la chasse à l'as de cœur. Assiam, je voulais te parler aujourd'hui parce que j'ai plusieurs amis musulmans et je vois passer sur leur page Facebook aujourd'hui toute la communauté qui se souhaite le Eid Moubarak, c'est ça?
1: Eid Moubarak, dans le fond, c'est meilleurs vœux. Et c'est l'une des plus grandes fêtes du calendrier musulman.
0: Alors, comment tu dis ça? Tu dis Eid Moubarak?
1: Oui, Eid Moubarak.
0: Alors, je dis ça à tout le monde qui sont à l'écoute présentement,
1: oui.
0: À tous les musulmans. C'est une fête religieuse. Vous faites c'est quoi? Est-ce que vous êtes en congé aujourd'hui? Comment ça se passe?
1: Oui, alors on est en congé aujourd'hui. J'ai commencé ma journée avec une prière le matin. Donc, on est allé à la mosquée ce matin avec une belle prière. Puis à la fin de la prière, c'est là qu'on se souhaite Eid Moubarak. Et dans le fond... On va habituellement il y a un sacrifice pour les gens qui ont les moyens, donc on va sacrifier un animal, donc un mouton, et on va préparer des mets à base de viande et ça va être un moment de partage, donc un moment qu'on va passer en famille et on va partager à nos amis, à nos voisins cette viande là ou ces repas là que nous avons.
0: Ben, je voulais prendre le temps aujourd'hui de vous saluer, Assiam et toute la communauté à l'écoute du FM 103.3. C'était important pour moi de faire un petit coup de fil aujourd'hui puis de penser à vous.
1: Merci d'avoir souligné cette journée-là, c'est très apprécié.
0: Ça fait plaisir, bonne journée à toi.
1: Merci, bonne journée.
0: Bye bye. On poursuit en musique avec Million, c'est la position numéro 10 du top 25 de la semaine. King Melrose, une petite plage à l'ombre dans ta radio allumée, FM 103.3.

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1: Olivier Bergeron au FM 103.3 à la radio allumée. J'ai parlé avec Assiam il y a quelques minutes. Je vais prendre le temps de saluer les communautés haïtiennes à l'écoute du FM 103.3, chinoises, asiatiques, maghrébines et européennes. Il y en a plusieurs qui sont branchés sur notre radio, notamment des Portugais et des Roumains. Il y a aussi des Italiens, il faut pas les oublier ceux-là. Merci d'être branchés au FM 103.3 à la radio allumée qui vous pousse de la musique 100% franco, dont Raph Pilon et Boussole, position numéro 23 du top 25 de la semaine. Merci d'être là.

frères et nous autres au FM 103.3, la radio allumée, et c'est le genre de chanson qu'on aura la chance de chanter ensemble à Saint-Sulpice le 23 juin prochain, puisque j'anime la fête nationale dans le secteur de Saint-Sulpice le 23 juin. Et on a dévoilé qui seront les artistes présents ici à Longueuil le 23 juin. C'est Louis-Jean Cormier qui sera sur la scène du Vieux-Longueuil, et le lendemain, je serai au Parc de la Cité pour animer les festivités de la fête nationale de Saint-Hubert, et c'est Andréanne Amalette et Cain qui vont faire chanter des gens sur la scène au Parc de la Cité. Donc, c'est un rendez-vous le 24 juin prochain avec Andréanne Amalette et Cain à Saint-Hubert. On poursuit la musique avec Léa Jarry et sa toute nouvelle chanson. C'est une chanson qu'elle a composée en l'honneur de ses parents qui se sont mariés en jeans, justement. Et on l'écoute en nouveauté ici au FM 103.3. C'est Jean-Yves Lemay qui est là jusqu'à 16h, jusqu'à l'église de Roxane dans ta radio.

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3: Le maire de Saint-Lambert rassure les sauveteurs syndiqués en confirmant que l'option de la sous-traitance est officiellement écartée et qu'aucun emploi ne sera aboli. L'aéroport métropolitain de Montréal installe 3 capteurs à Longueuil pour évaluer la qualité de l'air avant et après le début des vols commerciaux. Le projet Connexion du SPAL mène à l'arrestation de 13 mineurs et 12 perquisitions après une violente agression survenue au quartier 10-30 de Brossard.
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3: Incendie sur la rue Saint-Jean à l'intersection de Gentilly-Ouest à Longueuil, un immeuble de 6 logements touché.
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3: Dans 29 minutes exactement, on va parler avec Marie-Ève Brodeur du Centre de congrès de Saint-Hyacinthe. Ils ont remporté un prix prestigieux lors du gala de tourisme Montérégie. D'ailleurs, je vous donne rendez-vous mercredi prochain à la ferme Guyon. C'est un événement avec Tourisme Montérégie. Je vais diffuser mon émission en direct de 13h à 16h sur les ondes du FM 103.3. À venir en musique, Zagata, Claude Bégin. On aura des détails circulation et Racine et France d'amour également. Et on ouvre avec Within, les néons du Lascar.

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2: Je vous ai annoncé tout à l'heure, c'est Louis-Jean Cormier qui sera le 23 juin prochain ici dans le vieux Longueuil en spectacle. Et le 24 juin, je vous donne rendez-vous au Parc de la Cité. C'est moi qui vais animer sur la scène. Je pense que ça doit faire 30 ans maintenant que je suis sur la scène au Parc de la Cité pour la fête nationale. C'est Andréane Amalette et Caïn qui fait cette tournée d'adieu. Ils seront au Parc de la Cité le 24 juin. C'est le plus gros party sur la Rive-Sud. Je vous y donne rendez-vous. On jette un petit coup d'œil à la circulation. Quand même pas si mal pour l'instant. Sur la 30, ça va. Petit ralentissement, c'est à la hauteur de Saint-Bruno-de-Monterville, une quinzaine de minutes juste avant d'atteindre la 20. La 20 en direction de Sainte-Julie, on a 13 minutes de perte de temps. C'est pour les gens qui arrivent de Saint-Mathieu-de-Belleuil. 132, 10 minutes pour le tunnel, 6 minutes par la 20 vers Montréal. C'est depuis Beaubien, 62 minutes en direction sud pour le tunnel. Jacques-Cartier va bien dans les deux directions. Victoria, c'est bon. Bonaventure également. Le pont Champlain, c'est dans le secteur Guétin-la-Berge et Descarrie-Nord, c'est sur toute la longueur. Soyez prudents.
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Mitsou et ses shows dans ta radio allumée FM 103.3. Il est 14h23 minutes. Il y a 13 adolescents de 15 à 16 ans qui ont été arrêtés à Longueuil à la suite d'une violente bagarre survenue près du quartier 10-30. Ça s'est produit le 18 avril dernier à Brossard et les jeunes font face à des accusations d'agression armée, de voies de fait, de complicité. Il y en a qui ont filmé également la scène sans intervenir. Ils pourraient aussi être accusés et le service de police de l'agglomération de Longueuil, le SPAL, a mené 12 perquisitions et croit que certains suspects pourraient être liés à d'autres événements. La vidéo circule actuellement sur les médias sociaux. Je l'ai relayée sur la page Jean-Yves Lemay, page officielle, en mettant les indications. Si jamais vous avez des informations, je vous invite à communiquer avec le SPAL. On poursuit la musique avec Webster et Mariam. C'est retour à Hélène. C'est Limoilou, le quartier de Québec. C'est la position numéro 21 du top 25 de la semaine.

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1: Aujourd'hui, on parle d'un modèle québécois qui prouve qu'on peut faire du tourisme d'affaires autrement. Ils sont lauréats dans la catégorie lieu d'hébergement ou tourisme d'affaires pour son approche en gastronomie responsable et solidaire. C'est le Centre de congrès de Saint-Hyacinthe qui transforme chaque événement en geste concret pour la planète. Et pour nous en parler, on parle avec Marie-Ève Brodeur. Bonjour Marie-Ève.
2: Bonjour.
1: C'est un beau prix que vous avez remporté, mais c'est un peu vague. Ça veut dire quoi au juste?
2: Ben, dans le fond, c'est une reconnaissance sur nos gestes qu'on fait au niveau local. Ben, on parle de gastronomie, mais on parle tout, dans le fond, nos gestes, nous, à l'interne, qu'on fait pour offrir un service plus personnalisé, plus en clin avec l'environnement, puis dans le fond, dans nos valeurs là, d'entreprise.
1: Tu parles de gestes. Quel genre de gestes vous posez au quotidien?
2: Ben, dans le fond, au quotidien, nous, c'est certain que tous nos choix au niveau des menus, c'est fait local. Donc, on choisit des petites fermes locales, on travaille avec des produits locaux. On essaye de le plus possible de rester dans notre région, qui est la Montérégie. Évidemment, on fait aussi tout ce qui est geste de pas utiliser de jetable. Donc, on utilise la vaisselle réutilisable, il y a des pichets d'eau.
1: Il n'y a pas d'ustensiles en plastique, non, des pailles, tout ça.
2: Non, c'est... pas ça. Tout en vrac aussi, le sucre en vrac, le lait en vrac. Puis également, bon, on fait le compost de toute la matière résiduelle de cuisine. Puis, ben, on redonne aussi à la communauté là, les surplus alimentaires. Donc,
1: très bonne idée de faire ça. Combien d'événements en moyenne vous faites par année au centre des congrès?
2: Plus d'une, je vous dirais, ben, des gros, on en fait beaucoup, là, des événements, des petites réunions d'un jour, mais des gros événements, on est dans les 150-200. Là,
1: facile, ça fait
2: là.
1: Beaucoup de monde qui passe chaque année chez vous pour aller vous voir. Donc, il y aurait possibilité de jeter pas mal de vaisselle, si vous aviez de la vaisselle jetable, donc beaucoup de pollution que vous sauvez. Dis-moi, quand on parle de gastronomie responsable et solidaire dans un centre de congrès, t'en as glissé un petit mot, c'est que souvent, s'il reste un peu de nourriture, on va redonner dans les banques alimentaires,
2: exactement. La Moisson Mascoutaine, dans le fond, c'est la petite banque alimentaire de Saint-Hyacinthe. Là, ben, on est un des grands donateurs. Là, on donne jusqu'à... je pense que l'année passée, on a donné 3 800 kilos de nourriture. Puis ça l'équivalait là, à peu près à 7 500 repas. Là,
1: c'est énorme.
2: Ouais, c'est ça. C'est quand même beaucoup de repas qu'on donne. Puis tu sais, les clients sont contents aussi parce que des fois, ils veulent éviter le gaspillage. Fait que c'est sûr que pour eux, quand on leur dit que ben, s'il y a des restes puis qu'ils sont comestibles, puis ben, on les envoie, ben là, eux peuvent mentionner ça là, dans leur congrès puis le mentionner à leurs participants. Là.
1: Est-ce qu'ils sont surpris généralement?
2: Oui.
1: Ils vous félicitent de ça.
2: Ben, tellement, oui, c'est sûr. Les clients, ils apprécient ce geste-là. T'sais, au moins, leur argent n'est pas gaspillé aussi. Là. ça ne s'en va pas à la poubelle. Là.
1: Je sais que c'est comme choisir entre ses enfants, savoir lequel est son préféré, là, mais parmi vos fournisseurs, est-ce qu'il y en a, vous avez des coups de cœur, j'imagine, des gens avec qui vous aimez travailler particulièrement plus que d'autres?
2: Ben là, ça serait... Étienne, notre chef, là, pourrait plus en parler, mais oui, on a plein de petites fermes. Là, Montvert, je pense aussi à certains produits de dindons avec lesquels... Mais souvent, même, on va travailler avec le client, s'il y a des partenaires qui veut qu'on fasse des menus personnalisés avec son partenaire qui est local, on va travailler aussi comme ça, là, on va faire des menus plus personnalisés. Mais oui, on a des... Bon, Étienne a des coups de cœur, mais il y a quand même aussi un volume d'être en capacité là, d'offrir, parce que tu sais, c'est des gros groupes qu'on a, donc il y a des petites fermes qu'on aimerait encourager, mais qu'on ne peut pas nécessairement parce qu'ils n'ont pas le volume, mais oui, je n'ai pas de nom à donner par contre en
1: parfait.
2: Détail.
1: Ben, de toute façon, on ne choisira pas qui est son enfant
2: non,
1: préféré. Dis-moi, j'imagine que vous utilisez de plus en plus d'intelligence artificielle aussi dans vos commandes, la façon que vous placez les commandes de nourriture pour pas qu'il y ait de gaspillage, justement. Ou...
2: Oui, on a tout un... Ben, dans le fond, Éric, là, de Chef d'œuvre traiteur, qui est notre traiteur exclusif au centre de congrès, il y a un système tout conçu juste pour, justement, là, pour que chaque portion ait une quantité de grammes, donc qu'il y ait le moins de gaspillage possible, là, évidemment. Tout est calculé, tout est... surtout là, des groupes de 1000-1500, faut pas faire d'erreur. Puis on peut en avoir aussi une dizaine de groupes en simultané. Donc, tout est calculé. Là, oui, il y a un système très, très précis avec lequel ils travaillent.
1: Est-ce qu'il y a des périodes de l'année qui sont moins achalandées pour vous dans le tourisme?
2: Oui. Dans le fond, nous, étant n'étant pas en villégiature, on est à Saint-Hyacinthe, là, sur le bord de l'autoroute 20. On est vraiment un hôtel, centre de congrès d'affaires. Là. Donc, les gens, l'été, nous, le juillet, août, c'est plus tranquille. Donc, si vous voulez faire des congrès puis avoir des bons rabais, là, ouais, c'est en juillet et en août. Sinon, ben c'est sûr que toutes les périodes un peu comme la semaine de relâche, les périodes de Noël, les fins de semaine de 3 jours de fériés, ben c'est des périodes qui sont moins occupées là, en congrès. Donc, c'est sûr que là, on accueille plus des événements plus sociaux, là, t'sais, des mariages ou des regroupements.
1: On va parler de vos salles.
2: Oui.
1: C'est équipé comment? C'est des grandes salles, oui, des capacités combien à peu près?
2: Ben dans le fond, on a 33 salles au total.
1: Ah, c'est beaucoup,
2: ouais,
1: hein?
2: Ouais, c'est quand même des très grandes salles. Notre plus grande salle, elle a 25 000 pieds carrés. Elle se subdivise en 9 sections. Elle peut accueillir 1 600 personnes en banquet.
1: Wow!
2: Donc, okay, on fait un gros événement justement caritatif là, en juin prochain. Là. C'est un souper aux morts à volonté organisé par le club d'optimistes de Saint-Hyacinthe. Ça n'est un autre événement là, justement qu'on est un donateur là, dans tout ça là, parce que ça, c'est quand même là, beaucoup de logistique. Donc oui, notre grande salle, elle est très intéressante. Puis on a des plus petites salles là, d'ateliers. Donc on peut avoir plusieurs congrès là, en simultané là, dans nos salles.
1: Marie-Ève, est-ce que tu trouves que le domaine du tourisme est en train de changer présentement? Depuis les dernières années, là, ben, on va dire depuis la pandémie.
2: Oui.
1: Je pense que ça a été le point tournant. Tout a changé depuis ce temps-là.
2: Ben, dans le fond, oui, ça a changé. Les coûts ont changé aussi. Là. Donc tenir un événement là, pour un client, là, c'est plus cher. Donc il y a une façon de voir les choses... avant, il y avait beaucoup de congrès de 3 jours. Là. C'était plus des congrès d'une journée et demie. Les gens aussi vont magasiner beaucoup leur hébergement. Ça, les entreprises ont payé un petit peu moins pour l'hébergement. Donc, il y a une logistique à avoir comme...
1: C'est vrai qu'avant, les entreprises étaient lousses. Hein?
2: Oui, oui. Puis, les activités.
1: Il y avait du budget. Ah ouais.
2: C'est ça. Ben, ça a changé. Ça a changé. Puis, mais après la pandémie, on pensait qu'on reviendrait comme moitié-moitié, un peu en virtuel. Mais les gens ont besoin de se rassembler. Puis le besoin du contact humain est toujours là. Puis de donner un petit cadeau aussi à nos membres, à nos clients, à nos employés, ben ça fait partie encore là, de nos mœurs au Québec, là, de faire plaisir, de se payer de la bonne bouffe, un événement plus privé, avoir un moment aussi en équipe des fois. Là. Donc ça, c'est toujours là, mais c'est ça. Je sens que les coûts, là, autant au niveau de l'audiovisuel, au niveau de la nourriture, c'est tout des coûts.
1: Tout a augmenté.
2: Oui, beaucoup.
1: Là, on le voit avec le prix du pétrole qui a augmenté, la nourriture, le prix, ça augmente également. Est-ce que les fournisseurs locaux vous refilent la facture? Vous le sentez?
2: On n'a pas le choix. Puis nous, il faut quand même aussi... C'est le client là, au bout du compte qui est perdant dans tout ça là,
1: ouais,
2: parce que effectivement on peut pas faut rester rentable hein, nous c'est plusieurs entreprises, c'est l'hôtel, c'est le centre de congrès, c'est le traiteur, donc c'est plusieurs entités qui doivent avoir des revenus donc mais on essaie du mieux possible d'offrir des alternatives moins chères,
1: réduire les pertes,
2: oui
1: ça aide aussi
2: faire des choix aussi, on oriente les clients avec des choix des fois plus gagnants puis on reste flexible là, c'est ça, on reste flexible.
1: Ben, on l'a dit, ça a beaucoup changé dans les 6 dernières années et ça va changer éventuellement également. Dans 5 ans, vous voyez où exactement? Qu'est-ce qu'on va faire pour innover encore, aller plus loin?
2: Ben, je crois sincèrement qu'il faut vraiment aller tous les gestes qu'on fait, là, redonner, en accord avec l'environnement, ça fait partie des besoins du client. De plus en plus, le client nous le demande. Donc, réduire tout ce qui est affichage papier. Donc, nous, ça, c'est aussi des gestes qu'on fait. On a des écrans partout. Il n'y a pas vraiment de coroplastes qui se promènent dans nos lieux. On a un toit végétal.
1: Ça, c'était dans l'ancien temps, les coroplastes.
2: Oui, c'est ça, exactement.
1: C'est dans mon temps.
2: Oui, c'est ça. Le mien aussi. Puis, c'est ça aussi, on a des espaces verts. Donc, je pense que le côté santé là aussi là de les gens d'aller de faire des activités sportives de tenir des événements dans un endroit qui est sain ça va vers ça aussi, tu sais, tout ce qui est plus slow.
1: Ouais.
2: Slow living aussi, puis tout le business travel, mais c'est le leisure qu'on appelle, donc prolonger le séjour lorsqu'on fait un congrès, mais de prolonger, ça s'en va vraiment vers ça. Là.
1: Marie-Ève, si on avait à résumer en une seule phrase la philosophie du Centre des congrès de Saint-Hyacinthe, ce serait quoi?
2: une seule phrase. Ben, c'est un service authentique. Puis je dirais que c'est ça, axé sur des valeurs profondes de l'entreprise, qui est l'environnement, le bien-être social, tu sais, dans le fond, de la communauté, le retour envers la communauté, puis dans le fond, du plaisir, beaucoup de plaisir. On a envie que nos clients se fassent du fun chez nous.
1: On aime ça, le plaisir, nous. Ils ont remporté le prix dans la catégorie lieu d'hébergement ou tourisme d'affaires de Tourisme Montérégie au dernier gala. Marie-Ève Brodeur, merci beaucoup de votre passage. En terminant, un petit 20 secondes, une grosse publicité là, pour inviter les gens à aller chez vous. Je te laisse aller.
2: Bon, parfait. Dans le fond, nous, on est prêts à vous accueillir. On est une belle équipe à Saint-Hyacinthe, au centre de congrès et l'hôtel de Sheraton de Saint-Hyacinthe. On a 223 chambres et suites et plus de 33 salles là, pour vous accueillir dans un environnement tout neuf quand même. Là, ça date de 2018, l'hôtel. Donc, on a des équipes qui sont très solides, qui sont là depuis l'ouverture. Je voulais aussi mentionner un beau merci à M. Douville, là, qui était notre gestionnaire pendant les 10 dernières années.
1: Il a pris sa retraite. Oui.
2: Puis, dans le fond, ce prix-là revient beaucoup à lui, à sa vision et à tout ce qu'il nous a légué puis qui reste de notre bon service qu'on offre à nos clients. Donc, c'est sûr qu'il faut faire vos réservations rapidement, surtout pour les gros groupes, parce qu'on est déjà rendu là, en 2028-29 pour réserver.
1: Faire vite. Oui. Suivez-nous sur les médias sociaux, la page Facebook.
2: Oui, congrès.ca.
1: Et sur le web, c'est ça, c'est congrès.ca.
2: Exactement.
1: Merci beaucoup, Marie-Ève.
2: Merci.
1: Salut. Bye bye. Bonne été à toi.

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1: Je vous redonne le site web pour réserver au Centre des congrès de Saint-Hyacinthe. C'est congrès-st-hyacinthe.ca. De toute façon, vous pouvez trouver, si vous tapez sur Google, le Centre des congrès de Saint-Hyacinthe. On jette un petit coup d'œil à la circulation. C'est terminé sur la 15 Sud, sur la pointe de la sortie Jean Talon. On avait un véhicule en panne dans la voie de droite. Et sur la 40 Ouest, à l'entrée pour la 15 Sud, accident, camion lourd, auto. C'est arrivé il y a environ une quarantaine de minutes, mais c'est toujours en cours actuellement. Et sur la 15 Nord, avant la sortie de la Côte-Saint-Luc, on a un camion en panne, la voie de droite entravée. Sur la 30 actuellement, ça va. Petit ralentissement à la hauteur de Saint-Bruno-de-Monterville en direction est-ouest. Sur la 20, en route vers Saint-Hyacinthe, il n'y a pas grand-chose de ce côté. Environ une dizaine de minutes de ralentissement. Ça va bien aller, Marie-Ève, pour te rendre à Saint-Hyacinthe. Pas de problème. 132, 16 minutes. 5 minutes, c'est ce qu'on a comme chrono sur la 20 vers Montréal. 26 minutes depuis Beaubien en direction sud pour le tunnel. Soyez prudents. Bonne route.
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0: sur le plancher au FM 103.3 à la radio allumée et moi je retourne sur le plancher chez Meubles RD en fin de semaine. 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Et je serai en direct sur les ondes du FM 103.3. On poursuit la musique avec une nouvelle chanson, une nouveauté. C'est Sam B. Et Dans ma tête, sur la radio allumée.
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1: Saint-Constant investit 914 000 $ avec la firme BC2 pour transformer son château d'eau désaffecté en une nouvelle expérience touristique et interactive. Les militants de Touchez pas à mon bureau de poste font du porte-à-porte à Candiac et La Prairie contre la fin de la livraison postale à domicile. Le maire de Saint-Lambert assure les sauveteurs syndiqués en confirmant que l'option de la sous-traitance est officiellement écartée et qu'aucun emploi ne sera aboli.
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1: Incendie sur la rue Saint-Jean à l'intersection de Gentilly-Ouest à Longueuil. Un immeuble de 6 logements touché.
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1: On a lancé samedi dernier la tournée allumée. On était en direct de Sorel-Tracy pour une émission spéciale de 4 heures avec 12 entrevues. Ben, on poursuit la tournée. Ça vient juste de commencer. On sera mercredi prochain en direct de la ferme Guyon. C'est à Chambly pour le lancement de Tourisme Montérégie. On va aussi rencontrer plusieurs acteurs du milieu touristique qui seront sur place. Et d'ailleurs, si vous voulez réserver la tournée allumée, rendez-vous sur fm1033.ca dans la section publicité. On pourrait aller faire de la radio chez vous.

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1: 15h13 minutes, je souhaite un bon match à tous ceux et celles qui vont regarder le match du Canadien de Montréal ce soir contre la Caroline. On tire de l'arrière 2-1, mais c'est pas fini. Non, c'est pas fini. L'entraîneur l'a dit, on n'est pas mort. On est bien vivant. Alors, bonne chance à nos Canadiens. Go, Habs, go. Salutations à Lynn Durocher également à l'écoute du FM 103.3. Et je salue Marie-Ève sur la 20 actuellement, en route vers Saint-Hyacinthe. Ça ralentit avant le chemin du fer à cheval, une quinzaine de minutes environ. Par la suite, c'est bien beau. 17 minutes sur la 132 pour le tunnel, 8 minutes par la 20 en direction sud pour le tunnel Louis-Hippolyte à Fontaine. Et je dis en direction sud, c'est surtout en direction nord. On s'en va vers Montréal. 37 minutes en direction sud. Ça, c'est depuis Beaubien pour le tunnel Louis-Hippolyte à Fontaine. Jacques-Cartier va bien dans les deux directions. Le pont Champlain, c'est avant Guétan la Berge. C'est depuis Turcot. Bonaventure, c'est depuis l'île des Sœurs. Et la 30, là, on a un ralentissement entre la 116 et la 112. Donc, entre la 116 et Cousineau.
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Laetitia Jiménez et Fiesta dans ta radio allumée FM 103.3. C'est le genre de musique que j'ai ajouté à la playlist à GY sur Spotify. Vous pouvez nous suivre également sur le web fm1033.ca dans la section musique. Lorsque vous aimez une chanson, vous voulez savoir qu'est-ce qui vient de jouer à la radio, rendez-vous sur fm1033.ca dans la section musique. On poursuit avec Fred Dionne et je pense qu'on est dû, position numéro 6 du top 25 de la semaine. Moi, je veux qu'on...

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0: soir. J'adore cette chanson-là. Pas sans toi et Petit Homme au FM 103.3, la radio allumée. Et Roxane qui a un petit sourire en coin. Mm-hmm. Pourquoi tu souris comme ça, Roxane?
1: Je souris parce que Petit Homme sera en studio tout à l'heure.
0: Ben voyons donc. Uh-huh. On va parler de... en bas de ma chaise.
1: Ah, tu vois-tu?
0: Je suis tombé en bas de ma
1: chaise. Tu pensais pas que j'arriverais avec une nouvelle de même. Hein?
0: Ah, après la chanson de Petit Homme.
1: Ben oui.
0: On appelle ça un stunt.
1: Oui, on appelle ça un bon timing.
0: Absolument.
1: En bon français.
0: Donc, à quelle heure, Petit
1: 16h30.
0: 16h30.
1: On va parler de son plus récent EP, Équilibre.
0: Est-ce qu'il sera ici en studio?
1: Oui.
0: Ah, en plus?
1: Alors.
0: Tu vas le voir en vrai?
1: Oui, ah. On s'est vu il n'y a pas si longtemps quand même. C'est quand? En février, je crois.
0: T'as pas mal de monde en studio hier. C'était une grosse émission aussi que t'as eu. Il y avait pas mal d'invités
1: Fanny
0: ici
1: Gervais,
0: en studio.
1: Fanny Gervais, Maurice qui était là, on a beaucoup ri.
0: J'ai
1: avec
0: ri aussi dans ma voiture. J'ai appris plein d'affaires sur toi, notamment que ton chum, il adore les petits sandwichs dans les Costco, puis toi, pas tant. T'aimes les sandwichs au poulet?
1: Oui, c'est mes préférés.
0: Puis que les sandwichs aux œufs, ça sent le pète.
1: Oui, ça, on le sait, hein? Pas facile. Toujours les mal-aimés, les dernières sandwichs qu'on prend.
0: Je les aime, moi, les sandwichs aux œufs.
1: Ouais, ouais.
0: Jambon, c'est mes préférés.
1: Mais dans un dépanneur, je vais toujours vers les œufs.
0: Ah oui, toujours?
1: Oui, parce qu'on ne sait pas, là. Tu sais, mettons que t'es vraiment...
0: On n'est pas certain du poulet?
1: On n'est pas certain du poulet ni du jambon.
0: Okay.
1: Alors, on nous dit que œuf, c'est plus safe.
0: Ben, tu vois, gars, je suis encore en vie. Je suis encore en vie, puis moi, c'est les sandwichs au jambon, toujours.
1: Toujours?
0: Toujours, oui.
1: Même dans un vieux dépanneur
0: de
1: fondant.
0: Ouais, toujours par le jambon.
1: Oui.
0: Toujours.
1: Bon,
0: tu penses que c'est pas safe?
1: Je sais pas.
0: Je devrais me méfier.
1: C'est mon impression.
0: Bon, ça y est, je vais me méfier la prochaine
1: Regarde
0: fois.
1: Regarde la date au moins.
0: OK, je vais regarder la date.
1: Okay,
0: ça,
1: parfait.
0: C'est important.
1: Oui.
0: Et la date et l'heure, c'est aujourd'hui, 16h, ton émission.
1: Oui.
0: C'est frais du jour. On sera là à compter
1: Exactement.
0: De 16h aujourd'hui. Merci, Roxane.
1: À
0: Salut.
1: Tantôt.
0: Bye.

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1: 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Sur la 30, dans les deux directions, on a un ralentissement environ une vingtaine de minutes entre la 20 et la 116. Et c'est quand même assez lent là, en direction du 10-30 sur la 30. Dans le secteur du 10-30, en route vers Chambly-Carignan, on a un bon ralentissement et vous allez ralentir à la hauteur du boulevard Leduc. 132, 16 minutes, même chrono par la 20 vers Montréal. 60 minutes, c'est ce qu'on a depuis Beaubien en direction sud. Bretelles-Tachereau, quand même assez lourd pour atteindre le tablier du pont Jean-Cartier. Sur le tablier du pont, à la hauteur de l'île Sainte-Hélène vers Montréal, c'est congestionné. Notre-Dame, dans les deux directions, dans le secteur Hochelaga-Maisonneuve, là, direction est-ouest, c'est lourd. Et Bonaventure, c'est presque depuis Victoria actuellement. Soyez prudents.
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1: Ne manquez pas Roxane dès 16h avec son invité Petit Homme qui sera en studio ici dès 16h30 en entrevue avec Roxane Saint-Gelais. Moi, je vous retrouve demain, 13h, même heure, même poste. On se laisse avec Fouki, Léa.
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10: Un incendie majeur dans un immeuble de 6 logements sur la rue Saint-Jean perturbe la circulation à Longueuil sans toutefois faire de blessés ce matin. Les militants de Touchez pas à mon bureau de poste font du porte-à-porte à Candiac et La Prairie contre la fin de la livraison postale à domicile. Tourisme Montérégie affiche un bilan positif avec 8 millions de visiteurs en 2025, une hausse de 8% des nuitées et l'arrivée de l'assistant virtuel Mia.
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d'excellente musique franco. Dans les prochaines minutes, on s'offre Lova avec Type. Il y a May Wells qui s'en vient également. Et c'est Camaro qui ouvre l'émission avec Feeling, tiré de son tout nouveau projet. Le voici au FM 103.3, votre radio allumée. Bonne fin de journée.

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May Wells. Au FM 103.3, votre radio allumée. Invitation à venir en grand nombre demain à la grande finale du concours Chantant français. Ça se passe au Théâtre Plaza. Fred Dionne, porte-parole. Andy Saint-Louis à l'animation. C'est la 24e édition de ce très beau concours. Dans la catégorie interprète, on retrouve les finalistes Winnie Aboda Alinga et Yannick Massicotte. Dans la catégorie auteur-compositeur-interprète, les finalistes sont Vaillance, Amélia Kessy, Mathé et Désolé Sarah. Andy Saint-Louis, donc, qui animera 6 finalistes, vont se produire devant vous et 5 juges issus du milieu culturel. Le public qui pourra choisir aussi son propre gagnant en remettant son prix coup de cœur. En plus de mériter l'une des 14 bourses allant de 200 à 3000 $, les finalistes vont pouvoir remporter l'un des nombreux prix des précieux partenaires du concours d'une valeur de plus de 30 000 $. Comme l'an dernier, on a offert aux participants un atelier d'interprétation préparatoire à la finale, présenté par Marie-Claire Séguin et un orchestre maison composé des multi-instrumentistes Raphaël Damour, Marc-André Drouin et Anne-Sophie Cadieux accompagnera les jeunes artistes lors de cette grande finale de demain. C'est un appui majeur envers les artistes francophones de la relève musicale québécoise depuis maintenant 24 éditions. Le concours Chantant français qui a contribué à faire rayonner de nombreux talents d'ici au Québec et ailleurs, notamment Claude Pelgag, Sarah Dufour, Alex Neff, Andy Saint-Louis, Vice-Roy, Geneviève Binette, Mégane Cyr, David Fleury et Geneviève Toupin. C'est une initiative de la Fondation Domisol des aînés de Montréal, un organisme, le concours Chantant français est un organisme sans but lucratif qui a été créé en 2001 à l'instigation de M. Raoul Desgadebois, homme d'affaires mécène, aujourd'hui décédé, en mémoire de son frère, l'abbé Charles-Émile Gadebois, le père de la bonne chanson au Québec. C'est un événement entièrement gratuit, d'où l'importance d'être nombreux demain et d'en profiter pour encourager les jeunes artistes, artistes âgés de 18 à 35 ans. Toutes les informations, les détails se trouvent sur chantantfrançais.net. Venez en grand nombre demain, c'est gratuit. Encouragez les artistes de demain et vous pourrez vous dire, j'étais là moi, j'étais là à ses débuts. Lova et Type à l'instant, c'est ce qu'on s'offre et tout de suite après, on parle météo et circulation.

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1: Météo. Un ciel variable en ce moment. On a perdu notre gros soleil, mais bon, c'est ça. Et on le retrouvera demain. Ce soir et cette nuit, généralement nuageux, avec un minimum de 13. Demain, jeudi, donc, alternance de soleil et de nuages avec 21. Très belle journée. De la pluie au programme pour vendredi. Pluie intermittente avec 18, mais retour du soleil pour samedi. Actuellement, 23 degrés.
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1: Le seul événement à surveiller en ce moment, c'est sur la 20 Est, au début du pont Galipo. On a un véhicule en panne à droite. Les différentes traversées, 56 minutes par le pont-tunnel vers Montréal, 8 minutes pour atteindre le tunnel qui est intermittent en ce moment. On a un bouchon également qui commence un peu avant Sherbrooke et se termine à Wilfrid-Pelletier. Par la 132 Est, l'accès au pont-tunnel, c'est 17 minutes actuellement. Si on va du côté du pont Jacques-Cartier vers Montréal, très lourd présentement en code rouge sur toute la longueur. C'est libre en direction de la rive sud. Samuel de Champlain, si vous arrivez par Bonaventure, c'est depuis avant le pont Victoria, alors à éviter. La 15, pas facile non plus. On déborde actuellement. On est au chemin Upper Lachine. Très lourd jusqu'à l'île des Sœurs. Le pont Mercier vers Montréal, on est à la rue Clément, direction de la rive sud, code rouge de Saint-Patrick jusqu'au boulevard La Salle. La 10 Est, ça va bien. 30 Ouest, petit bouchon à la hauteur du boulevard de Rome, un autre à Cousineau et un autre entre Montarville et la 116. Ralenti en direction Est également à partir de la 116 pour aller prendre la 20, qui est intermittente depuis, je dirais, l'échangeur de la 30 jusqu'après la route 229.
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1: Le bon choix est Gabriel Fredette au FM 103.3. Je vous parle de deux événements. Tout d'abord, un événement artistique, l'exposition itinérante Voir bleu de la collection Loto-Québec qui fait escale à la Maison de la culture Marcel Robida à Longueuil. C'est sur la rue Saint-Charles et ça réunit une trentaine d'œuvres qui explorent le bleu sous toutes ses coutures, abstrait, nature, optique et engagé également. Alors, si vous avez envie d'aller faire un tour, l'entrée est gratuite. Il y a des œuvres de figures majeures telles que Serge Lemoine, Fernand Leduc qui y sont présentées. Et un autre événement, cette fois événement social, événement porteur qui va se tenir demain à 16h à la résidence Les Promenades du Parc à Longueuil. Au cours du dernier hiver, il y a des résidents de cette RPA, incluant des personnes qui vivent avec des troubles cognitifs, qui ont confectionné 280 coussins cœur douceur destinés aux femmes qui vivent une chirurgie du cancer du sein. Lors du Forum provincial de la Fondation du cancer du sein du Québec qui s'est tenu le 2 mai dernier, il y a une vingtaine de ces coussins qui ont été remis à des femmes en attente de chirurgie. Au cours d'un cocktail reconnaissance, on va donc souligner demain cet engagement du personnel, remettre une première distribution de coussins aussi à la Fondation Virage du CHUM, ainsi qu'à la Fondation Se reconstruire, Centre de santé du sein de Longueuil. Et au-delà des chiffres, c'est une initiative qui raconte une histoire très belle, profondément humaine, celle de résidents, de résidentes qui ont choisi de prendre soin à leur manière des femmes qui traversent une épreuve difficile. Alors demain, 16h. Émile Dubé va nous chanter dans quelques minutes sans se retourner. Juste avant, c'est Miro et Qu'est-ce que je viens faire ici? Et on attend la visite de Petit Homme à qui on va parler, qui va être là vers 16h30. Restez là tout le monde et bonne fin de journée. 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
10: Libre comme l'air.
11: L'auteur-compositeur, interprète et aussi chorégraphe, danseur, acrobate, comédien, petit homme, a dévoilé un nouvel EP il y a environ un mois. Mm-hmm. Un très beau prétexte pour le recevoir en studio. Bonjour, petit homme.
12: Merci, on se sent libre comme l'air.
11: Oui, c'est ça.
12: J'adore. Ça va bien, ça fait longtemps.
11: Ça va bien, mais oui, c'est quand? C'est en début d'année, février?
12: Ouais, ou... ça fait pas si longtemps, en fait, au final. C'est vrai. Toujours un plaisir d'être ici.
11: Mais oui, c'est un plaisir de te recevoir aussi.
12: Merci.
11: Ta carrière, ça se passe bien des deux côtés de l'Atlantique. Mm-hmm. De prendre le rôle-titre de la comédie musicale Molière, pour lequel tu as gagné d'ailleurs le prix de la révélation de l'année. Mm-hmm. Ça a changé beaucoup de choses dans ta vie. Ça a été un tremplin formidable pour toi en Europe quand même.
12: Ouais, puis c'était vraiment tout le cœur que j'y ai mis. Ça faisait longtemps que j'avais pas un projet où est-ce que je mettais tout mon cœur. Et quand tu te mets à 100% dans un truc, c'est là que tu vois quand même la différence de tout autour, tout change.
11: Mais j'ai l'impression que tu mets toujours tout ton cœur.
12: Ouais, mais ça dépend. Je trouve quand même que dans ma vingtaine, ça a été une période de recherche. Il y a eu, comme tu as dit, chorégraphe, ouais. J'ai fait le cirque, j'étais danseur, j'ai chanté tout. Mais je m'éparpillais un petit peu. Puis on dirait que ce projet-là, de me mettre 100% dans un truc qui me permettait de faire tout ce que j'aime faire aussi.
11: C'est ça, c'est ce que j'allais dire.
12: Exact. J'ai senti que la vingtaine, c'était beaucoup de recherche. Mm-hmm. Et là, cette période de ma vie où ce que j'ai donné tout mon cœur fait que dans tout ce que j'entreprends en ce moment, autant le EP, la musique ou n'importe quoi, mes relations même, j'y vais à 100%. C'est comme si je vois qu'il y a un potentiel, même humain ou relation ou carriériste, j'y vais à 100% puis je vois qu'il y a des différences. Fait que c'est ça que ça m'a appris le plus, Molière. C'est, j'ai réalisé que quand tu te mets à 100%, les choses changent.
11: C'est vrai, t'as raison. Et maintenant, tu te concentres sur ta carrière, sur ta carrière solo. T'as lancé de superbes extraits, pas sans toi, qu'on a écouté tout à l'heure, il n'y a pas si longtemps, pour que tu restes, qu'on va écouter tout à l'heure. Le nouvel extrait, c'est Équilibre. C'est aussi le titre de ton EP. Mm-hmm. On va parler un peu d'équilibre, justement.
12: Ah, vas-y, je t'écoute.
11: C'est pas facile de trouver cet équilibre-là, même avec une vie normale, qu'on va dire entre guillemets. Toi, d'être loin de chez toi, on le sent, c'est ce que tu chantes sur la chanson Équilibre. Mm-hmm. Comment tu fais?
12: C'est beaucoup de sacrifices. En fait, ce que j'ai réalisé, c'est que quand on rêve, on pense qu'il n'y a que ça, puis on pense pas que ça peut prendre des sacrifices. J'aime bien dire que tout rêve a un prix. Et d'être parti en France, je me dis, waouh, c'est magnifique, je vis mon rêve, j'y vais. Et c'est en étant là-bas, puis en voyant le temps passer, que je me dis, attends, ma famille, mon frère, il est nouvellement papa, je vois pas la nièce, mes parents vieillissent, il y a des... Tu sais, mais ça me rattrape, ça, puis je savais pas. Et je voulais en parler dans une chanson parce que je les aime inconditionnellement, mais...
11: Mais parce que c'est ta réalité aussi.
12: Exactement, puis c'est, je trouve quand même que c'est pas difficile d'être en équilibre dans la vie. Je pense que c'est un peu le but. C'est comme, si tu décides d'avancer en mouvement, c'est sûr que t'as des pertes d'équilibre. Si t'es statique, c'est beaucoup plus facile de tu sais, quand tu restes immobile, t'es en équilibre. Mais quand tu décides d'avancer, et foncer dans la vie, c'est sûr que...
11: Il y a des périodes où on est déstabilisé.
12: Exactement, essoufflé, tu sais, quand tu marches, c'est tout. Fait que c'est pour ça que je traite beaucoup ce sujet-là et j'aime bien ce, j'adore ce EP parce que ça a été un moment où j'ai créé ce EP-là loin de tous mes repères. Ce qui fait que dans ma tête, c'était pas je veux plaire à mes amis avec qui je traîne ces temps-ci, ma famille. Non, j'étais allé en France, j'avais mon équipe, oui, mais avec qui j'apprenais à connaître. Donc ce EP-là vient vraiment purement de mon cœur et que de mes inspirations plutôt que de faire comme des fois tu veux plaire à tes amis, donc tu fais de la musique pour tes amis et tout ça. Fait que là, je suis tellement fier de ce projet-là parce que je sais que je suis allé chercher mon équilibre pour en faire un projet musical.
11: C'est toi qui as écrit et composé toutes les chansons?
12: Ouais, et j'ai co-écrit quand même. J'ai quand même des équipes avec qui pour moi, la musique, ça se partage. Fait que j'adore être en studio.
11: Ben, je pense que c'est encore plus riche quand c'est partagé.
12: Et je trouve qu'avant de même écrire une chanson, on s'installe, puis on a comme une séance de thérapie, en fait. On est tous des potes ensemble. Des fois, je fais des séminaires avec quatre artistes, et on est là, puis on parle, puis quand il y a un sujet qui nous prend à cœur à cette journée-là, ben, là, on discute, puis à un moment donné, la chanson vient tout seul. C'est pas genre, bon, c'est quoi la première phrase qu'on écrit de la chanson? Non, c'est, ça commence par une conversation, et ensuite, ça découle.
11: Ça. Ouais. OK.
12: Je pense beaucoup comme ça.
11: Est-ce qu'il y a des chansons que t'écris, que seul chez toi?
12: Oui, tout commence quand même là. Puis chaque jour, j'écris, puis c'est pas nécessairement des chansons que j'écris, mais chaque jour, j'ai au moins une page que j'écris quelque part, juste pour mettre des mots sur comment je me sens. Je trouve qu'il y a 1000 idées à la seconde. Puis quand tu te mets à écrire, t'en choisis une idée seulement. Fait que ça calme, ça médite. À un moment donné, la création vient tout seul.
11: Oui, oui. Est-ce qu'il y a encore un plan d'album complet pour la fin de l'année?
12: Ah oui, l'équilibre, c'est juste le prologue, en fait,
11: c'est
12: de tout
11: ça,
12: ce qui arrive.
11: C'est ça, exactement. Et t'en es où, là?
12: Là, je tarderai pas de ressortir des nouveaux sons, là. Là, on a sorti le B, c'est cool, mais tu sais, c'est l'été qui est là, j'ai plein de sons qui dorment encore, j'ai envie d'envoyer, puis dans la réalité qu'on est en ce moment, il faut sortir les sons.
11: Ouais,
12: on peut pas les garder pour nous.
11: Ouais.
12: Le peuple le veut, l'artiste veut le sortir.
11: Mais on est dans cette mode-là aussi, de lancer des chansons et de...
12: C'est une façon de connecter aussi avec le public.
11: Ben,
12: c'est
11: de rester présent.
12: Exactement.
11: Est-ce que ça te pèse? Est-ce que tu sens le devoir de le faire?
12: Non, j'ai l'envie.
11: T'as l'envie.
12: Il y a eu des périodes que c'est le devoir, mais maintenant, je n'ai tellement de chansons que j'ai envie de les sortir. Puis, faut quand même que, en fait, dans ce métier-là, il y a beaucoup la stratégie aussi. Mais il y a beaucoup le cœur. Et je pense qu'il y a un instinct qu'il faut que tu gardes allumé parce que tout le monde va dire, mais stratégiquement, il faut faire ça. Puis, quand il y a une chanson que tu ressens, puis tu veux la sortir, ton instinct dit de faire, c'est toujours bon. Que ça floppe ou que ça floppe pas, t'as voulu la sortir.
11: Oui.
12: Ça vient du cœur. Sors-la, tu sais.
11: C'est ça. C'est ça l'expression artistique. T'as fondé ton étiquette de disque. Est-ce que c'était important pour toi depuis longtemps d'avoir cette latitude là, que ça te donnait?
12: D'avoir mon label, tu veux dire?
11: Ouais.
12: Oui, parce qu'on voit bien qu'en musique, les streams, c'est pas ce qui rapporte le plus. En fait, c'est un métier où avoir de l'argent, c'est assez compliqué. Et quand tu deviens propriétaire de tes masters, de tes chansons, c'est quand même là ta richesse. Et je trouve qu'en 2026...
11: On a vu plein d'artistes dernièrement qui ont racheté leur master, justement.
12: On parle d'artistes internationaux, justement. Et
11: Taylor Swift, entre autres.
12: Ben,
11: on n'a pas la nommer.
12: C'est ça. fait que je pense que c'est important, en 2026, d'être quand même propriétaire. C'est ton art à toi, c'est ce que tu défends, c'est ce que tu es. Et d'être propriétaire de tes masters. Après, ça, rien ne t'empêche de collaborer aussi, être coproducteur de ton projet, c'est bien. Mais je pense que je voulais ça et j'ai appelé mon label Momentum.
11: Ah.
12: Et c'est une façon d'avoir Mom, ma mère, and Tom, Tommy. C'est un mot que j'adore aussi,
11: beau.
12: Je pense. C'est comme maman, viens, tu veux. C'est pas une fan de musique de base, mais depuis que j'en fais, elle est fan. Je dis, viens dans le label, on fait ça ensemble, puis je suis très proche de ma mère.
11: Tellement bon. On le sent. t'as collaboré avec Mario Belcha sur son album Du haut de mes 60 ans, sorti récemment. Il y a Isabelle Boulay, Ginette Renaud, entre autres, là-dessus.
12: Énorme.
11: Mais comment t'as réagi quand t'as reçu cette invitation-là? Vous étiez connu sur la Super Francophone.
12: Exactement.
11: Okay.
12: Et je pense qu'on se suivait un petit peu. Tu m'avais vu sur La Voix. Mario, moi, je l'écoute depuis que je suis tellement jeune.
11: Ben oui.
12: Et à Francophone, on m'avait invité à chanter pour Notre-Dame de Paris.
11: Okay.
12: parce que je pense que j'avais fait, vu que j'avais fait Molière comédie musicale, c'était les 25 ans, je pense.
11: Oui,
12: de...
11: je crois que c'était ça.
12: Et j'étais le seul qui avait jamais fait Notre-Dame. On m'avait demandé de chanter. J'étais honoré, en vrai. J'étais honoré. Garou était là. Tout le cast était là.
11: Wow.
12: Patrick Fury. Et bref, je rencontre Mario là, puis il me dit, j'aime vraiment ta voix, j'aime ton rock. Et quand t'es sur scène, t'es en feu et tout. Puis ça reste comme ça, on connecte et tout. Et c'est quelques jours plus tard, j'ai donné mon numéro de téléphone. Il me texte, il m'appelle, puis il me dit, on va te prendre un café. Je dis, ben, je pars à Paris. Viens, on se prend un café, genre, demain matin. Et on va prendre un café, je pense, à Trois Brasseurs, sur Saint-Denis.
11: Okay.
12: Et il me parle de son projet. Mais j'étais honoré, il me parlait des noms. Il y avait Slimane, il y avait Jeanette Renaud, Isabelle Boulay, tout ça. Je dis, mais attends, c'est vraiment un duo. Puis il me dit, oui, ce que je veux en plus, c'est que je veux que tu me proposes une chanson. Je veux que ce projet-là soit, je rentre dans l'univers de l'artiste, comme Slimane, comme tout ça. Quand t'écoutes l'album, c'est vraiment propre aux univers.
11: Oui.
12: Et je dis, OK, tu veux parler de quoi? Il dit, propose-moi un truc. Puis à force de parler avec lui, tu sais, avec son vignoble, c'était compliqué pendant un moment, puis c'était très pesant pour lui, puis on en avait parlé, puis la chanson que je voulais s'appelle Loin de tout.
11: Ouais.
12: C'est ce sentiment de comme, en tant qu'artiste, des fois, tu dis non à un 9 à 5 pour faire un job 24-7. Mais des fois, il te faut des moments de s'en aller. Genre, il faut que tu partes. Puis avec lui, cette chanson parle de ce loin de tout. Et pas partir avec sa famille, pas partir avec personne, juste moi avec moi-même.
11: Oui, oui.
12: Mais j'étais honoré. Et même quand j'écoute l'album, je me dis, je peux pas croire que mon nom petit homme est là, quoi.
11: Et ce qui est le fun aussi, c'est de voir que c'est un vrai. Parce qu'il y en a tellement dans ce métier-là qui font comme, ah, t'es super, je t'aime, j'aimerais ça faire un projet avec toi. Puis,
12: on a plus de
11: nouvelles. Et lui, il a pas tardé, franchement.
12: C'est un sensible, c'est un vrai, c'est un généreux, grand cœur, Mario, je l'adore.
11: Oui. Des spectacles à venir, petit homme, et des projets?
12: J'en ai un à Québec.
11: Oui.
12: J'ai un spectacle à Québec. Oui. Et ça fait longtemps, le dernier que j'ai fait au Québec, c'était à Montréal, au ministère. Et là, cet été, on fait ça.
11: Oui, ça fait quand même un bout.
12: Ouais, c'est 2024.
11: OK.
12: Et là, puis je passe beaucoup de temps à Paris.
11: Ben, c'est ça.
12: Je l'ai fait un temps à Paris récemment, mais j'avais
11: t'as
12: vraiment
11: pas le don d'ubiquité.
12: Non, je peux non.
11: Malheureusement.
12: Pas encore. Et cet été, j'en fais un à Québec, à l'extérieur. C'est gratuit. Edwin Bélanger, le 12 août. Et chez moi, à Québec, je viens de Québec.
11: Mm-hmm.
12: Ça fait extrêmement longtemps que j'ai pas fait de concert là-bas. Et je pense que c'est un moment de tout se réunir. Et c'est à l'extérieur, donc c'est festif. J'ai des musiciens avec moi. Je prévois des invités aussi que
11: de la
12: les gens connaissent.
11: Dans la foule.
12: Ah oui.
11: Ça,
12: et
11: sûr.
12: Ça va déjà chanter. Et qui sait, il y aura peut-être des nouvelles chansons qui vont être sorties d'ici là. Mais oui, j'avais le goût de faire un gros get together. Puis à l'extérieur, je suis un gars de nature, extérieur. Pour moi, pour les plaines,
11: c'est
12: l'endroit
11: génial.
12: Idéal pour cet été.
11: Mais
12: donc 12 août, venez les amis, c'est gratuit, ça va être incroyable.
11: On peut suivre ça de toute façon sur tes réseaux sociaux pour les annonces.
12: Je suis très actif,
11: à venir.
12: Oui,
11: parfait.
12: J'annonce tout.
11: Et oui, t'annonces tout. D'autres projets ici ou là-bas?
12: Là, il y a plein de trucs en stand-by, mais le but, c'est quand même de revenir un peu au Québec, rester en France aussi, mais là, ça a sorti une comédie musicale. Là, on a sorti surtout le EP. L'album prépare bientôt.
11: C'est ça.
12: Et le but, c'est la tournée. Autant en France et au Québec. Là, on rencontre des bookers cette semaine, justement, pour tourner au Québec. Parce que ça fait longtemps que j'ai pas fait de spectacle au Québec.
11: C'est ça. Là. Fait qu'il faut recommencer. Faut repartir la machine.
12: Faut lancer les chansons. On sort l'album. Et ensuite, on part à la tournée.
11: Exactement.
12: Ouais, mais c'est ça, les projets en ce moment.
11: Ah, bon, on a bien hâte de te voir sur scène. Merci, en attendant, on t'écoute avec tes belles chansons.
12: Merci.
11: En équilibre et disponible sur toutes les plateformes numériques. Allez, écoutez ça. On écoute pour que tu restes. Merci, à bientôt, petit homme.
12: Merci, Roxane.

0: naturel.
1: Pour que tu restes, les petits hommes, tiré du EP Équilibre. Et j'ai oublié quelque chose de bien important, oh. Petit homme. Bonne fête.
2: Arrête.
1: C'est ta fête aujourd'hui.
2: Mais non! Sérieux?

0: manque des calories merci, aujourd'hui. Merci. Hein?
1: Merci. Et ah ouais, ça, un bon, autre gâteau.
0: Regarde-moi ça, le goût du chocolat. Ah, et il est fait maison par France.
1: Oui.
0: Ici.
1: Ah ouais?
0: Oui, oui, oui, c'est un gâteau maison.
1: Ah, ça va se mériter, ça, alors.
0: Alors, il faut faire un vœu.
1: Un vœu, je dis pas. Hein.
0: Non.
1: Merci, ça fait trop plaisir. Waouh!
0: Qu'est-ce que tu fais pour ta fête ce soir?
1: Ben, il y a les Canadiens, je suis désolé, ça va être les Canadiens. Et ça va être la victoire des Canadiens pour mon anniversaire.
0: Bonne fête encore et merci de ton passage.
1: Merci Roxane, merci beaucoup. 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
0: Météo. C'est une super belle journée pour la fête de Petit Homme aujourd'hui. Ce soir, généralement nuageux avec 13 degrés. Jeudi, demain, alternance de soleil et de nuages avec 21. Un petit peu de pluie pour vendredi au programme, mais retour du soleil pour samedi actuellement. 23 degrés.
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0: Car sur la 30 Est, à la hauteur de l'autoroute 930, on a un petit véhicule en panne à droite. 40 Est, sur le pont Charles de Gaulle, véhicule en panne également à gauche cette fois. Et tunnel Ville-Marie, direction ouest, à la fin de l'entrée du fort, on a un véhicule en panne. La fin de l'entrée est entravée. 20 Est, c'est toujours difficile depuis avant la 30 jusqu'après la route 229. Et pour aller prendre la 20 Est par la 30 Est, c'est depuis la 116. Intermittent également, direction ouest de la 20 jusqu'au boulevard. Jusqu'à Grande Allée. Bouchon également à la hauteur de Derome. C'est au ralenti sur la 10 Est également à partir du boulevard Leduc jusqu'au chemin Salaberry. Le pont Mercier vers la rive sud, c'est lourd depuis la 20 jusqu'au boulevard Lassalle. Samuel de Champlain par Bonaventure, on est à la hauteur de Victoria. Par la 15, on déborde. On est à Sherbrooke sur Descaries et Notre-Dame sur la 20. Très, très lourd jusqu'à l'île des Sœurs en ce moment. 132 Ouest, c'est depuis le chemin de Chambly intermittent jusqu'au boulevard Simard. Jacques Cartier en direction de Montréal. On se prépare pour le match. C'est difficile. Code rouge sur toute la longueur. 132 Est, 19 minutes vers le pont-tunnel Louis-Hippolyte Lafontaine.
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studio le 16 juin prochain, Van Tibbs au FM 103.3. Claude Poirier revient dans une nouvelle série documentaire pour Illico Plus qui portera sur plusieurs des cas de meurtre et de disparition de jeunes femmes non résolues qui ont marqué sa carrière. Le vrai négociateur qui aura 88 ans en octobre fera équipe avec l'animatrice Annie Soleil Proto et ensemble, ils vont tenter de trouver de nouveaux indices dans les affaires Julie Surprenant, Jolaine Riendeau et Marilyn Bergeron notamment. Ça s'appelle Les enfants du silence, Poirier Proto enquête. 6 épisodes de 30 minutes et un autre d'une heure. La diffusion est prévue quelque part en 2027 sur la plateforme Illico Plus. On vous en reparlera. Claude Poirier avait fait l'objet l'an dernier aussi d'une série documentaire animée par Paul Arcand pour la chaîne Témoin. Il s'était livré sur les principaux événements de sa longue carrière. C'était ouvert aussi un petit peu plus sur sa vie privée, ce qu'il n'a pas l'habitude de faire. Ça s'appelle Poirier, le testament et c'est disponible en rattrapage sur TVA Plus si vous voulez le voir. Notre coup de cœur franco de la semaine est détenu par Trudy, à qui on parle demain. On l'écoute à l'instant.

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2: 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Le genre de soirée qui transforme un jeudi ordinaire en début de fin de semaine. Le spectacle est gratuit et commence à 19h à la place de la gare au cœur du quartier solaire Unicartier. Un lieu qui gagne à être connu et facile d'accès. 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Des mocktails seront même offerts aux premiers arrivés. Les soirées de la gare, c'est demain. Rendez-vous à la place de la gare pour célébrer l'été. 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

0: rappelle, comme il l'indiquait au conseil de ville lundi, que les sauveteurs accomplissent un travail exemplaire et qu'aucun emploi ne sera perdu. Il dit que la ville reconnaît pleinement leurs valeurs et veut travailler avec eux pour maintenir un environnement sécuritaire et stable. Il assure aussi, avec ses collègues élus à Saint-Lambert, poursuivre un travail amorcé en novembre pour améliorer durablement les services offerts à la population. L'organisme Blue Machine déplore de son côté les attaques personnelles et non fondées, visant ses bénévoles impliqués depuis 7 ans et face aux tensions entourant la gestion des piscines à Saint-Lambert. La direction refuse la confrontation, dit respecter les préoccupations légitimes et invite plutôt à recentrer le débat sur les faits et l'intérêt des familles. Le 30 mai prochain, les organisateurs de la campagne « Ne touchez pas à mon bureau de poste » feront du porte-à-porte à Condiac et à La Prairie afin de sensibiliser la population à l'arrêt de la livraison du courrier à domicile. Le facteur Pierre Wilson souligne toutefois plusieurs inconvénients pour les citoyens.
1: Là, ça va être dans des boîtes, comme au fond de la rue. Souvent en hiver, moi, je viens d'un coin où il y a des bébés comme à des places. Souvent, c'est pas déneigé, c'est mal entretenu. Autant que Post-Canada dit qu'il peut avoir des services d'accommodement, souvent, ça prend des billets des médecins, c'est difficile à accéder. Fait qu'en gros, c'est un service que les Canadiens ont, puis là, on l'enlève aux Canadiens.
0: Post-Canada affirme vouloir réduire ses coûts d'exploitation en raison de la baisse du volume de courrier. La Société d'État estime que 6 000 adresses seront touchées dans ces deux villes et que les boîtes postales communautaires permettraient des économies de 400 millions de dollars à l'échelle du pays. Le syndicat des travailleuses et travailleurs des postes déplore l'absence d'un examen de mandat, comme le dit M. Wilson.
1: Parce que normalement, dans le cours des choses, avant que Post-Canada annonce des coupures, normalement, c'est supposé de passer par un examen de mandat. En gros, Post-Canada appartient à la population canadienne, puis c'est à elle de décider s'ils veulent couper dans le service de Post-Canada et non la gestion de Post-Canada.
0: Selon Pierre Wilson, Post-Canada devrait plutôt se moderniser afin d'assurer la rentabilité et maintenir la livraison à domicile. La région attire 8 millions de visiteurs et enregistre une hausse de 8 % des nuitées en 2025, selon le bilan de tourisme Montérégie. Le volet Montérégie Affaires a généré 1,66 million de dollars en revenus d'hébergement. L'organisation a modernisé ses services par le déploiement de l'agent conversationnel MIA. L'ajout de 3 bureaux d'information touristique a aussi amélioré la promotion des attraits de la région. De plus, le déménagement de ces bureaux administratifs à Brossard serait considéré comme un événement marquant. Les automobilistes de la Rive-Sud devront composer avec la fermeture de l'autoroute 20 à Boucherville en direction est entre la sortie 93 et l'entrée du boulevard de Montarville dans la nuit de vendredi à samedi. La fermeture commence à 23 heures vendredi et se termine vers 8 heures le lendemain matin. Une fermeture temporaire de la voie réservée aux autobus sur la bretelle reliant la rue des Futailles et l'autoroute 25 Sud est également prévue dans la nuit de mercredi à jeudi entre 22h30 et 5 heures. Voilà, c'est complet. 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

culturelle. On va jaser également de Québecissime qui poursuit la place des arts. On va jaser également de Matthew Perry, l'assistant personnel de Matthew Perry qui a été condamné dans l'histoire de son décès. À venir dans les prochaines minutes, René Wilkin, Funambule et Sandy Thériault qui ouvrent cette deuxième heure de l'émission. Je vous souhaite un bon retour à la maison, tout le monde. Voici Danser ici.

Somnambule, bonne nuit. Saint-Denis au FM 103.3. 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René Wilkin, l'amour, la guerre, et on jase météo, circulation, tout de suite après ça, dans votre radio allumée, le FM 103.3. Bonne fin de journée, tout le monde.

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1: 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Des nuages en ce moment, ce soir, cette nuit. Généralement nuageux également, minimum de 13. Demain, jeudi, on aura une très, très belle journée. Soleil, nuages et 21. De la pluie intermittente est prévue pour vendredi, mais retour du soleil pour samedi avec 19. On est dans les normales saisonnières, entre 10 et 22, les normales en ce moment. On est plus proche du maximum, heureusement. C'est ce qu'on a en ce moment, 22 degrés.
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1: Tunnel Ville-Marie.

0: 30. On a un véhicule en panne au centre. Faites attention encore là. 20 ouest avant la 55e avenue. Véhicule en panne à gauche. Tunnel Ville-Marie, ouest avant l'échangeur Turcot. On a un véhicule en panne également à droite. Et 30 est à la hauteur de l'autoroute 930. Un véhicule en panne à droite. Différents points chauds. Toujours le pont-tunnel. Plus d'une heure en ce moment. 1h10 pour traverser depuis Beaubien vers Montréal par la 20. C'est 12 minutes. Le tunnel, la traversée se fait de manière intermittente. L'accès par la 132 Est, 22 minutes. En direction ouest sur la 132, vous allez ralentir au chemin de Chambly. C'est intermittent jusqu'au boulevard Simard. Jacques Cartier, en direction de Montréal, intermittent. Vous êtes nombreux dans l'échangeur cependant. Et c'est libre vers la rive sud. Pont Samuel de Champlain, on est à la hauteur de Victoria par Bonaventure. Par la 15, on déborde toujours sur Descaries présentement et entre de la Vérendrye et le boulevard La Salle. C'est par choc à par choc. Code rouge jusqu'au milieu du fleuve Saint-Laurent en ce moment. Direction nord, ça se passe bien. Pont Mercier vers la rive sud de Lourdes jusqu'à Saint-Patrick. Code rouge jusqu'au boulevard La Salle. La 30 ouest, c'est au ralenti à partir de la 10 jusqu'à la route 104 actuellement avec un bon bouchon autour du boulevard de Rome. Un peu plus haut, on est au ralenti également entre le chemin de Chambly et la 10 et entre la 20 et la 116. En direction est, c'est au ralenti depuis la 116 pour aller prendre la 20 qui est intermittente entre l'échangeur de la 30 et la route 229, même un petit peu plus loin.
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L'assistant personnel qui injectait régulièrement de la kétamine à la vedette de Friends, Matthew Perry, décédé d'une overdose en 2023, a été condamné aujourd'hui à 3 ans et 5 mois de prison en Californie. C'est Monsieur Kenneth Iwamasa, il a 61 ans. Il avait plaidé coupable. C'est la 5e personne à être condamnée dans cette affaire. On écoute à l'instant, nous sommes avec Tous mes démons. L'émission se poursuit avec d'autres nouvelles artistiques, dont une nouvelle concernant Québecissime et la Place des Arts qui sont en litige présentement. Voici Nous sommes au FM 103.3, votre radio allumée. Bonne fin de journée, tout le monde!

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Alex Nevsky, quand on aime, on a tout. OFM 103.3. On peut lire dans la presse d'aujourd'hui que la Place des Arts, en fait, on rappelle que la Place des Arts a abandonné le spectacle décembre de Québecissime à l'hiver 2022. Québecissime qui a présenté cette fresque musicale du temps des fêtes qui est extraordinaire pendant 20 ans au Théâtre Maisonneuve et qui poursuit aujourd'hui la Place des Arts. Elle réclame une somme de plus de 800 000 $ en dommages punitifs. Alors, à moins d'une entente à l'amiable, ce sera aux tribunaux de trancher ce litige et de définir les paramètres d'un contrat à durée indéterminée. Terminé. C'est le spectacle musical Pub Royal, hommage des sept doigts au Cowboy Fringant qui avait remplacé décembre dès l'hiver 2023. Et décembre a élu domicile à la salle Pierre-Mercure du centre Pierre-Péladeau à partir de décembre 2024. Alors, il y a eu une année comme ça là, où ça ne fut pas possible de présenter décembre. Dans un autre ordre d'idée, on est toujours dans les contrats. La maison de disques Sony Music Entertainment a annoncé qu'elle mettait en pause ses activités promotionnelles liées à Patrick Bruel. C'est ce qu'a révélé aujourd'hui le magazine Elle France, qui enquête depuis plusieurs mois sur les allégations de violences sexuelles visant le chanteur français. Il ne s'agirait pas d'une rupture de contrat, mais d'un gel temporaire des opérations de communication et de promotion. Une annonce qui soulève un doute sur la sortie du nouvel album de Patrick Bruel. Pour le moment, on sait que les spectacles prévus au Capitole de Québec, ça a été suspendu, mais il est toujours attendu au Théâtre l'Olympia de Montréal du 27 au 29 novembre. En musique, ce qui s'en vient, ma petite chanson que j'aime beaucoup de King Melrose avec sa petite plage à l'ombre, la chanson Million, juste avant les trois accords en nouveauté avec Stéphanie dans votre radio allumée, le FM 103.3.

0: Ciel nuageux après le beau soleil de ce matin, mais il va revenir demain. Ce soir et cette nuit, tout d'abord, minimum de 13, généralement nuageux. Il y a un petit risque d'averse ce soir. Demain, jeudi, alternance de soleil et de nuages avec 21 degrés. Pour vendredi, de la pluie intermittente. Présentement, c'est ce qu'on prévoit, avec 18. Et retour du soleil samedi avec 19. Présentement, avec humidex 23, vieux Longueuil.
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0: 40 Est à la hauteur de Sainte-Croix, un véhicule en panne à droite et 40 Ouest, cette fois avant à la sortie Saint-Jean-Baptiste, on a un véhicule en panne également à droite. La 20 Est au ralenti après la 30 sur une petite distance. 30 Ouest intermittent de la 20 jusqu'au boulevard Maricourt en ce moment, un peu plus loin. Ça coince à la 10 jusqu'au boulevard Matt. 10, en parlant de la 10, depuis le boulevard Leduc jusqu'à l'autoroute 35, vous serez au ralenti. Le pont Mercier vers la rive sud, c'est quand même assez lourd jusqu'au boulevard Lassalle, pont Samuel de Champlain. On est au boulevard Gaétan-Laberge si vous arrivez par Bonaventure. Sinon, par la 15, on est à la rue Saint-Patrick en ce moment, jusqu'à l'île des Sœurs. Le pont Jacques-Cartier libre vers Montréal, même si c'est assez achalandé sur Papineau depuis la rue Beaubien jusqu'à Sherbrooke. En direction de Montréal, c'est difficile, surtout là, dans l'échangeur, par choc à par choc. La traversée, c'est intermittent présentement. Fin de parcours également, on a un bon ralentissement. Bien sûr, vous êtes nombreux à vous rendre à Montréal pour le match des Canadiens de ce soir. 132 Est, 13 minutes vers le pont tunnel. En direction de Montréal par la 20, c'est 13 minutes pour atteindre le tunnel qui se traverse quand même assez facilement. Et en direction de la rive sud, 50 minutes depuis Beaubien.
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Ce soir, Wow 80 de 19h à 21h à ne pas manquer avec Patrick Delisle-Lecrevier, secondé par ses chroniqueurs Patrick Lefleur, Lafleur et Gaston Dugas. Et c'est aussi Dans le temps qui va suivre avec Stéphane Gourde de 21h à 23h. Ce soir, les chansons québécoises, françaises et américaines qui étaient dans les palmarès au Québec et au Canada en 1989. Demain à l'émission, on reçoit et on parle avec Trudy. Alors, soyez-y, je vous souhaite une excellente soirée tout le monde. Bon match du Canadien et à demain tout le monde. Jeffrey Piton, Scooter Gas pour se dire bye-bye.

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7: Les militants de « Touchez pas mon bureau de poste » font du porte-à-porte à Candiac et La Prairie contre la fin de la livraison postale à domicile. Porter Airlines retire sa liaison entre l'aéroport métropolitain de Montréal et Québec par manque de passagers, réduisant son offre à 11 destinations directes. Le maire de Saint-Lambert rassure les sauveteurs syndiqués en confirmant que l'option de la sous-traitance est officiellement écartée et qu'aucun emploi ne sera aboli.
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3: Bonsoir, mon nom est Patrick Delisle-Crevier et bienvenue à cette 91e émission de Wow 80. Ce soir à l'émission, on poursuit notre spécial Thunderdome, ce bar mythique de la fin de la décennie 80 où on entendait les grands noms de la musique alternative. J'y étais, j'ai plein de souvenirs musicaux que je vais partager avec vous ce soir. Sinon, eh bien, on rend hommage au groupe montréalais Lime, dont l'un des membres, Denise, est décédé il y a quelques jours. Et on débute tout en musique avec une certaine Nina Hagen et son Universal Radio.

On vient d'entendre le Universal Radio de Nina Hayden. Pas plate du tout, cette Nina Hayden. Cette chanson provient de son album Nina Hayden in Ecstasy, paru en 1985. C'était son troisième album. Nina Hayden nous présentait plus tôt cette année, en mars, un nouvel album aux inspirations gospel qui a pour titre Highway to Heaven. On poursuivait en musique avec une chanson que l'on entendait très, très, très souvent au Thunderdome. Un des classiques, il s'agit du How Soon Is Now de The Smith avec la voix de Morrissey. Et c'est parti.

Vous êtes toujours à WOW 80. On vient d'entendre le Hanson is Nord de The Smith avec la voix de Morrissey, chanson mythique de l'ère alternative des années 80 et aussi du

Thunderdome. Cette chanson, originellement, était un côté B d'un 45 tours qui s'appelait William It Was Really Nothing. Mais finalement, la chanson du côté B, qui était As Soon As Now, a grandement surpassé la face A, puisqu'elle était très en demande dans les radios à l'époque. As Soon As Now, est extrait d'un album paru en 1985 qui s'appelait Hatful of Harlow. C'est maintenant l'heure de deux demandes spéciales. Et oui, vous pouvez toujours nous envoyer vos demandes spéciales sur ma page Facebook, Patrick Delisle-Crevier. Ça me fait plaisir de vous lire et de faire jouer vos demandes. On a Nathalie Duranceau qui nous demande le Election Day de Arcadia. Alors, pourquoi pas? Il y avait quand même un petit tournant alternatif dans ce groupe dérivé de Duran Duran, avec entre autres Nick Rhodes et Simon Le Bon. Et on a une autre demande spéciale, celle de Philippe Guertin, un habitué de l'émission, qui lui nous demande le Change de Tears for Fears. Alors c'est parti pour ce beau doublé à Wow 80.

Vous venez d'entendre le Change de Tears for Fears, extrait de leur album The Hurting, paru en 1983. Juste avant, c'était Simon Le Bon, Nick Rhodes et Roger Taylor, des membres de Duran Duran, qui ont fait un petit saut vers la musique alternative avec le groupe Arcadia qu'ils ont formé. L'album s'appelait So Red the Rose. Il est paru en 1985 et c'est un excellent album. On poursuit maintenant avec un groupe un peu plus rythmé quand même. Voici The Clash et Should I Stay or Should I Go à Wild 80.

On vient d'entendre le Should I Stay or Should I Go de The Clash à World 80. La pièce était extraite de leur album Combat Rock, paru en septembre 1982. Pour conclure ce bloc, on va entendre la magnifique voix de Kate Bush avec la pièce Running Up That Hill à World 80. Après la pause, eh bien, on poursuit notre petite escapade dans l'ère alternative des années 80, celle du mythique bar Thunderdome. On a aussi un pop en bulle remix sur le groupe montréalais Lime. Alors, restez des nôtres et voici Kate Bush.

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Quelle belle façon d'ouvrir ce deuxième bloc de Wild 80 que cette chanson de Human Leagues de l'année 1981, le Don't You Want Me, qui jouait, et oui, au Thunderdome. On poursuit maintenant en musique avec un beau doublé. On va entendre le Pretty in Pink des Psychedelic Furs et le I Melt With You de Modern English. Tout ça sur les ondes du FM 103.3, la radio allumée. Notre spécial Thunderdome, partie 3.

on vient d'entendre le I Melt With You de Modern English. Modern English qui était à Montréal il y a quelques mois dans le cadre du spectacle Totally Tubular. Le groupe est donc toujours actif. On a aussi entendu le Pretty in Pink de Psychedelic Furs, extrait de la bande-son du film de John Hughes, incontournable film des années 80, de l'année 1986 plus précisément. On poursuit maintenant avec un chanteur à qui on a rendu hommage cette semaine dans le cadre des American Music Awards. Voici Billy Idol et Catch My Fall.

vient d'entendre le Catch My Fall de Billy Idol, grand succès de son album Rebel Yell, paru en 1983. Billy Idol qui a été récompensé cette semaine lors de la dernière édition des American Music Awards. Celui-ci a reçu le Lifetime Achievement Award et il a aussi chanté deux de ses grands succès, soit le Dancing With Myself et le Eyes Without a Face. On poursuit maintenant avec une chanson du groupe NHS, une chanson du tout début du groupe. On va écouter le Don't Change, grand succès de l'année 1983.

On vient d'entendre le titre Don't Change du groupe NHS, quand même du troisième album du groupe NHS en 1982. Le disque s'appelait Shabu Shuba. Et c'était 5 ans avant l'album Kick qui nous a offert des grands, grands, grands succès, dont le Devil Inside, New Sensation, Need You Tonight et combien d'autres, dont le Never Tear Us Apart. Et on poursuit maintenant à War 80 avec une demande spéciale de Nathalie Sans Chagrin qui nous demande le Dancehall Days de Wang Chung. Alors pourquoi pas, je suis certain que ça a joué au moins une fois au Thunderdome. On va écouter la version Johnson Somerset Remix. On aime ça vous faire entendre de nouvelles versions de vos chansons préférées à War 80. Alors c'est parti pour Wang Chung.

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